0: Radius, j'aimerais commencer par toi. Est-ce que c'est facile de connecter avec les églises en Indonésie pour parler du travail que tu fais avec compassion? Comment se situe ce dialogue avec les églises? Il y a aussi peut-être des choses faciles, très bien, et des choses difficiles, des défis.
1: Oui. À Compassion Indonésie, nous travaillons avec 700 églises qui sont issues de différentes dénominations. Et bien sûr, quand on parle de différentes dénominations, cela signifie que vous avez différentes façons de penser, différentes doctrines et dogmes. Tout d'abord, quand nous travaillons avec les différentes églises dans diverses régions, nous créons une solidarité composée de 12 à 15 églises par zone que nous appelons cluster. Un cluster est lui-même constitué de différentes dénominations d'églises. Et très souvent, la première fois que nous avons notre première rencontre de groupe, il y a une séparation. Les protestants et les charismatiques s'assiéront de différents côtés de la salle. Mais quand nous parlons de la prochaine génération de l'Église, qui sont les enfants et les jeunes, nous avons la même vision. Alors, peut-être que la dénomination a différents dogmes et doctrines, mais le but premier pour créer l'unité et la solidarité est de trouver la vision. La même vision. Qu'est-ce qui fait de nous des chrétiens? C'est tout d'abord Jésus, mais aussi la vision pour la génération qui sont les enfants et les jeunes. C'est ce qui nous aide. Ensuite, lors de la deuxième rencontre, on ne trouve plus de séparation entre les protestants et les charismatiques, mais nous discutons de la façon dont nous pouvons atteindre les enfants les plus nécessiteux de la religion. Comment puis-je vous soutenir? Et c'est la raison pour laquelle le rôle des organisations para-ecclésiales est important pour aider les églises avec diverses dogmes et doctrines à trouver les éléments qui les unissent en tant que chrétiens. En Indonésie, nous parlons du fait que les enfants et les jeunes ne sont pas uniquement l'église de demain, mais qu'ils sont, dès à présent, l'église d'aujourd'hui.
0: On a bien fait de le faire venir. C'est super qu'il soit là d'Indonésie, Radius.
2: C'est bon, tu peux rester.
0: C'est tellement bien de t'avoir. Comment vous réagissez à ce que Radius vient de dire? Et peut-être, si vous voulez aussi, peut-être donner votre sentiment par rapport à ce que j'ai pu énoncer tout à l'heure. Jean-Marc?
3: Alors, tout à fait en phase avec ce qu'il a dit, ouais. Concernant le fait qu'une fois qu'on a une vision commune de l'action que les chrétiens sont censés faire dans ce monde, bah, les questions théologiques passent quand même derrière. L'association est faite de toutes sortes de milieux évangéliques, charismatiques ou non, et on travaille très fortement avec les catholiques, avec l'Église réformée aussi. Finalement, quand on décide de se retrousser les manches ensemble, on fait le boulot. Et après, peut-être on a le temps de discuter aussi de nos différences théologiques. D'ailleurs, c'est ce qu'on fait régulièrement. Et donc oui, je suis assez en phase avec cette idée de la vision du travail à faire que tu as exprimé.
0: Ok, super intéressant. Pascal ?
4: Je rejoins complètement Jean-Marc. Moi, je dirais s'arc-bouter sur sa dénomination, c'est à mon avis un luxe qu'on peut plus se permettre. C'est-à-dire on va au-devant de grosses problématiques à régler, notamment autour de la pauvreté, des personnes dans la rue, tu en as parlé, le problème de logement, mais des personnes qui ne mangent pas à leur faim. J'avais envie juste de poser une question à Radius. Tu parlais de l'implication des églises dans l'effort auprès des personnes en difficulté. On a constaté la même chose avec Mission LEP, notamment au Congo, où quand l'Église s'implique, et d'ailleurs on cherche à impliquer les Églises, il y a des méga-churches là-bas, on cherche à impliquer les Églises dans une action très concrète auprès des malades de la lèpre. Est-ce que c'est la même chose que vous vivez en Indonésie, c'est-à-dire où vous arrivez à réduire le fossé entre église et mission et action sur le terrain, et du coup, les églises vous rejoignent sur le terrain, et ma question, est-ce que ça rend votre mission plus facile ? Quelle est ton expérience justement à ce niveau-là ? Le fait d'être rejoint par l'église ?
1: Quand nous encourageons l'église à devenir l'espoir du monde et l'espoir des personnes les plus marginalisées, nous essayons à notre niveau d'encourager les gens et surtout les églises à voir les problématiques similaires à leur région. Par exemple, dans l'une des provinces, nous faisons face à une grande malnutrition chez les enfants. Donc, quand nous avons une rencontre de groupe pour combler le vide créé par les différences, nous discutons et nous demandons comment pouvons-nous faire face à cette malnutrition. Peut-être que nous avons plusieurs problèmes dans chaque église, mais nous avons également un défi commun que nous devons résoudre, la malnutrition. On se pose alors la question, que pouvons-nous faire ? Alors, pour libérer les enfants de la malnutrition, nous avons besoin du soutien du gouvernement. Donc, nous discutons et posons la question, avez-vous un membre dans votre église qui travaille au sein du ministère de la Santé ? Et peut-être que certaines églises n'en ont pas, et que dans d'autres, un membre travaille dans le domaine médical. Alors, nous connectons les ressources autour de l'église pour faire face aux vrais problèmes. Je crois que, premièrement, la fondation est la Bible. Et avant de discuter sur n'importe quel défi, nous étudions la Bible ensemble pour établir la fondation et dire que oui, durant les discussions, nous avons fait face à des différences. Nous aurons des opinions divergentes. Et parfois, ce seront peut-être des discussions difficiles, mais notre fondation repose sur la Bible. Donc, quand un fossé se fait grandissant, nous retournons à la Bible.
0: Okay.
1: C'est ce que nous faisons en Indonésie.
0: C'est vrai que ça serait parce que, je ne sais pas si c'est une question qu'il faut traiter maintenant, mais est-ce qu'il faut se mettre en action ? Et en étant ensemble en action, on aura l'occasion de parler de nos différences, peut-être de se retrouver, peut-être de ne pas se retrouver, mais c'est pas forcément grave parce qu'on est réunis dans l'action, ou il faut parfois accorder nos violons avant de se lancer dans l'action. Je me demande, parce que j'ai l'impression que peut-être d'avoir vu un peu ces deux positionnements possibles, c'est caricatural certes, etc. Mais je trouve que ça résume assez bien, peut-être, et je crois que vous l'avez un peu fait émerger dans vos propos.
3: Oui, bon, moi j'ai plaider pour d'abord se mettre d'accord sur un minimum d'action.
0: Ouais.
3: Et ensuite, on a du temps pour discuter. Une fois que la confiance est là, moi qui suis aussi engagé dans le dialogue interreligieux, je vois aussi que l'action, quand on doit, en tant que représentant, il y a un musulman, un juif, etc., quand on fait une action de communication, de vulgarisation auprès des enfants, on se retrouve collaborateur. Et là, le courant passe. Et là, on est en confiance pour discuter des sujets qui fâchent, entre guillemets, ouais. Qui ne nous fâchent pas, hein, mais qui pourraient nous fâcher. Et ben, donc l'action, quelque part, crée du lien et permet des discussions peut-être plus paisibles, plus efficaces, y compris de la doctrine. Mais c'est vrai que si on... Il y a des mises au point à faire au départ quand même, je suis d'accord avec toi.
0: Ouais.
3: J'ai évoqué une fois ou l'autre le fait, par exemple, que dans les congrès pour l'évangélisation du monde, hein, Lausanne, et puis tout récemment, Séoul, il y avait vraiment la conjugaison de l'action sociale, de la bienfaisance et de la proclamation de la foi qui était conjuguée et qui n'était pas mise l'une au service de l'autre, mais qui étaient conjugués. Il me semble que ça, c'est une mise au point à faire,
0: okay.
3: Au préalable.
0: Ouais. Oui, on sait que c'est un sujet qui tient particulièrement à cœur et qu'on a discuté ensemble. Jean-Phi, réaction chaude.
2: Je trouve ça beau de voir qu'on peut travailler avec les églises ensemble. C'est ça que je vais retenir de ce dialogue, qu'on peut le faire, être unis. Et c'est là qu'on est beau, c'est là qu'on est le corps de Christ, parce qu'on est différent et qu'on fonctionne ensemble. Bien et sûr. Qu'on ne regarde pas l'autre dans sa différence, mais qu'on regarde l'autre pour pouvoir fonctionner ensemble. Et puis, une chose que je retiens aussi de ce qu'a dit Radius. Radius a dit les enfants et les jeunes ne sont pas l'église de demain, mais les enfants et les jeunes sont l'église d'aujourd'hui. Et je vais garder ça aussi.
0: Jean-Phi, comme tu as la parole, garde-la.
2: Allez, je la garde.
0: Et fais-nous jouer encore.
2: Allez,
0: suite attention.
2: Du jeu. Radius, même question que pour Pascal. Radius s'est formé et a pratiqué un métier qui est totalement différent, enfin loin, en tout cas paraissant éloigné de son travail pour Compassion aujourd'hui. Quel est-il ? Vous avez le droit de lui poser des questions auxquelles
0: vous
2: il
0: voyez
2: peut répondre par vrai ou faux.
0: C'est ça, il faut voir dans quoi vous le voyez. Hein.
2: Et je vais vous donner un petit indice.
3: Ah, la montre, les lunettes, l'informatique aussi.
2: Comme Jésus.
3: Comme Jésus, ouais, voilà. Ouais.
4: L'usier, non, c'est
2: un
4: pas...
2: Petit indice, c'est à l'âge de 9 ans qu'il ouvre un livre et que là, il se dit « Ah, je tombe amoureux de ça. »
0: Je ne sais pas si ça aide beaucoup, c'est un display, ok, d'accord.
2: Non, mais c'est un petit...
3: Il y a des livres sur beaucoup de choses. Quand
4: ça peut être beaucoup de choses, effectivement.
3: Pascal, je vais rester sur l'informatique.
2: L'informatique.
3: Je vais rester sur mon...
2: Interrogeons Radius. Est-ce que c'est l'informatique, Radius ?
5: Sorry.
1: Désolé, mais non.
4: C'est pas l'informatique, d'accord. Est-ce que c'est dans le domaine de... Alors, je dirais... Enfin, l'horlogerie ou quelque chose comme ça. Est-ce que c'est... Non, je vais garder la montre, je pense à la montre, je me dis ça fait un peu.
3: L'horlogerie, c'est un peu
4: l'horlogerie,
3: ça.
4: L'horlogerie, c'est un peu la montre. Enfin, pas une montre digitale.
3: Oui, bah oui. Ouais.
5: Non.
4: C'est pas ça.
2: Alors, ça se termine aussi par tic. comme informatique.
3: Ah, c'est un bon
5: début alors.
4: Est-ce que c'est un travail très minutieux ou plutôt. Grossiste, enfin plutôt.
2: Je dirais que dans la minutie, ouais, on peut peut-être poser directement la question. Est-ce que c'est très minutieux?
5: Yeah.
1: Oui.
5: Peut-être
1: l'indice pourrait concerner les nombres.
3: Mathématicien.
5: Right.
1: Exact.
2: Bravo. Mathématique.
5: Yeah.
1: Oui.
2: J'ai sorti l'anecdote d'ouvrir un livre à 9 ans parce que je trouve ça impressionnant. Moi j'ai du mal à imaginer un enfant, tac, t'ouvres le livre et oh, t'es touché par les mathématiques.
4: Moi j'aurais fermé.
2: C'est ça.
4: Ouais,
2: tac, allez hop.
3: On est tous différents. Hein.
2: Est-ce que tu peux raconter un petit peu ce coup de cœur pour les mathématiques?
1: Quand j'étais un enfant parrainé, je me rendais au centre et mon centre avait une bibliothèque. Un jour, j'ai trouvé une sorte d'encyclopédie qui parlait des mathématiques et waouh. Il est écrit que les mathématiques sont la langue de Dieu pour créer la nature.
4: Sûrement.
5: Wow.
1: C'est la raison pour laquelle je suis tombé amoureux des mathématiques. Donc, j'ai appris énormément de choses sur les mathématiques et j'ai choisi cette matière comme spécialité à l'université. Jusqu'à maintenant, je travaille en fait avec mes amis pour effectuer des recherches dans les mathématiques, mais c'est uniquement mon passe-temps. Mais... ce que j'ai pu apprendre des mathématiques, c'est que vous créez un système pour faire en sorte que quelque chose fonctionne. Et donc, j'applique les principes des mathématiques à mon travail actuel. Comment créer un environnement sain et sûr pour les enfants et les jeunes parrainés afin qu'ils s'épanouissent et deviennent ce que Dieu veut qu'ils soient.
5: Be what God wants to be for them.
1: That's all. Voilà le principe des mathématiques, et c'est pourquoi les mathématiques sont mon âme sœur.
0: Trop bien,
4: super.
0: Ouais, super, merci beaucoup. Et toi aussi, Pascal, finalement, tu disais tout à l'heure, tu continuais de travailler le bois, hein. Donc
4: mais
0: ça
4: complètement, mais
0: ça vous suit, hein.
4: Ça suit toute la vie. Ouais. Ça sert toujours.
0: Très rigolo.
2: Et donc, c'est peut-être l'occasion de reconnecter avec notre sujet de la solidarité et de cet appel à la mission. Radius pratique le métier de prof. Parce qu'il y a aussi le don de pédagogue derrière ça. Et derrière son choix de travailler pour Compassion, il y a un vrai renoncement à une autre façon de vivre. Peut-être qu'on peut aussi t'interroger là-dessus. Ça nous reconnectera au sujet de la solidarité.
1: Oui. Après que je sois diplômé de l'université, plusieurs écoles m'ont contacté pour que je puisse enseigner dans leur établissement. Et j'aime enseigner parce que Dieu a aussi placé la jeunesse sur mon cœur. Et je crois que la jeunesse est la prochaine génération. C'est pour cela que quand j'enseigne les mathématiques, je le vois comme un moyen d'aller au-delà de l'enseignement. Parce que la raison pour laquelle mes étudiants m'aiment est que je leur donne des conseils. Pour les élèves qui sont dans les écoles chrétiennes, je leur offre du disculpa. Donc, les mathématiques sont un moyen pour servir la jeunesse. À ce moment-là, je gagnais beaucoup d'argent car de nombreuses écoles faisaient appel à moi. Donc je n'enseignais pas uniquement dans une seule école, mais dans plusieurs. Ça m'avait permis de subvenir aux besoins de ma famille, qui était issue d'un milieu pauvre. Mais un jour, alors que j'étais dans un temps de méditation matinale, Dieu m'a rappelé « Tu n'es pas appelé à être un homme riche. » Parce que ce jour-là, j'avais gagné beaucoup d'argent. Je n'enseignais pas uniquement dans les écoles, mais certaines institutions m'avaient aussi invité à enseigner leurs étudiants pour les Olympiades des mathématiques. Et donc, ce jour-là, Dieu m'a rappelé comment travailler et être comme Jésus. Jésus a commencé son ministère en Galilée. Galilée était le lieu où se trouvaient les personnes marginalisées. C'est pourquoi j'ai voulu agir comme Jésus. Parce que nous sommes appelés à rassembler à Jésus, n'est-ce pas? Et parce que les personnes marginalisées ont une place dans le cœur de Jésus, je me suis dit qu'elles doivent aussi avoir une place dans le mien. Alors, j'ai décidé de rejoindre Compassion pour servir les plus marginalisés et répandre l'espoir que le royaume de Dieu est aussi proche d'eux. Ce n'est pas uniquement une promesse pour l'avenir, mais ils peuvent vivre le royaume de Dieu dès maintenant.
0: Ouais. Et donc, c'est depuis 2018, hein, je crois que tu bosses pour... Compassion, donc le fameux partenaire international du CEL pour la mise en place du parrainage d'enfants. On vous remettra les liens donc utiles, si vous voulez plus d'infos, dans la description de cette vidéo. Allez, on passe à notre dernière thématique du jour. Et là, c'est mon truc un petit peu énigmatique. Les déchireurs d'étiquettes, c'est juste après ça. Alors, ouais, déchireur d'étiquettes, parce que je vous ai senti capable de, comment dirais-je, de mener des réflexions sur des cadres et parfois, effectivement, de sortir de ces cadres, de ces étiquettes et de proposer parfois autre chose dans les contextes que vous avez vécu dans vos parcours. Et, de manière encore plus évidente, pour Radius, en Indonésie, on a sa religion qui est indiqué sur sa carte d'identité. Et en Indonésie, la population est majoritairement dite musulmane. Je dis dite musulmane parce que c'est ce qui est marqué sur la carte d'identité. Ce qu'il y a dans le cœur, ça, je ne sais pas. Et pour Radius, c'était pareil. Hein, sa famille était dite chrétienne, mais c'était qu'une étiquette. c'était qu'une étiquette. Et finalement, la notion être chrétien en étant, comment on pourrait dire, on suit le Christ, ça effectivement, ce n'était pas quelque chose qui était présent dans ta famille. Il a fallu déchirer l'étiquette pour coller la bonne étiquette. Est-ce que j'ai juste, en disant ça, finalement, la fausse étiquette a été déchirée, puis tu as décidé de coller l'étiquette chrétien, mais en âme et conscience?
5: Like what you say,
1: ce que tu dis est vrai. Nous avons une certaine étiquette pour définir notre religion sur notre pièce d'identité. C'est assez complexe en Indonésie, car si tu ne mets pas la religion, ils te persécuteront. Donc, pour assurer la sécurité de ta vie, il te faut simplement suivre la religion de ta famille. Personnellement, je suis issu d'une famille chrétienne, mais nous n'allions à l'église qu'à l'occasion de Pâques et de Noël. Nous avions une Bible, mais nous ne la lisions pas. Et à mon centre de parrainage de Compassion Celle, quand j'y étais inscrit, ce qui était intéressant, c'est que l'église locale ne prêchait pas seulement, mais ils pratiquaient l'amour de Dieu et la façon dont ils me traitaient. La façon dont ils m'ont accepté, dont ils m'ont enseigné sur l'espoir et l'amour, ils la mettaient en pratique. C'est pour cela que j'ai expérimenté une transformation au centre. Et quand cette transformation a eu lieu, ce n'était pas seulement pour moi. Parce que je voulais être témoin de cette transformation dans la vie des autres personnes qui m'entouraient aussi. Je crois que la transformation devait d'abord commencer par notre famille. Alors, ce que j'ai fait, c'est que je suis allé voir ma famille parce que j'avais subi des violences domestiques. Je suis allé voir mon père et ma mère et je leur ai dit « Papa, maman, je vous demande pardon d'avoir été en colère contre vous. Mais je sais que Dieu est amour, son amour est inconditionnel, alors je vous accorde mon pardon. » Je m'attendais à un moment spectaculaire, mais rien ne s'est passé. Ils sont juste restés silencieux. Mais le même dimanche, ils sont venus à l'église.
0: Ah, c'est une belle histoire.
1: Parfois, la transformation n'est pas spectaculaire ni immédiate. Mais elle commence par de petites choses. Et quand ils sont venus à l'église, l'espoir a commencé à prendre vie dans notre famille. Et grâce à Dieu, mon père et ma mère ont accepté Jésus comme leur sauveur. Et c'est dans ce centre qu'ils ont appris à être chrétiens. Ils y ont appris à devenir disciples de Jésus.
0: Oui. Oui, c'est ça. J'allais prendre cette expression « follower » que tu avais utilisée pour décrire ce déchirement d'étiquette et cette nouvelle étiquette que toi et ta famille vous êtes collés. Le même mot marqué dessus, mais ça veut dire autre chose. Comment vous réagissez à ce que dit Radius et peut-être comment pour vous ça résonne un petit peu cette notion déchireur d'étiquette? Pascal, comment ça résonne chez toi?
4: Waouh! Alors... Je dirais que, alors moi, l'impression que j'ai quand tu poses cette question, c'est que c'est peut-être qu'une impression, mais en tout cas, me concernant, c'est beaucoup plus, pour moi, plus simple d'être déchireur d'étiquette à la fin, vers la fin, plutôt vers la fin de la fin de vie, mais en ayant une certaine expérience.
3: Pourquoi tu dis la fin de vie, on me regarde? Non. C'est un truc bizarre là qui se passe.
4: Si je te regarde, je me regarde aussi. Mais il me semble que c'est plus simple, qu'on a un petit peu plus, peut-être un petit peu plus d'aisance et de liberté de le faire, que quand on est plus jeune et qu'on débute dans la vie, on n'a pas trop d'expérience, on avance un peu en tâtonnant. Donc je pense qu'un regard dans le rétroviseur nous permet de dire voilà les choses que je ne voudrais plus faire, voilà celles que j'ai envie de faire, et peut-être que c'est le moment où on se dit voilà, je vais pouvoir faire ce que j'ai toujours eu envie de faire. Mmh. Plutôt que de se dire pendant toutes ces années j'ai travaillé pour quelque chose que j'aimais pas, j'ai fait quelque chose que je n'aimais pas, ça je trouvais ça terrible. Mais de se dire maintenant je fais ce choix là quitte à voilà, quitte à ouais, peut-être déchirer les étiquettes, peut-être quitte à faire quelque chose de, c'était pas forcément ça qu'on attendait de nous, voilà, c'est un peu difficile à expliquer, c'est plus du ressenti, mais en tout cas déchirer les étiquettes c'est peut-être aller un petit peu contre je sais pas moi, contre la vie majoritaire.
0: C'est marrant parce qu'on pourrait penser que c'est un truc de jeunesse ça, d'aller ruer dans les brancards, d'aller bousculer les façons de faire, non c'est pas bien, il faudrait faire comme ça, ça fait un peu le truc de qu'on attribue peut-être à la jeunesse. Toi tu te sens...
4: Ça a beaucoup été le cas dans les années 70 où il y avait un peu cet esprit révolutionnaire, on voulait tout changer, tout transformer, tout réformer. Je sais pas si c'est encore le cas aujourd'hui.
0: Ok.
4: Voilà.
0: Ça va ?
3: J'ai un petit problème moi avec cette expression.
0: Vas-y. C'est libre, hein, la parole est libre. Vas-y, tu peux y aller.
3: Pour moi, quand quelqu'un, alors je vais parler de l'étiquette, l'identité. Je suis d'éducation ceci, je suis d'origine cela. Mon milieu social, c'est ça. Et voilà. Et on a tous nos histoires. Et quand Jésus nous accueille, il ne déchire pas tout ça. C'est un peu ça. Après, je te taquine. Hein,
0: tu fais voilà, bien.
3: Je fais mon mauvais élève et tout.
0: Je n'attendais pas autre chose de toi.
3: il ne déchire pas tout ça. Je dis souvent à des gens... La question des cultures, par exemple. Mmh. Quand quelqu'un, notamment quand un Nord-Africain devient chrétien...
4: Oui.
3: Ça pose vraiment la question de sa culture. Est-ce que il doit cesser d'être nord-africain ? Parce que les chrétiens sont tous des occidentaux, comme tout le monde le sait. Quand on a fait un peu d'histoire, on se rend compte que le christianisme est une religion du Moyen-Orient. Mais sinon, y a quand même cette image. Et moi, je dis régulièrement, pour les Africains d'origine subsaharienne, par exemple, c'est pareil. Je dis, mais gardez votre étiquette. Ce sens-là, étiquette. Très maladroit, cette histoire, mais bon. Gardez votre culture, gardez votre identité. Indonésienne, européenne, on a le droit aussi finalement, nous, hein, de garder notre identité. Gardez ça. Et dessus, il y a l'étiquette de la grâce qui est posée. Quand je fais des... Moi, en tant que pasteur, on fait des baptêmes. Je dis souvent, le baptême, c'est le même signe pour tout le monde. Tu es blanc, tu es baptisé. Tu es noir, tu es baptisé. Tu es jeune, tu es baptisé. Tu es un homme, tu es baptisé. Tu es une femme, tu es baptisé, etc. etc. Et là, il y a cet apposement, ça, le mot n'existe pas, pardon. Tu viens poser cette étiquette de Dieu sur ta vie, mais sans déchirer toutes les autres, parce que Dieu ne nous demande pas de renier ce que nous sommes, y compris une éducation chrétienne. Moi, je bénéficie d'une éducation protestante, pour ne pas la citer. Je suis content de l'avoir reçue, même si il a fallu que je franchisse des étapes pour arriver à une foi plus vraiment personnelle. Mais ce n'était pas à un moment donné, j'ai cru devoir déchirer cette étiquette-là. Eh ben, je l'ai recollée.
0: Oui.
3: Voilà.
0: Et pourtant, alors totalement d'accord avec ce que tu dis, et c'est très juste. Et pourtant, t'es une personne qui clairement vient nous challenger, nous bousculer. Et quand je dis nous, c'est les croyants dans leur pratique de la solidarité, dans la façon dont on envisage de pratiquer la solidarité. Tu nous challenges et à juste titre. Moi, j'aime beaucoup ce que tu dis, mais c'est quand même tu viens nous chercher, nous dire attention les amis, si vous faites la solidarité de cette manière-là, peut-être qu'il y a une erreur, peut-être qu'il y a. Voilà.
3: Alors de ce point de vue-là, effectivement l'image du déchiré me plaît bien. Oui, tout à fait. Il y a des choses, j'ai envie de les déchirer, de les froisser, de les jeter dans un coin. Ouais, tout
4: je
3: à
4: peux
3: fait.
0: Bien sûr.
4: Parce que c'est en ça que la question que tu as posée sur ce fameux déchirement d'étiquette peut avoir plusieurs strates en fait, et on peut la poser. Et on aura des réponses différentes en
0: bien
4: fonction de la manière dont on l'a compris, cette question. Moi, je rejoins 100% Jean-Marc sur l'idée que, effectivement, Jésus ne vient pas nous enlever notre étiquette. On l'a, et au contraire, je pense qu'il faut assumer ce qu'on est jusqu'au bout. Parfois même le revendiquer, si c'est bon ben on le revendique, au contraire. Et du coup, moi, la notion de déchirer les étiquettes, je la vois autrement. C'est vrai que Jésus vient nous rejoindre dans ce que nous sommes, notre identité, notre vécu et tout ça. Il ne nous demande pas de faire table rase de tout ça. Il nous demande on l'assume. Et lui vient transformer nos cœurs. Donc, du coup, ce que je suis, c'est quelqu'un de transformé avec tout ce que j'ai été avant. Et ça va peut-être changer mon futur, d'ailleurs. Ça va peut-être changer ce que je serai plus tard. Mais moi, ce que je voyais plus dans l'idée d'étiquette, c'était l'idée de... l'expression qui dit « on m'a collé une étiquette ».
0: Oui.
4: Et je pense, alors un truc très concret, mais qui est vraiment un fléau aujourd'hui, le harcèlement scolaire. C'est un truc bête, mais c'est pas forcément dans le sujet, mais on a collé une étiquette à un enfant qui est entré parce que, très curieusement, il y a quelque chose qui se passe de très étrange, où on va focaliser sur cet enfant-là, où plusieurs vont se regrouper pour lui faire du mal, pour voilà, et ça peut aller très loin.
0: Ouais.
4: Voilà, moi je connais des cas. Et donc on a collé une étiquette sur cet enfant. Mais voilà, pourquoi ? Ouais. Et c'est là où c'est un combat terrible, quoi, pour arriver à faire admettre que non, c'est pas ce que vous croyez, il est pas comme vous pensez qu'il est. Donc voilà, ça peut avoir plusieurs niveaux.
0: Je trouve qu'on n'arrête pas de poser des étiquettes. Regarde Radius qui vient d'Indonésie pour nous rejoindre. On aurait pu lui poser l'étiquette.
4: Oui.
0: Le gars qui a été aidé. On aurait pu.
4: Par exemple.
0: Et en fait, il arrive et les paroles de sagesse qu'il porte, la qualité de l'intelligence de terrain et aussi global qu'il apporte. En fait, on voit bien qu'on est nourri complètement, tout autant que peut-être et à un moment donné, il a été nourri via le parrainage d'enfants. Et je crois qu'on n'arrête pas de coller des étiquettes et c'est bien d'essayer de s'en rendre compte pour essayer d'en coller le moins possible et d'essayer de décoller celles qu'on a collées sans le vouloir parfois, quoi. Ouais. Ouais, totalement. Merci beaucoup pour cette précision. Jean-Philippe, peut-être réaction chaude. L'heure tourne. On s'autorise là. On se fait okay. Une petite folie là aujourd'hui.
2: Alors, juste sur la notion d'étiquette, je pense qu'on peut aussi dire ça autrement. On peut parler d'idées reçues. Qu'on peut même se coller à soi-même, je pense.
0: Aussi.
2: Oui. Ou alors, c'est un changement de paradigme peut-être, c'est de dire ah je voyais ça comme ça, en fait tu me fais voir, Seigneur tu me fais voir ça autrement, et ah non je regrette d'avoir vu ça comme ça. Je pense par exemple chez Pascal, Mission Lèpre, plus jamais.
4: un exemple.
2: Alors pour les deux autres invités, on a pas le temps de détailler, regardez l'émission de La Rue du Sel avec Pascal, mais et puis finalement, ah mais non, mais en fait c'est autre chose que tu me montres, Seigneur. Pour Radius, le coup de la carte d'identité, être chrétien, c'est avoir son truc sur la carte d'identité. Oui, tu peux être chrétien, mais c'est pas ça en fait. C'est un pas de côté pour voir les choses autrement. Et puis chez Jean-Marc, quand même, c'est si on veut permettre à l'autre de se convertir, bah tiens, on va lui donner à manger, comme ça. C'est pas comme ça que ça marche. Et c'est juste avoir du recul. Et c'est pas forcément les autres qui collent l'étiquette sur soi ou sur un truc, c'est peut-être soi, des fois on a un raccourci ou un truc comme ça. Et du coup, je vois du courage chez tous les trois, le courage de prendre cette étiquette et de prendre cette idée de reçu et d'en faire autre chose en fait. Et c'est ça que je vois derrière ce. Ouais. Je le relis à courage.
0: Ah, voilà. Ça aurait pu être notre mot, courage. C'est vrai que ça aurait été peut-être plus clair que déchirer en étiquette.
2: Non, mais c'est bien parce que c'est bien aussi d'avoir des sujets qui permettent le débat ou la discussion, pour partager ces idées de manière différente.
3: Ça, le verbe déchirer, c'est un verbe qui revêt une certaine violence quand même.
0: C'est vrai. C'est vrai.
3: Une certaine rage. Enfin, tu me taquines avec ça, mais je pense qu'effectivement, à un moment donné, il faut y aller, quoi. Il faut dire les choses et les dénoncer. Les prophètes de l'Ancien Testament nous l'ont montré suffisamment. Hein. À un moment donné, ils tapaient le poing sur la table et disaient mais ça va pas. Il y a quelque chose qui tourne pas rond dans ce royaume. Et puis ils annonçaient ils dénonçaient plutôt telle ou telle pratique précise. Bah oui, mais de temps en temps, on doit faire ça, nous. Hein. Oui. La veine prophétique ou la voix prophétique doit toujours résonner avec cette idée de dénoncer, ouais. Des stéréotypes, des injustices, des... etc.
0: Ouais. Top. Eh ben, alors ceux qui restent sur leur faim, qui se disent mince, on discuterait encore. Si vous n'avez pas encore vu les podcasts ou les émissions avec nos invités, allez absolument les regarder. Et puis bien sûr, on vous met les sites internet des différents organismes qui sont représentés ici, si vous voulez en savoir plus sur les actions concrètes qui sont portées par les uns et les autres. Jean-Phil, on a le dernier petit jeu, puisqu'il y a une personne.
3: Ah, je pensais que vous aviez oublié.
0: Ah non, non, non.
4: Jean-Marc, t'oublies pas, Jean-Marc.
2: Le principe du jeu, c'est le même. Vous posez vos questions et il peut répondre par vrai ou faux, c'est pas évident du tout.
3: J'essaie de me souvenir
0: du métier.
2: Alors, on va dire ça comme ça. Jean-Marc a commencé une formation. On ne sait pas pourquoi. D'ailleurs, il a commencé cette formation. Ce sera peut-être l'occasion de le savoir. Il a commencé une formation et puis il a arrêté en cours d'études. Et ça n'a rien à voir avec le pastorat, a priori. Et puis ça n'a rien à voir avec être président d'une association qui porte la solidarité.
4: Il y a combien de temps c'était ça?
0: Oula,
3: tu veux que je dise à quel âge j'ai en gros
4: Ça va pas un peu.
3: Je sortais du bac.
4: Tu sortais du bac.
3: Donc j'avais 18 ans, parce que j'ai tellement aimé le bac que je l'ai passé deux fois. Et donc voilà.
4: Ah oui, toi aussi, t'aimais bien.
3: Voilà. Donc j'avais 18 ans à peu près.
4: D'accord.
2: Radius, tu peux poser une question.
0: Tu le vois dans quoi?
2: Tu l'imagines dans quoi, Jean-Marc? Comme démarrer des études comme ça, puis qui finira par...
4: Intrigué.
3: Ça va pas changer la face du monde. Hein.
4: Ok. Est-ce que c'est un travail manuel ou pas? Pas du tout manuel. Mmh. D'accord.
3: Enfin,
4: Architecture?
3: Non.
4: Pas du tout ça.
3: Ça la touche, mais
0: ouais, c'est ça.
3: Ça la touche.
0: Ouais,
3: ça la touche.
0: Ouais, ouais. C'était limite pas mal.
4: Ingénieur BTP.
3: Non, mais ça touche aussi. C'est un métier qui se conjugue.
2: Là, c'est sûr. Radish va trouver, c'est sûr. Là.
0: Tu dirais quoi?
5: Interior designer.
4: Ah, ça c'est pas mal ça.
3: Non. Là, ça s'éloigne.
4: Alors, si tu dis que le BTP,
3: c'est une profession qui touche au BTP, touche à l'architecture.
0: Et avant d'y aller manuellement, quoi.
4: Oh non, tu m'intrigues encore plus là.
3: C'est plutôt pédestre que manuel d'ailleurs. Avec là, je t'ai perdu. Là, je t'ai perdu. Parce qu'il faut marcher.
4: Tu m'as perdu là.
3: Ouais,
4: ingénieur des eaux et forêts.
3: Non, on s'éloigne.
4: Oh mince.
0: Ah, il est super, c'est jeu, j'aime bien.
2: Il y a la notion de précision. Je pense qu'il y a.
3: Il y a un point commun avec la formation de Radius.
2: Ouais. Mmh. Ça demande quelque chose de. Une forme de précision.
4: Dans l'enseignement ou pas?
3: Non, pas du tout.
4: Pas dans l'enseignement.
3: Pas du tout.
4: Formation de.
0: On va vous donner la réponse, je pense.
4: Ah, je suis.
0: Jean-Marc, tu nous dis?
3: J'ai fait un an de BTS de géomètre. Et après, j'ai mal tourné, j'ai commencé mon chemin de pasteur.
4: T'as vraiment très mal tourné.
3: Ouais,
2: la question que j'aimerais te poser, c'est qu'est-ce qui t'avait fait choisir ça en fait?
3: Alors, c'est tout simplement parce que mes parents ne savaient pas quoi faire de moi, ne savaient pas me proposer. J'étais un élève très turbulent, enfin le cas le pire que tous les parents peuvent craindre. Et mon père, qui avait une formation de géomètre, m'a dit écoute, essaye ça, de me trouver quelque chose que je puisse faire. Et donc j'ai tenu un an. Puis après, voilà, j'ai abandonné, j'ai tout plaqué pour devenir pasteur.
0: Moi, j'ai pensé à ça, exact, à quelque chose que je pense encore maintenant pendant vos émissions, vous parliez aussi de vos parcours, et je me suis dit, s'il y a quelqu'un qui nous écoute, un ado, un jeune, etc., et qui se dit, je sais de quoi mon avenir est fait, vous êtes les contrées, enfin, vous êtes là pour
4: montrer exemple.
0: Vous êtes là pour dire attention, tu n'as aucune idée de qu'est-ce qui va t'arriver.
2: Attention aux étiquettes que tu te mets.
4: mais j'en profite aussi juste pour dire que Jean-Marc et moi, on est l'incarnation de je ne sais pas quoi faire, mais quand je ne sais pas quoi faire de ma vie ou je ne sais pas quoi faire de mon avenir, il y a beaucoup de jeunes dans ce cas-là, eh ben, on s'en sort quand même.
2: Ouais,
4: mais il faut
2: un plan pour moi aussi, hein, ça rejoint Radius aussi.
4: Pour moi, il faut jamais penser, moi je m'adresse aux jeunes, vraiment, il faut jamais penser, d'abord il n'y a pas de bête métier ou de saut métier, tous les métiers ont leur utilité, Et c'est de se dire surtout de ne désespérer pas, quoi. Moi, j'ai envie de dire ça aux jeunes. Ne désespérez pas. Et j'ai presque envie de dire, faites ce que vous aimez comme métier. Si un jour vous avez vu ce métier-là, vous aimez ça, allez-y, foncez. Faites la formation qui va avec. Enfin, vraiment, c'est... Et puis quand on est jeune chrétien, on a en plus cette dimension de l'espérance. On sait qu'on n'est pas tout seul, Jésus est avec nous, l'Église est là, mes parents sont là. Enfin voilà. Et puis ça, Jean-Marc Pasteur, après avoir fait une formation,
2: on n'aurait pas dit au départ. Hein.
4: Non mais rien te destinait à ça au départ, mais Dieu en avait décidé autrement.
2: La mauvaise conclusion, ce serait de dire quand tu vous savais pas quoi faire de pasteur.
4: Alors c'est presque ça. Il manque à peu près, je pense qu'en France, il manque à peu près 1000 pasteurs.
3: Il y a de la place.
4: Il y a vraiment de la place pour tout le monde. Donc, oui, pourquoi pas une formation dans un institut biblique.
3: Ouais.
4: On a besoin de passer.
1: Oui, c'est quelque chose d'intéressant, en particulier pour les jeunes qui sont issus de la pauvreté. Donc, je dirige un programme en Indonésie que nous appelons Outils de planification de l'avenir pour la jeunesse. C'est un programme spécial destiné à aider les jeunes à découvrir ce à quoi ils ont été appelés à être. Nous avons créé un livre dans un ou deux chapitres. Nous leur donnons la fondation biblique concernant l'avenir et le plan que Dieu a préparé pour leur vie. Et dans le chapitre suivant, nous aidons les jeunes à trouver leur forme. Ce que je veux dire, c'est que quand Dieu vous a créé, il l'a fait avec des particularités uniques. Alors, nous mettons en œuvre certains tests psychologiques pour permettre aux jeunes de comprendre quelle est leur personnalité, quels sont leurs talents, quelles sont leurs aptitudes intellectuelles. Et quand ils les découvrent, nous les aidons à savoir comment utiliser ce que Dieu leur a donné pour préparer leur avenir, trouver quel genre de métier ils sont appelés à faire. Parce que nous croyons que le lieu de travail est le terrain missionnaire choisi par Dieu pour chacun. Peut-être qu'on peut changer d'emploi, mais la même mission sur le lieu de travail reste toujours la même. C'est pour ça que l'un des programmes pour les jeunes parrainés d'Indonésie est l'outil de planification de l'avenir. Et nous avons constaté que les jeunes qui travaillent uniquement pour survivre font plus souvent face à la dépression, aux problèmes de santé mentale. Donc nous devons aider les jeunes à trouver ce à quoi Dieu les a appelés et les aider à comprendre que leur lieu de travail est un terrain missionnaire pour eux.
0: Top, merci beaucoup. On est tout doucement au bout de ce moment. Merci en tout cas d'avoir participé, d'avoir échangé et d'avoir livré, d'avoir déchiré des étiquettes. merci beaucoup. Et puis, ma foi, encore une fois, on le rappelle, hein, donc bien sûr, il faut vous abonner à la chaîne YouTube du CEL pour être alerté de la prochaine émission qui va arriver très vite. Et bien sûr aussi, on vous met dans la description de cette vidéo donc tous les liens utiles vers les sites internet des différents organismes qui sont présentés ici, et ça vous permettra d'en savoir plus, de prendre contact le cas échéant, donc avec toujours bien cette idée de peut-être booster sa solidarité, peu importe où est-ce que vous la livrez, cette solidarité. Ce qui compte, c'est que vous l'exprimiez, et puis si vous cherchez des pistes concrètes, il y a des exemples aussi ici, comme dit, des sites internet pourront peut-être vous aider. Voilà, en tout cas on vous remercie. Jean-Philippe, il y avait un mot de la...
2: Un tout petit mot, c'est juste pour dire, quand vous commentez les vidéos, quand vous interagissez avec les réseaux sociaux des différentes associations ou de cette chaîne YouTube, et que vous mettez des commentaires déjà, vous pouvez encourager toutes les équipes qui travaillent là-dessus. Et puis, vous boostez la vidéo en le faisant. Ça nous aide, en fait, si vous mettez... vous savez pas forcément là quoi faire. Hop, vous cliquez un petit coup sur le petit boost, comme on dit. Et puis, même un petit commentaire ou même une question qui permette une interaction avec vous, ça peut être aussi utile pour nous.
0: Ouais. Voilà. Tu sais que j'ai fait un commentaire, moi, un créateur de podcast comme ça. Je me suis dit, quand on trouve que c'est bien, on le dit jamais. Ouais. Moi je le dis jamais. Quand
3: c'est
0: je trouve
3: très
0: que
3: français,
0: c'est
3: ça.
0: Ouais, ouais. Et moi, je suis là-dedans, j'ai cette étiquette. Ouais, et je me suis dit, je vais essayer de me débarrasser de ça. Et j'ai pris le temps de dire merci, bravo, j'ai trouvé ça vraiment chouette, etc. Donc, je dis pas qu'il faut le dire pour nous, mais je dis que moi, je l'ai fait et je trouve que c'était une bonne chose de faire ça. Ouais. Allez, sur ces belles paroles de « Allez les gars, encouragez-nous !» Vraiment, on vous remercie de tout cœur. Ouais. Et on vous remercie nos de tout cœur. Soyez encouragés, vous aussi, vraiment dans tout ce que vous faites, et merci pour tout ce que vous faites. On est fiers d'être à vos côtés, de voir ce qui est fait aussi dans nos églises, dans nos milieux chrétiens, dans nos associations. Donc on se sent un petit peu associé finalement à ce que vous portez, et du coup vraiment on est reconnaissant. Allez,
4: c'est super encourageant.
0: On vous retrouve très très vite. À bientôt, bye.

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2: Bonjour Anne.
3: Bonjour.
2: Une nouvelle fois, merci de nous accorder ton précieux temps d'étudiante pour répondre aux questions de notre podcast « On n'a rien à cacher ». Et aujourd'hui, le sujet que nous allons aborder ensemble est plein d'espoir, puisque nous allons parler de guérison. Alors Anne, si tu es là, c'est parce que tu as personnellement vécu une guérison miraculeuse. Mais avant de parler de tout ça et de ce miracle, peux-tu nous expliquer de quoi tu souffrais ?
3: En fait, ça touchait vraiment à plein de domaines. J'étais extrêmement fatiguée, j'étais fragile sur le plan immunitaire parce que je tombais malade tout le temps. Et le pire, c'était les douleurs. Partout, tout le temps, surtout dans le bas du corps, aux os, aux muscles, aux tendons. Enfin, je pourrais pas dire quelle était cette maladie puisque les médecins ont cherché encore. Mais aucun d'entre eux n'a pu poser un mot sur ça.
2: Alors, tu as souffert pendant de nombreuses années sans remède, sans réponse pour calmer ta douleur. Comment as-tu vécu cette période ?
3: Quand les choses ont commencé à empirer et que les rendez-vous médicaux ne donnaient toujours rien, ne me donnaient aucune réponse, ça a commencé à être très difficile psychologiquement, avec vraiment cette impression d'être ballottée comme ça, d'un cabinet médical à l'autre sans que personne puisse répondre à une seule de mes questions. C'était fatigant, j'avais pas de certitude pour l'avenir non plus parce que je me posais énormément de questions. Si j'allais pouvoir un jour marcher de nouveau sans avoir de douleur, si j'allais pouvoir faire les études de mes rêves ou si ça allait être compromis aussi par cette fatigue, etc.
2: Alors j'imagine bien que lorsqu'on est au bout, lorsque la médecine ne peut plus rien pour nous, on peut être tenté de faire appel à d'autres méthodes pour nous en sortir. Magnétiseur, hypnotiseur, acupuncture, etc. Qu'en était-il de toi ? Est-ce que tu as essayé l'une ou l'autre de ces pratiques ?
3: J'ai jamais touché à ces types de médecine-là parce que, disons que je me méfie. C'est vrai qu'on peut vite tomber dans des choses un peu bizarres, un peu occultes. Je me suis plutôt tournée vers la kiné pour essayer de soulager un peu mes articulations.
2: Explique-nous. Si ni la médecine classique ni la médecine alternative n'ont eu d'effet sur toi, qu'est-ce qui est à l'origine de ta guérison ?
3: Donc voilà, la personne qui m'a aidée, c'est la personne qui me connaît parfaitement, qui m'a créée, qui savait pertinemment tout ce qui dysfonctionnait chez moi. Cette personne, c'est aussi celle qui a créé l'univers. Voilà.
2: Si j'ai bien compris, tu nous dis que c'est Dieu qui t'a guéri. Mais peux-tu nous expliquer où et comment ce miracle s'est produit ? Étais-tu dans un lieu réputé pour les miracles ? Avais-tu fait quelque chose en particulier ?
3: Ça s'est produit l'été 2018 en Autriche, dans un lac. C'est le jour de mon baptême, en fait, que tout ça a pris vraiment une fin. Ce que j'avais fait en particulier, c'est juste demander le baptême, en fait. J'ai malgré toutes ces difficultés, décidé de donner vraiment ma vie à Dieu. Et ce jour de baptême, j'ai témoigné de ces difficultés aussi que je vivais, que je traversais. Et j'ai exprimé vraiment ce désir de placer ma confiance en Dieu, de compter sur lui en toutes choses. Et je m'imaginais pas trop ce qui allait se produire, en fait. Mais ce jour-là, j'ai mon ancienne vie qui est morte, là, dans l'eau, qui est restée au fond du lac. Et moi, je suis ressortie vraiment renouvelée. C'est impossible de décrire ce qui s'est passé ce jour-là, parce que il n'y a aucun mot qui pourrait décrire ce que j'ai ressenti. Mais voilà, j'ai très vite compris que c'était vraiment une transformation, une guérison que j'ai vécue ce jour-là.
2: On dit souvent que les médecins sont cartésiens et ils ne croient que dans le pouvoir de la science. Mais alors, toi qui fais des études en dentaire, justement, c'est-à-dire qui étudie la médecine, comment se fait-il que tu aies pu croire à la guérison divine ?
3: C'est vrai que j'avais déjà entendu beaucoup de témoignages de personnes qui avaient vécu des guérisons ou témoigner de ce que Dieu avait fait dans leur vie. Je savais que Dieu était puissant, que Dieu avait vraiment toutes les capacités pour me sortir de ce que je traversais. Et c'était quelques mois avant mon baptême que j'ai vraiment reçu une parole de la part de Dieu dans mon cœur, alors que je déversais devant lui une énième fois tout ce qui me pesait. J'ai vraiment reçu ces mots qui me disaient que voilà, avant ton baptême, ce sera fini. Et c'est ce qui m'a vraiment fait tenir. Je savais que ça allait prendre une fin. Et donc même si pendant les mois qui ont suivi, avant mon baptême, je continuais à faire des examens médicaux, mais que personne ne me donnait une réponse, je savais que Dieu, il mentait pas. C'est vraiment au moment où j'étais dans l'eau que j'ai été guérie et que je suis ressortie transformée, renouvelée.
2: Et ton entourage, dis-moi, comment ont-ils réagi en te voyant sur pied ?
3: Ça a été assez particulier puisque quelques jours après ce baptême, je suis rentrée en première année de médecine. Donc ce qui fait que ma famille et mes amis ne m'ont plus vraiment vue. Mais voilà, par la suite, j'ai pu apporter ce témoignage et c'est vrai que les gens savaient aussi que la réussite de cette première année de médecine, elle aurait pas été possible dans l'état où j'étais l'année d'avant. Enfin, c'est vraiment un miracle. Ça a été vraiment l'occasion pour moi de témoigner de cette puissance, de cet amour de Dieu pour nous et d'encourager aussi des personnes autour de moi.
2: Aujourd'hui, tu es guérie à ce niveau-là, mais en ce moment, tu fais face à un autre problème de santé. Crois-tu encore que Dieu peut te guérir de ce nouveau trouble ?
3: C'est vraiment ce qui m'encourage aujourd'hui aussi à avoir confiance, puisque je sais que s'il m'a guérie une fois, s'il a guéri aussi plein d'autres personnes dans le monde, il peut le refaire. C'est une évidence. Bien sûr qu'il m'arrive de douter, qu'il m'arrive de pleurer, de prier, de demander pourquoi. J'ai vraiment gardé cet espoir dans mon cœur et je sais que Dieu m'accompagne, que Dieu il sait, qu'il fait chaque chose en son temps, à sa manière et qu'on peut lui faire confiance tout simplement.
2: Pour finir, quel message aimerais-tu faire passer à celles et ceux qui sont malades et qui sont au bout comme tu l'as été ?
3: Si je devais donner un message d'encouragement, c'est vraiment de garder confiance, de tenir bon. Je voudrais encourager aussi à s'exprimer, à en parler aux personnes qui nous sont proches, qui peuvent nous écouter, peuvent écouter nos craintes, nos doutes, les émotions qu'on peut ressentir. Ça fait beaucoup de bien d'évacuer et aussi de pas laisser une sorte de culpabilité en se disant c'est ma faute. Je pense qu'on peut vraiment prendre ces épreuves qui touchent à notre santé comme une manière de grandir dans la confiance, de grandir dans la foi aussi. Il ne faut pas avoir honte de souffrir en fait. Ayez confiance en Dieu. S'il parle, il suffit d'un mot de sa part pour que tout s'arrête. Et s'il ne l'a pas encore fait aujourd'hui, c'est qu'il y a une raison. Et que voilà, on peut avancer avec confiance en sachant qu'il fera tout en son temps, selon son plan.
2: Un grand merci pour ce message, plein d'espoir et de foi.
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Dans le nom de Jésus, tu es libéré. Dans le nom de Jésus, tu es restauré. Dans le nom de Jésus, tu es délivré. Dans le nom de Jésus, tu es déchargé de tout fardeau. Dans le nom de Jésus, tu es exaucé. Dans le nom de Jésus, la lumière arrive sur toi.

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2: Bonjour à tous. Il est parfois très difficile, lorsque l'on regarde les infos, de rester de marbre. Certaines histoires nous font rire, d'autres nous étonnent, certaines peuvent nous révolter, d'autres encore nous émouvoir aux larmes. Et si le malheur des autres nous touche, c'est tout simplement parce que l'on se projette facilement à la place des victimes. Et c'est peut-être ce qu'il s'est passé pour Jésus lorsqu'il a vu un spectacle des plus tristes dont le récit se trouve en Luc 7 au verset 11. Jésus se rendit dans une localité appelée Naïn. Ses disciples et une grande foule l'accompagnaient. Au moment où il s'approchait de la porte de cette localité, on menait un mort au cimetière. C'était le fils unique d'une veuve. Un grand nombre d'habitants de l'endroit se trouvaient avec elle. Quand le Seigneur la vit, il fut rempli de pitié pour elle. Deux foules qui se croisent à l'entrée d'une cité. La première en direction du centre-ville est bruyante, joyeuse et suit d'un pas léger un jeune homme qui les enseigne et accomplit des miracles. La deuxième foule, qui cherche à sortir de la ville, est encore plus bruyante que la première, mais elle est dans l'accablement et la tristesse. Cette foule suit également un jeune homme, mais celui-ci se trouve dans un cercueil. Le contraste entre ces deux cortèges est saisissant. Et au milieu de la foule et de tout ce chahut, Jésus distingue une femme, la mère du jeune homme décédé. Il la regarde et son cœur se serre, il est rempli de chagrin. Cette femme a déjà perdu son mari et voilà qu'elle vient de perdre son fils unique bien-aimé. Jésus pensait-il à toutes ces femmes qui ont perdu à travers l'histoire époux et fils au combat? Est-ce que Jésus, en regardant cette femme, a pensé à sa propre mère, Marie? Car Jésus était lui-même dans un combat, une guerre spirituelle, et il savait que sa victoire sur l'ennemi lui coûterait la vie et provoquerait inévitablement la douleur de sa maman. Alors avec douceur, Jésus s'approcha de cette femme pour lui dire « Ne pleure pas ». Verset 14, il s'avança et toucha le cercueil. Les porteurs s'écartèrent et Jésus dit « Jeune homme, je te l'ordonne, lève-toi ». Le mort se dressa et se mit à parler. Dieu est présent dans les moments les plus tragiques de nos vies, même si on ignore sa présence, même si on la refuse. Le roi David nous dit dans le psaume 56 qu'aucune de nos larmes ne lui échappe et que l'Éternel recueille chacune d'elles. Verset 8, « Tu comptes les pas de ma vie errante, recueille mes larmes dans ton outre, ne sont-elles pas inscrites dans ton livre ?» Dans l'épreuve, dans le chagrin, Dieu nous promet sa présence, sa consolation, sa douceur, lui qui n'a reculé devant rien pour mettre fin au pouvoir de la mort sur les hommes. Et Jésus fait à tous ceux qui se tournent vers lui une promesse, celle de la vie éternelle dans un corps immortel, glorieux et incorruptible. Merci pour votre écoute et à bientôt.
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15, on a la parabole du fils prodigue. L'histoire d'un fils qui a quitté la maison de son riche père et dilapidé son héritage dans le monde. N'ayant plus rien, désespéré, il rentra à la maison rempli de honte. Cependant, son père, heureux de voir son fils en vie, l'accueillit et fit une fête pour son retour. Aujourd'hui, peu importe ta situation, Dieu t'accueille dans sa maison, les bras ouverts. Reviens.

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1: Psaume 106. Louez l'Éternel. Louez l'Éternel, car il est bon, car sa miséricorde dure à toujours. Qui dira les hauts faits de l'Éternel? Qui publiera toute sa louange? Heureux ceux qui observent la loi, qui pratiquent la justice en tout temps. Éternel, souviens-toi de moi dans ta bienveillance pour ton peuple. Souviens-toi de moi en lui accordant ton secours, afin que je voie le bonheur de tes élus, que je me réjouisse de la joie de ton peuple et que je me glorifie avec ton héritage. Nous avons péché comme nos pères, nous avons commis l'iniquité, nous avons fait le mal. Nos pères en Égypte ne furent pas attentifs à tes miracles. Ils ne se rappelèrent pas la multitude de tes grâces. Ils furent rebelles près de la mer rouge. Mais il les sauva à cause de son nom, pour manifester sa puissance. Il menaça la mer rouge, et elle se dessécha. Et il les fit marcher à travers les abîmes, comme dans un désert. Il les sauva de la main de celui qui les haïssait, il les délivra de la main de l'ennemi. Les eaux couvrirent leurs adversaires, il n'en resta pas un seul. Et ils crurent à ses paroles. Ils chantèrent ses louanges, mais ils oublièrent bientôt ses œuvres. Ils n'attendirent pas l'exécution de ses desseins. Ils furent saisis de convoitise dans le désert, et ils tentèrent Dieu dans la solitude. Il leur accorda ce qu'ils demandaient, puis il envoya le dépérissement dans leur corps. Ils se montrèrent, dans le camp, jaloux contre Moïse, contre Aaron, le saint de l'Éternel. La terre s'ouvrit et engloutit Dathan. Et elle se referma sur la troupe d'Abiram. Le feu embrasa leurs troupes, la flamme consuma les méchants. Ils firent un veau en Horeb, ils se prosternèrent devant une image de fonte, ils échangèrent leur gloire contre la figure d'un bœuf qui mange l'herbe. Ils oublièrent Dieu, leur sauveur, qui avait fait de grandes choses en Égypte, des miracles dans le pays de Cham, des prodiges sur la mer Rouge. Et il parla de les exterminer. Mais Moïse, son élu, se tint à la brèche devant lui pour détourner sa fureur et l'empêcher de les détruire. Ils méprisèrent le pays des délices, ils ne crurent pas à la parole de l'Éternel, ils murmurèrent dans leur tente, ils n'obéirent point à sa voix. Et il leva la main pour jurer de les faire tomber dans le désert, de faire tomber leur postérité parmi les nations et de les disperser au milieu des pays. Ils s'attachèrent à Baal-Péor, et mangèrent des victimes sacrifiées aux morts. Ils irritèrent l'Éternel par leurs actions, et une plaie fit irruption parmi eux. Phiné se leva pour intervenir, et la plaie s'arrêta. Cela lui fut imputé à justice, de génération en génération pour toujours. Ils irritèrent l'Éternel près des eaux de Mériba, et Moïse fut puni à cause d'eux, car ils aigrirent son esprit, et il s'exprima légèrement des lèvres. Ils ne détruisirent point les peuples que l'Éternel leur avait ordonné de détruire. Ils se mêlèrent avec les nations, et ils apprirent leurs œuvres. Ils servirent leurs idoles, qui furent pour eux un piège. Ils sacrifièrent leurs fils et leurs filles aux idoles. Ils répandirent le sang innocent, le sang de leurs fils et de leurs filles, qu'ils sacrifièrent aux idoles de Canaan, et le pays fut profané par des meurtres. Ils se souillèrent par leurs œuvres, ils se prostituèrent par leurs actions. La colère de l'Éternel s'enflamma contre son peuple, et il prit en horreur son héritage. Il les livra entre les mains des nations. Ceux qui les haïssaient dominèrent sur eux. Leurs ennemis les opprimèrent, et ils furent humiliés sous leur puissance. Plusieurs fois il les délivra, mais ils se montrèrent rebelles dans leurs desseins, et ils devinrent malheureux par leur iniquité. Il vit leur détresse, lorsqu'il entendit leurs supplications. Il se souvint en leur faveur de son alliance. Il eut pitié selon sa grande bonté, et il excita pour eux la compassion de tous ceux qui les retenaient captifs. Sauve-nous, Éternel, notre Dieu, et rassemble-nous du milieu des nations, afin que nous célébrions ton saint nom, et que nous mettions notre gloire à te louer. Béni soit l'Éternel, le Dieu d'Israël, d'éternité en éternité, et que tout le peuple dise « Amen ». Louez l'Éternel.
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0: Voici sa parole pour aujourd'hui.
1: Dimanche 10 mai, vous leur devez bien ça. Lorsque j'étais avec eux dans le monde, je les gardais en ton nom. J'ai protégé ceux que tu m'as donnés et aucun d'eux ne s'est perdu. Jean chapitre 17, verset 12. Jésus allait mourir sur la croix, mais il a pris le temps de prier pour nous dans Jean 17. Il savait de quoi nous aurions besoin. Vous ne pourrez peut-être pas offrir à vos enfants, petits-enfants, époux, parents ou autres êtres chers tout ce que vous aimeriez, ni tout ce qu'ils désirent. Mais il y a quatre choses que vous leur devez. La première, créer un lien avec eux. J'ai entendu l'histoire d'un couple qui a décidé d'acheter un nouveau parc à bébés à des amis, à l'arrivée de leur sixième enfant. Un an plus tard, l'épouse leur a répondu en disant « Merci pour le parc, c'est merveilleux, je m'y assois tous les après-midi et je lis, et les enfants ne peuvent pas s'approcher de moi. » Sérieusement, que savez-vous vraiment des besoins de vos proches? Leurs difficultés, leurs héros, la musique qu'ils aiment, leurs amis, leurs peurs, leurs rêves? Si votre réponse est « pas grand-chose », commencez à changer dès maintenant. La deuxième chose, écoutez-les. Si certains d'entre nous accordaient autant d'attention à leur jardin qu'à leur enfant, nous vivrions dans des champs de mauvaises herbes. Vous ne comprendrez jamais vos proches si vous ne prenez pas le temps d'écouter ce qu'ils disent et ce qu'ils ne disent pas. Leurs paroles sont importantes. Troisième chose, croyez en eux. Enfant, Enrico Caruso, le plus illustre ténor de son temps et l'un des plus célèbres de l'histoire, s'est entendu dire par un professeur de musique qu'il n'avait aucun talent. La mort et la vie sont au pouvoir de la langue, nous dit Proverbe 18, verset 21. Parents, époux, frères, sœurs, assurez-vous que votre voix soit la plus forte possible. Renforcez la confiance de ceux qui vous entourent. Donnez-leur la foi et l'estime de soi nécessaires pour surmonter les obstacles qu'ils rencontreront dans la vie. Quatrième chose, laissez-les voir Dieu en vous. Trois enfants parlaient de leur père. L'un dit « Mon père connaît le maire ». Un autre « Mon père connaît le gouverneur ». Avec assurance, le troisième enfant dit « Mon père connaît Dieu ».
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1: Recherchez la paix de Dieu. Si l'un de vous manque de sagesse, qu'il la demande à Dieu, qu'il la lui donnera, car il donne à tous généreusement et sans faire de reproche. Jacques 1, verset 5. Méfiez-vous des suggestions qui vous semblent bonnes. Toutes les bonnes idées ne viennent pas forcément de Dieu. Gardez-vous de prendre une décision hâtive ou d'accepter une nouvelle responsabilité avant d'avoir prié à ce sujet. Prenez le temps de réclamer la sagesse de Dieu et soyez attentif à son conseil. Demandez-vous si vous êtes en paix concernant ce projet. Si ce n'est pas le cas, ne vous posez pas d'autres questions. Abstenez-vous purement et simplement.
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0: Bienvenue au starter du jour pour bien démarrer sa journée. Aujourd'hui, chaque bénédiction cache un prix. Le psaume 121 nous dit « Je lève les yeux vers les montagnes, d'où me viendra le secours ? Le secours me vient de l'Éternel. Il ne permettra pas que ton pied chancelle. » Et là, nous voyons, que ce soit dans le psaume 121 ou le psaume 91, nous voyons un homme qui est en marche et il y a des complications. Parfois, c'est le soleil qui est une menace, parfois c'est la lune, parfois ce sont des ennemis, que 1000 tombent à ta gauche, 10 000 à ta droite. Bref, il y a toutes sortes de complications durant la marche. Mais il y a cette promesse qui nous est faite, il est celui qui gardera notre départ et notre arrivée dès maintenant et à jamais. Et on doit comprendre que sur ce chemin qui nous amène dans la destination que Dieu désire pour notre vie, entre le scénario où je me trouve aujourd'hui et le scénario souhaité, la vision, l'objectif, appelez cela comme vous voulez, nous devons comprendre que dans ce chemin, il y a des péages. Dans ce chemin, il peut y avoir parfois des complications et nous sommes appelés à passer par ces péages. Aujourd'hui, je suis à Bordeaux. Si je veux prendre, demain, je vais aller à Momentum Paris, je vais prendre la route et il va y avoir des péages sur l'autoroute. Pareil si je vais à Marseille, à Monaco, peu importe. Et on doit comprendre que dans la vie, même si Dieu garde notre départ et notre arrivée, il y a des péages que nous sommes appelés à payer. Alors, ne vous laissez pas berner. Parfois, on a l'impression que les vitres sont baissées, l'autoradio est à fond, le soleil brille et on a l'impression que waouh, on est avec son épouse, son époux, il y a de l'amour dans l'air, il y a de la joie, etc. Et c'est comme on se laisse berner à savoir que ouh, il va y avoir un péage. Prenez le mariage, je parlais de mariage là, mais prenez le mariage. Entre le moment du jour J où on fait la photo des mariés qui sortent de l'église, on jette le riz, les confettis où on fait des bulles, peu importe, et tout le monde applaudit, et le photographe qui immortalise ce moment, et la réalité du succès du mariage qui va prendre du temps, on sait qu'il va y avoir des péages. Tous ceux qui sont mariés depuis plus de 3 mois, vous le savez, il faut arrondir les angles, il faut mettre de l'eau dans son vin, etc. En fait, chaque destination où nous allons aller, même si Dieu garde notre départ et notre arrivée, nous devons comprendre qu'entre-temps, il va y avoir des péages, mais nous sommes appelés à payer ces péages pour pouvoir continuer et à ne pas faire machine arrière. Alors aujourd'hui, je t'encourage, va de l'avant, mon ami, ne te laisse pas arrêter parce que Dieu a un plan merveilleux pour toi, quand bien même il y a des péages. Que le Seigneur te bénisse, si ce message t'a encouragé, pense à le liker, le partager pour ceux qui en ont besoin, et également à le commenter. Et si vous n'êtes pas encore abonné à notre chaîne YouTube, pensez à vous abonner. Soyez bénis. À bientôt les amis.
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Levez les yeux vers Dieu. Abraham leva les yeux et vit un bélier. Genèse, chapitre 22, verset 13. Encourant une peine de 20 ans pour des faits de vol à main armée. Voilà ce que stipulait le mandat de dépôt que la juge d'instruction avait émis à mon égard. Ce mandat resta sous mes yeux pendant des mois, me rappelant ainsi chaque jour la longue peine que je risquais. Néanmoins, après avoir donné ma vie à Jésus-Christ, je pris la décision de lever les yeux vers lui afin de l'invoquer pour qu'il débloque cette situation. Et savez-vous ce qui s'est passé ? Au bout de 7 mois, cette même juge d'instruction décida de me libérer provisoirement. Lorsque vous faites face à un problème, est-ce que ce problème vous empêche de regarder à Dieu ? Est-ce qu'il prend une place disproportionnée dans votre cœur et absorbe ainsi votre vitalité spirituelle ? Il arrive que les problèmes soient tellement importants à nos yeux qu'ils nous poussent à imaginer un scénario catastrophe, nous projetant dans la peur et l'angoisse à la pensée des conséquences qui pourraient survenir. Est-ce votre cas ? Il arrive que les problèmes soient tellement importants à nos yeux qu'ils nous poussent à imaginer un scénario catastrophe, nous projetant dans la peur et l'angoisse à la pensée des conséquences qui pourraient survenir. Est-ce votre cas aujourd'hui ? Dieu ne nous demande pas de vivre dans le déni comme si aucun problème n'existait. Il vous demande de déposer votre souci entre ses mains et de lui faire confiance. Alors tout comme Abraham, ne tardez pas et levez les yeux vers lui. Il a déjà préparé la solution à votre problème. Rappelez-vous aujourd'hui, les ressources de Dieu à votre égard sont inépuisables. Une année de dévotion de Yannis Gauthier, paru aux éditions Gospel Action Productions.

0: En fait, je voudrais poser la question à l'envers. Comment on fait pour détruire un homme? Comment on fait pour tuer un homme? Comment on fait pour arrêter la destinée d'une personne? Comment on fait pour qu'une personne ne soit pas épanouie? J'ai vu des personnes, vous prenez l'exemple d'un sportif qui a un niveau de sportif et qui a sa passion, et puis il s'entraîne, il passe du temps, il fait des sacrifices. Et il y a l'entraîneur qui est à côté, qui est juste là, et il n'y a jamais d'encouragement, jamais un petit mot, c'est bien, ça va aller, allez, va au bout de toi. En fait, souvent, c'est une loi qu'on pose sur les gens, et à la fin, les gens sont découragés. Les gens sont fatigués. Moi, ce qui a aidé à ma transformation avec Dieu, c'est sa patience et son amour. En fait, l'amour de Dieu, c'est comme un coach. Mais un bon coach, une personne qui prend soin de toi, une personne qui te booste. L'amour de Dieu, je crois que c'est l'un des meilleurs leaders qui existent aujourd'hui pour qu'un homme puisse être transformé. Pourquoi? Parce que quand tu sais que l'amour de Dieu est là présent et que dans un domaine de ta vie, tu n'y arrives pas, t'as des lacunes, il y a des moments où dans nos vies, on stagne un petit peu et il y a comme une montagne qui est devant nous, il y a comme un mur qui est là et on ne sait pas comment faire. Et si t'as une personne qui est derrière toi qui te dit si tu n'y arrives pas, tu vas mourir, si tu n'y arrives pas, de toute façon, je vais t'éjecter, si tu n'y arrives pas, de toute façon, tu sors de l'équipe, eh bien, qu'est-ce qu'on fait? On se décourage, on n'arrivera pas. Mais quand tu as une personne qui est de toi et qui te dit, vas-y, je t'aime, t'inquiète pas, je suis avec toi, ne crains pas, je t'aime, quoi qu'il arrive, que tu mettes une heure, que tu mettes deux heures, que tu mettes une journée, que tu mettes un mois, je t'aime et je te pousserai toujours. Eh bien, ce n'est pas la même chose. On est motivé de haut cœur parce qu'on sait que quoi qu'il arrive, le temps que ça mettra, la façon que ça prendra pour faire la chose, on sait que l'amour de Dieu est présent et qu'elle ne s'en ira pas. Et je pense que c'est important de comprendre tout cela, de comprendre que dans nos vies, Dieu est là présent avec son amour, constamment nous poussant parce qu'il est un père. Nous sommes ses enfants et il prend soin de nous.
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1: Bien, mon thème ce matin, un remède pour une société en dépression. Un grand programme. Et comme remède à une société en dépression, eh bien, je vous propose le don de vous-même. Dans Jean chapitre 10, versets 14 à 15, Jésus dit « Je suis le bon berger. Je connais mes brebis et elles me connaissent. Comme le Père me connaît et comme je connais le Père et je donne ma vie pour mes brebis. » En introduction, permettez-moi simplement de vous dire que nous sommes, et il me semble que cela n'échappe à personne, dans une société profondément déprimée. Je veux, au travers de ce message, non pas directement aborder le problème ou la problématique de la dépression, mais je désire dénoncer ce matin un comportement égoïste qui engendre une société individualiste, où le mot d'ordre est le suivant, chacun pour soi et Dieu pour tous. Et j'ai commencé à constater que nous avions là une société qui était devenue une vraie machine à fabriquer des solitaires, des dépressifs et des suicidaires. Mais ce matin, j'aimerais vous dire quelque chose. Souvent, quand on parle de la société, évidemment, on parle des autres, mais jamais de nous. Cependant, quand je parle de la société, je parle de vous et de moi, parce que nous faisons partie intégrante de la société dans laquelle nous vivons. Nous vivons dans nos villes, nous vivons dans nos villages, nous allons dans nos lieux de travail. Nous faisons partie intégrante. Ce message s'adresse pas d'abord à ceux qui sont à l'extérieur, il s'adresse à vous et à moi. Si vous et moi nous changeons, alors il y a beaucoup, beaucoup d'espérance pour ceux qui sont autour de nous. Et Jésus est venu pour que les choses changent. Je fais un constat, le don de soi est devenu une denrée rare. Regardez, aujourd'hui, au niveau associatif, par exemple, on parle de crise du bénévolat. Les associations ne trouvent plus de bénévoles. Et tous les bénévoles qu'ils ont ont des cheveux blancs. On a l'impression que les associations sont devenues des maisons de retraite. C'est un vrai problème. Ce problème touche finalement de plein fouet notre société, surtout en temps de crise. Une des conséquences de cet individualisme a été la canicule de l'été 2003 et ses conséquences. 15 000 décès supplémentaires en grande partie dus à la solitude des personnes âgées. Mais on a déjà oublié, c'est loin, il y a 4 ans. Ah c'est vrai qu'après après la canicule, tout le monde se mobilisait. Mais maintenant, qui se mobilise encore? Chacun finalement eh bien, est revenu à ses propres soucis, ses propres problèmes et ne pense plus aux autres. Individualiste, ça révèle un mal profond. Et ce mal profond est décrit par l'apôtre Paul dans la deuxième épître à Timothée. C'est l'égoïsme. Paul dit, sache que dans les derniers jours, il y aura des temps difficiles. Pourquoi? Car les hommes seront égoïstes. Quand Paul parle, il explique clairement que les temps seront difficiles à cause de l'égoïsme. L'égoïsme rend donc les temps difficiles. Et nous sommes aujourd'hui dans des temps terriblement difficiles. Ils seront égoïstes, amis de l'argent, fanfarons, hautains, blasphémateurs, rebelles à leurs parents, ingrats, irréligieux, insensibles, déloyaux, calomniateurs, intempérants. Il en a des adjectifs, hein. On aurait dit qu'il n'en a pas trouvé assez pour qualifier la génération qui sera caractérisée par l'égoïsme, rebelle, insensible. Une société sensuelle où, eh bien, l'objectif, ce sont les plaisirs. Chaque individu ne vit que pour lui. D'ailleurs, une phrase revient régulièrement. Je veux profiter de la vie. À partir de ce moment-là, tous les coups sont permis. J'ai qu'une vie. On me l'a déjà dit souvent. Pasteur, j'ai qu'une vie. Je veux en profiter pleinement. Tout ce que je peux faire, je vais le faire, quel que soit le prix. Parce que les générations actuelles n'ont plus d'espérance, parce qu'elles ne croient plus en Dieu. Parce qu'elles n'ont pas l'espérance de la vie éternelle, tout se résume aux quelques jours qu'ils vont passer ici-bas. Et il est évident que les jeunes ne veulent pas le passer dans leur quartier difficile. Ils veulent profiter de la vie comme les autres. Alors ce qu'on leur donne pas, ils vont le chercher de gré ou de force. Mais le problème, c'est qu'ils révèlent un mal profond. C'est celui d'une absence d'espérance, d'une coupure totale d'un Dieu qui donne un sens à la vie. On veut vivre maintenant, tout de suite, pleinement. Le péché est toujours très égoïste. L'adultère, c'est très égoïste. C'est mon plaisir. Je veux la femme de l'autre et je vais la prendre au détriment de sa famille, au détriment de ma femme, au détriment de ses enfants. L'acte que David fera en prenant Bathsheba, la femme d'Uri, était un acte profondément égoïste. Elle est belle, je la veux. Tous les dégâts collatéraux que ça allait causer lui étaient finalement égaux. Résultat des courses, un homme innocent va mourir. Un enfant va mourir. Au lieu de bénédiction, c'est la malédiction qui s'abat. Cette mentalité est la mentalité de notre société. Dans l'épître de Jude, il dit, au verset 16 à 18, « Ce sont des gens qui murmurent, qui se plaignent de leur sort, qui marchent selon leur convoitise, qui ont à la bouche des paroles hautaines, qui admirent les personnes par motif d'intérêt. » Ce sont des gens qui murmurent. On revendique toujours. On parle de solidarité nationale, mais en même temps, les revendications font la démonstration que nous, la solidarité nationale, on n'y participe pas. C'est une marque de la société dans laquelle je vis et c'est une démonstration que je suis à la fin des temps. À la fin des temps, il en sera comme du temps de Noé, dit Jésus. Comment étaient les gens du temps de Noé? Les gens étaient violents. Sont-ils différents aujourd'hui? Non, au contraire. Il y a une émission que j'ai regardée l'une ou l'autre fois. Pas souvent, parce qu'elle m'énervait profondément. Mais j'ai trouvé que cette émission était vraiment le reflet de ce que nous sommes devenus. Cette émission porte un nom. Le maillon faible. Vous avez déjà vu quelque chose de plus ignoble que ça? La méchanceté humaine dans toute sa beauté. Le maillon faible. Et on les voit comme des requins se dévorer les uns les autres. Faire des coalitions d'intérêts. Un jour, j'en ai vu un. Il a voté pour l'élimination d'un autre qui avait parfaitement bien répondu. Et ils étaient à plusieurs à le faire. On lui a demandé, pourquoi avez-vous voté contre lui? Parce qu'il est meilleur que moi et si je veux arriver en finale, il faut que je l'élimine. L'autre jour, par contre, je voyais l'animatrice de cette émission qui était sur un plateau de télévision et qui était en dépression. Ça, c'est une société cynique, froide. On met en évidence la réussite de certains pour exciter tout le monde. On fait des promesses qu'on ne tiendra jamais. Louis XI disait, en politique, il faut donner ce qu'on n'a pas et promettre ce qu'on ne peut pas donner. Une société dans laquelle le pauvre, le malheureux, le désespéré n'a plus de place. Mais au contraire, une société qui produit des désespérés. À Peugeot, cette année, 5 suicides. Sur leur lieu de travail, des hommes se prennent la vie. Il y a donc un profond mal-être. Il y a donc un profond malaise. Et je le redis parce que l'homme s'est séparé de Dieu. Parce que l'homme a été réduit à l'homme animal, à ses sens. Un jour, j'ai observé un animal que j'avais. C'est mon chien, Black. Feu, Black. J'ai observé mon chien. Et je me suis dit, mais il ressemble à pas mal de gens quand même. Il vivait pour la gamelle. Et quand on lui donnait pas la gamelle, quand il le voulait, il la cherchait chez mon père. Écoutez bien, il était malin. Et ça vous montre à quel point on peut devenir cruel quand on ne pense qu'à soi. Mes parents avaient un chien qui s'appelait Happy. Happy était parfois attaché parce qu'il avait la vilaine tendance à s'enfuir. Qu'est-ce que faisait Black? Black savait que le papa Jean prenait aussi bien soin de Happy que de lui-même. Donc il y avait toujours quelqu'un qui allait donner quelque chose à Happy. Black, sachant cela, quand il n'avait rien dans sa gamelle, allait chez Happy comme il savait que l'autre était attaché. Il lui piquait la gamelle, il partait avec en courant. Et comme ça, à 10 mètres, en regardant son copain attaché, il mangeait la gamelle. C'est cruel, hein? C'est cruel. Et vous savez que les humains font la même chose? Vous saviez pas? Deuxième passion de Black, se dorer la pilule au soleil. Un jour, j'étais dans le jardin en train de piocher. Je piochais, j'ôtais les mauvaises herbes. Je me donnais de la peine. Je transpirais. Et à un moment, je me suis littéralement découragé. Moi, je bossais, mais je bossais comme un mulet. Et Black, attendez, il était couché au soleil, sur le dos, les pattes comme ça, et me regardait. Et je me disais, je me demande qui a la vie des chiens de nous deux. Ça m'a tué le moral. On vit pour les loisirs, le repos, Zor et la pilule. Troisième grand axe de la vie de Black, les femelles. D'ailleurs, j'ai une voisine un jour qui habitait de l'autre côté. Elle me dit, Monsieur Peter Schmidt, votre chien, c'en est un sacré, hein? J'ai dit, pourquoi? Elle dit, écoutez, dans ces années, je crois 10 ans, il a fait 29 petits à ma chienne. C'était un berger allemand. Ça a donné de superbes chiens, tout blancs, ressemblant à des labradors. Elle me l'a jamais dit, elle les a tous vendus, hein? Ah ouais? Mais ça, c'était Black. Et quand je pense à l'homme animal, l'homme réduit à son âme, l'homme réduit uniquement à ses pulsions, à ses envies, à ses sentiments, à son instinct de survie, ça me donne quelque chose de très égoïste, de très centré sur soi. L'homme, mes amis, a été créé à l'image de Dieu. Il a été créé pour être en communion avec Dieu et en communion avec les autres, pour aimer et être aimé, et non pas pour tout centrer sur lui. C'est mon deuxième point. Dans la nature, tout vous montre que la vie doit couler, doit toujours circuler. Regardez, Dieu a voulu pour que la vie se multiplie, qu'un homme se donne à une femme et qu'ensemble ils aient des enfants. Il y a toujours un don qui est fait, se donner soi-même. Dans le corps humain, même le corps humain fonctionne comme ça. Même le corps humain est organisé comme ça. Le poumon récupère l'oxygène que l'air lui donne, il va le donner au sang, qui va le redonner au corps tout entier. La vache broute l'herbe, donne du lait, les Suisses en font du chocolat et nous on l'achète. Rien n'est figé, tout bouge. Pourquoi est-ce que l'eau de la rivière ne pourrit pas? Pourquoi elle ne croupit pas? Parce qu'elle se donne toujours plus loin. Le principe de vie est donc inscrit dans le fait de donner. Et Dieu l'a voulu. Cependant, l'homme sans Dieu en est incapable. Regardez le sang qui ne coule plus dans un membre, et c'est un membre qui se nécrose et qui doit être amputé. L'eau qui ne circule pas, c'est une eau qui va croupir. Elle sera impropre à toute forme de consommation. Une personne qui ne vit que pour elle-même automatiquement va finir en s'étouffant. Elle s'étouffera. Elle finira seule et malheureuse. Alors ce matin, à tout cela et beaucoup d'autres choses que j'aurais pu dire, j'ai un remède, le don de soi. Mais pour le vivre et le vivre pleinement, nous avons besoin de l'aide de Dieu, nous avons besoin de la grâce de Dieu, parce que l'homme pécheur ne vit pas pour les autres, il vit pour lui-même d'abord. Il faut que nous apprenions au travers de la parole de Dieu quel bonheur il y a à se donner. Écoutez, l'apôtre Paul dit la chose suivante dans Actes 20, 33-35. Il nous montre que finalement, tout ce qu'il faisait, tous ses efforts, tout son travail n'avait qu'un sens, c'est donner. Je n'ai désiré ni argent, ni l'or, ni les vêtements de personne. Vous savez vous-même que ses mains ont pourvu à mes besoins et à ceux des personnes qui étaient avec moi. Je vous ai montré de toute manière que c'est en travaillant ainsi qu'il faut soutenir les faibles et se rappeler les paroles du Seigneur qui a dit lui-même, il y a plus de bonheur à donner qu'à recevoir. Je vais vous dire, quand j'éprouve les joies les plus grandes, je ne les éprouve pas quand je reçois un cadeau, mais quand je peux en faire un. C'est là que je me réjouis. Donner, se donner, c'est l'exemple que Jésus nous a laissé. N'oubliez jamais ça, jamais ça. Parce que voyez-vous, le problème que nous avons, c'est que cette fameuse société que j'ai décrite tout à l'heure et qu'on m'entende ce matin, je suis pas là à la juger, j'en fais partie. Je suis plutôt là à prendre conscience que j'ai quelque chose à faire pour que ça puisse changer. Je veux me montrer du doigt en disant, Seigneur, je veux me remettre en question parce que ce comportement social, on le vit à l'extérieur, mais on l'emmène aussi dans l'église. Jésus dit, si quelqu'un veut venir avec moi, qu'il cesse de penser à lui-même. Tu peux pas suivre Jésus tout en restant égoïste, c'est pas possible. Tu ne peux pas suivre Jésus tout en voulant vivre pour toi-même. Tu ne peux pas. Qu'il cesse de penser à lui-même. Ça, c'est une phrase choc. Qu'il porte sa croix et me suive. En effet, celui qui veut sauver sa vie la perdra. Mais celui qui perdra sa vie pour moi la retrouvera. Mes amis, les gens aujourd'hui ont le sentiment que s'ils ne profitent pas de la vie, ils la perdent. Mais nous avons compris que si nous la donnons, nous la retrouverons. Jette ton pain à la surface de l'eau, avec le temps tu le retrouveras. Malheureusement, beaucoup de chrétiens crient « Amen !» Mais dans les faits, demain, qu'est-ce qui va se passer? Qu'est-ce qui va rester de cette prédication? Je l'ai entendu ce matin au travers d'une prophétie. Ils n'entendent plus et ne mettent plus en pratique. Ça sert à rien qu'on se gargarise de bonnes décisions. Regardez, le savon ne vous rend pas propre. À un moment donné, il faut le prendre. Entendre des vérités bibliques, c'est bien. Les applaudir, c'est très bien. Les vivre, c'est bien mieux. Le principe est clairement établi en cessant de penser à soi-même, en acceptant de crucifier notre individualisme, notre égoïsme, en acceptant le renoncement à nous-mêmes, la perte d'une vie centrée sur nous. Et cela pour Jésus, vous êtes garanti que vous la retrouverez. Quatrième point, donner sa vie. Qu'est-ce que ça veut dire? Donner est un acte volontaire. Si le don de soi est un principe naturel voulu par Dieu, c'est un principe contre nature pour l'homme pécheur. Le chrétien est motivé par l'exemple de Jésus-Christ. Frères et sœurs, nous nous disons chrétiens, il faut qu'en nous on revoie Christ. Ça veut rien dire sinon. Qu'est-ce que ça veut dire? Une étiquette? Il faut qu'on voie Christ. Il nous a dit, et c'est à cela que vous avez été appelés parce que Christ aussi a souffert pour vous, vous laissant un exemple afin que vous suiviez ses traces. Jésus a donné sa vie, on ne la lui a pas arrachée. Il dit, je suis le bon berger, je connais mes brebis, elles me connaissent comme le Père me connaît, je connais le Père. Et je donne ma vie pour mes brebis, je la donne. Jésus, on n'a pas eu un Jésus frustré sur la croix en train de mourir, en disant, Seigneur, tu vois ce qu'ils m'ont fait. Moi, pourtant, je leur ai tout donné, je suis déçu. Aucune phrase de ce type-là dans la Bible. Pardonne-leur car ils ne savent pas ce qu'ils font. Mais ce qu'il a fait, il l'a fait volontairement, délibérément, sans jamais le regretter. Ça, c'est le Christ. Ça, c'est mon exemple. Ça, c'est ton exemple. Chaque fois que je célèbre la Sainte Cène, je me rappelle qu'il s'est donné. Et en prenant la Sainte Cène, je lui dis, je veux me donner. Donner sa vie inclut d'accepter la trahison, la moquerie, toutes ces choses-là. Vous savez, souvent, on dit, moi je voudrais bien donner, mais on ne me le rend jamais. Ah ben, c'est ça le problème. Christ a donné sa vie, mais regardez ce qu'il est dit. Il a été trahi. Les apôtres, eux aussi, vont l'expérimenter. Il nous dit la chose suivante. Luc 6, aimez vos ennemis. Faites du bien et prêtez sans rien espérer. Souvent, quand je dis, qui est prêt à tout donner? Il y a des gens qui lèvent leurs mains, mais c'est toujours ceux qui n'ont rien. Et là, c'est pas trop difficile. C'est toujours... L'autre jour, justement, on était avec mon frère Gresselin, avec les architectes, avec l'architecte, et puis des entreprises qui doivent faire l'agrandissement ici. Et puis il parlait, on pourrait faire ça, on pourrait faire ceci, on va faire ça, on va faire ceci. Moi, j'écoutais, ouais. Tout d'un coup, je me suis souvenu, mais c'est toi qui payes. Ah! Alors j'aurais dit, dites donc, c'est drôle comme c'est facile de dépenser l'argent des autres, hein? Se donner, sans rien espérer, inviter.

différents. D'autres, quand ils vous ont donné, vous êtes leur otage. Ils donnent pour ensuite vous le reprocher. Tiens, ils vous prêtent une fois la voiture. Mais quelques temps après, vous pouvez être sûr qu'ils en ont besoin 10 fois de la vôtre. Et si vous ne répondez pas, ah, je suis déçu. Frères et sœurs, donnez, c'est gratuitement. C'est comme ça dans le mariage. Le couple est constitué de 2 personnes qui se donnent l'une à l'autre. Maintenant, il y a différentes déclarations de mariage. Écoutez, la déclaration peut être « Je t'aime, ma chérie. Je te désire comme mon épouse afin de te rendre heureuse. » Ou alors, la deuxième déclaration, ça peut être « Je t'aime. Je te désire comme mon épouse afin que tu me rendes heureux. » C'est différent. Quelle est la situation normale du mariage? C'est de se donner l'un à l'autre. Je ne cherche pas mon bonheur, mais je cherche ton bonheur. Je ne t'ai pas prise pour me rendre heureux, je t'ai prise pour te rendre heureux. Jésus dit, ils deviendront une seule chair. Comment est-ce possible? Uniquement si l'un se donne à l'autre? Maintenant, je veux terminer. Le don de soi dans l'Église, et en tant qu'Église. Vous savez, malheureusement, j'ai constaté que ce qui devrait être naturel dans l'Église ne l'est pas toujours. Et c'est pas propre à nous aussi. C'est pas propre à notre génération. Il semble que ça dure. Et ça dure depuis l'Église primitive. Paul, s'adressant aux Philippiens, dit « Car je n'ai personne ici qui partage mes sentiments pour prendre sincèrement à cœur votre situation. Tous, en effet, cherchent leur propre intérêt et non ceux de Jésus-Christ. » Pourtant, Jésus a établi la règle. S'il veut venir après moi, qu'il cesse de penser à lui-même. Si tu viens dans ce lieu, il faut que tu cesses de penser à toi. Si tu veux suivre Christ, il faut que tu cesses de penser à toi-même. Si tu veux être son enfant, il faut que tu cesses de revendiquer. C'est mon droit, c'est ceci, c'est... Il faut que tu cesses. Dans l'Église primitive, ce principe était largement partagé. Écoutez. Tous ceux qui croyaient étaient dans le même lieu. Ils avaient tout en commun. Ils vendaient leurs biens, leurs propriétés. Ils en partageaient le produit entre tous selon les besoins de chacun. Ils étaient chaque jour tous ensemble assidus au temple. Ils rompaient du pain dans les maisons et prenaient leur nourriture avec joie et simplicité de cœur. Je ne dis pas qu'il faut que nous reproduisions ce modèle-là. Exactement, puisqu'ensuite on voit l'Église évoluer différemment. Mais l'état d'esprit était celui-là. Et moi je voudrais que l'état d'esprit dans l'Église soit celui-là. Tu es le bienvenu dans ma maison. Ma voiture peut te servir. Tiens, il va y avoir l'agrandissement. Avec l'agrandissement, on aura peut-être un peu moins de place pendant le temps où les machines sont là. Au lieu que tu prennes ta voiture, je vais te chercher. Oui, mais ça fait 3 kilomètres en plus. Qu'est-ce que c'est 3 kilomètres pour emmener mon frère ou ma sœur? Changement de mentalité. Bien des recommandations faites dans les épîtres disent cela. Ne faites rien par esprit de parti ou par vaine gloire, mais que l'humilité vous fasse regarder les autres comme étant au-dessus de vous-même. Une église qui vit le don de soi est une église dont les membres sont heureux parce qu'ils s'épanouissent. Et je voudrais ce matin, en tant que pasteur, vous remercier tous parce que j'ai la grâce d'être avec l'équipe pastorale à la tête d'une église dans laquelle vous nous permettez d'être généreux à l'égard des autres. Tout ce qui est investi pour la télévision, pour le net, pour les églises annexes, et Dieu seul sait combien ça a coûté, combien a été investi. Mais vous l'avez fait sans rien demander en retour. Vous avez dit pourvu que l'évangile soit annoncé, pourvu que notre prochain soit aidé. Vous n'avez pas investi, vous avez donné. Et j'aimerais vraiment vous remercier de tout mon cœur. Je suis fier de pouvoir être pasteur dans une telle église. Je vous remercie, mais je crois que nous devons encore faire des progrès. Encore aller plus loin. Au niveau individuel, des uns envers les autres, nous pouvons aujourd'hui bénéficier... De l'aide de la radio. Nous envoyons des émissions en Afrique, etc. Encore l'autre jour, un pasteur du Burundi me demandait si nous allions lui donner des émissions gratuitement pour le Burundi. Ils viennent d'ouvrir une télévision. Et j'ai dit, écoutez frère, c'est avec joie que j'accepte parce que l'Église a compris une chose. Nous investissons non pas pour nous, mais nous investissons pour le royaume de Dieu. Frères et sœurs, ils avaient tout en commun. En d'autres mots, ils disaient pas, ça c'est à moi. Mais ils s'aimaient, ils se donnaient, ils se secouraient. Je termine en disant le mot suivant et j'aimerais qu'il vous reste gravé. Je désire, en tant que pasteur dans cette maison, vous donner l'opportunité de vivre le don de vous-même. Certains le vivent en s'engageant dans l'humanitaire et dans bien des choses, mais ça va au-delà, le don de soi c'est autre chose. C'est ma vie que je donne. Le reste

C'est ce que je fais. J'aimerais vous encourager à venir dans ce lieu en disant, je veux me donner, je veux m'engager, tiens, au milieu des enfants, je veux pas simplement consommer de l'église, je veux donner. Je vais m'engager. J'ai compris que m'investir pour les enfants, me donner pour les enfants, c'est aussi l'œuvre de Dieu. Un jour, ces enfants grandiront, aimeront Dieu, auront une famille. Dernièrement, je prêche à Martigny, il y a une semaine. J'étais à Martigny, j'étais à Moutier ces jours, j'étais à Reconvilliers. Et je fais souvent cela en semaine, pour être là le dimanche matin avec vous. Donc en semaine, je suis souvent en voyage. C'est pourquoi parfois vous avez du mal à me joindre au téléphone ou à avoir des rendez-vous. Je peux vous dire une chose, parce que vous me donnez la liberté de circuler, des églises sont encouragées et bénies. Et ça, c'est également un don. On pourrait dire, c'est le pasteur doit rester, etc., etc. C'est notre pasteur. Frères et sœurs, nous donnons pour le royaume. Et nous ne donnons pas pour nous-mêmes. Il y a peut-être ce matin quelqu'un qui veut dire, moi je serais prêt à faire don de ma maison. Quand je dis don de ma maison, c'est pour les cellules de maison, l'ouvrir. Je n'ai pas dit qu'il faut me donner votre maison. Certains sont là, ils disent, surtout ceux qui en ont une, les autres ils rigolent, ils disent, ah. Non, c'est pasteur, je suis prêt à ouvrir ma maison pour que les personnes puissent venir. Moi, je peux pas animer une cellule, je suis pas encore prêt à ça, mais je peux ouvrir ma maison. S'il y a quelqu'un qui est prêt, moi je suis prêt à recevoir votre demande dans la cellule de maison, don de sa personne. Pour devenir responsable d'une cellule, il y en a peut-être qui sont là, qui ont la capacité maintenant. Nous sommes prêts à vous former. Don de son temps pour écouter, visiter, encourager dans la cellule. Le but, c'est aussi de visiter les autres, de les voir, de les rencontrer. Don de vos qualités de pâtissier ou de pâtissière. C'est le moment de servir les autres. Vous allez leur faire quelque chose de bon. Vous allez vous réjouir en le faisant. Et eux, ils vont se réjouir en le mangeant. Don de vos connaissances bibliques, vous allez les partager dans les moments d'échange, vous allez partager ce que vous connaissez, vous ne le gardez pas pour vous, vous le donnez aux autres. Vous allez partager vos talents musicaux, il y a des musiciens ici, dans les cellules on a besoin de musiciens. Garde pas ta guitare pour toi, vas-y, engage-toi, vis pleinement l'évangile, vis le don de toi-même. Et je te dis, la cellule est un excellent endroit, parce que tu vas être frotté également à des gens différents. Tu vas être parfois déçu, tu vas être contrarié, tu vas découvrir ton propre caractère, tu vas te découvrir toi-même. Tout d'un coup, tu vas manquer de patience, tout d'un coup, tu vas avoir envie d'en envoyer quelques-uns sur la lune. Mais ça prouve que tu n'es pas encore mort. Alors le Seigneur continuera à faire son œuvre. Faisais ça, l'église s'est constituée en cellule de maison, et je crois que c'est une bénédiction. L'autre jour, jeudi dernier, nous avons vécu un moment pour moi tellement précieux, où les uns les autres nous pouvions échanger, où les cœurs se sont ouverts. Frères et sœurs, voulez-vous changer la société? Cela ne commencera que par votre propre changement. Et votre propre changement, eh bien pour changer, il faut se donner les moyens. Et pour se donner les moyens, il faut être confronté à la réalité. J'aimerais vous inviter à intégrer les cellules. Il y a toute la liste des adresses des cellules derrière. Et je suis prêt à en ouvrir encore d'autres si c'est nécessaire. Frères et sœurs, investissez-vous pour le Seigneur. Donnez-vous. Arrêtez de penser à vous-même. Le premier commandement, c'est « Tu aimeras le Seigneur ton Dieu de tout ton cœur, de toute ton âme, de toute ta pensée. » C'est le premier, le plus grand commandement. Et voici le second qui lui est semblable. « Tu aimeras ton prochain comme toi-même, frère, sœur. » Comment puis-je aimer l'autre sans me donner à lui? Comment puis-je l'aimer sans l'aider? Certains diront « Frère, j'étais tellement déçu. » Je sais, moi aussi. Mais j'ai réalisé que si j'étais déçu, c'est parce que à quelque part je l'ai fait que pour la personne et j'ai oublié que je le faisais à cause de Jésus qui habite en moi. L'amour pour Dieu restera toujours la seule motivation qui vous donnera la force d'agir. Si je n'ai pas l'amour, dira l'apôtre Paul, je ne suis rien. Celui, celle donc ce matin, qui accepte de mourir à lui-même en se donnant, s'épanouira, se multipliera, sa vie aura un sens. Il aura de la joie à se donner. Celui qui refuse ce processus restera malheureusement isolé et malheureux. Jésus dit, si le grain de blé qui est tombé en terre ne meurt, il reste seul. Mais s'il meurt, il porte beaucoup de fruits. Voulez-vous porter du fruit? Acceptez de mourir. Voulez-vous que cette église soit une église encore plus chaleureuse? Que dans ce lieu, on voit la famille de Dieu. Que dans ce lieu, on ait l'impression de rentrer dans le deuxième chapitre des Actes en disant mais qu'est-ce que ces gens s'aiment? Mais c'est fou. Ils sont toujours prêts à se tendre la main, à s'entraider si nécessaire. Ils ne murmurent pas quand quelqu'un arrive chez eux. C'est beau.
Il y a besoin d'un coup de main pour les écoles du dimanche, ou pour le parking, ou pour la traduction, ou je ne sais, les techniciens, pour la télévision, pour les caméras. Ils sont là, ils sont toujours prêts à partir et à se donner. Frères et sœurs, mon rêve, et j'espère, je suis un homme qui espère toujours, je suis un homme de foi, et je veux croire là où parfois il n'y a plus rien à croire. Ce n'est pas le cas ici. Vous êtes pour moi un sujet de joie pour beaucoup d'entre vous, mais je vais vous dire, allons plus loin. Et le monde alors regardera. Écoutez bien, je termine, c'est la dernière phrase. C'est à l'amour que vous avez les uns pour les autres que le monde reconnaîtra que vous êtes ses disciples. Tout d'un coup, l'Église deviendra un modèle de société pour la société. Et ce que eux n'arrivent pas à faire, malgré toutes les subventions, malgré toutes les réformes, malgré toutes les nouvelles lois, l'Église va le vivre naturellement, sans loi, sans obligation, parce que la loi de l'amour, c'est pas une loi, c'est une liberté dans laquelle on entre. Nous sommes capables de croire que le soleil continue à briller alors que nous ne le voyons pas. Nous sommes capables de croire qu'alors que le monde qui nous entoure devient de plus en plus cynique, froid, Seigneur, que notre société devienne une société de compétition où, entre guillemets, ce matin, les maillons faibles sont laissés de côté. Nous osons croire que dans ce lieu, le pauvre, le malheureux et le désespéré trouveront un refuge. Nous osons croire que nos propres vies contribueront au travers du don, et bien que nous allons faire de nous-mêmes, contribuerons à toucher nos contemporains. Seigneur, tu t'es donné sans retenue. Et nous voulons nous donner. À ton nom seul soit l'honneur, la louange et la gloire. Que la bénédiction du Père, du Fils, du Saint-Esprit repose sur chacun d'entre nous et nous donne de vivre en renonçant à penser à nous-mêmes, en suivant le Maître et en vivant selon sa parole. Soyez bénis. Amen.

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1: Irremplaçable. Connaissez-vous cette citation ? Les cimetières sont remplis de gens irremplaçables qui ont tous été remplacés. Dans la bouche d'un patron, d'un recruteur ou d'un coach, une telle phrase peut faire mal et dévaloriser au plus haut point. On peut en effet facilement nous faire comprendre que nous ne sommes que des pions et qu'après nous, quelqu'un d'autre prendra la place en faisant bien mieux. C'est pas forcément faux, ceci dit. Inversement, on a tous des gens dans notre entourage qui se croient indispensables et qui nous le font bien savoir. À leur côté, on se sent complètement écrasé, ridicule, et on n'a qu'une seule envie, c'est de partir. Alors quoi en conclure ? J'aime beaucoup les paroles du titre « Une étoile parmi nous » du rappeur Tito Prince. À un moment, il dit « Quand tu nais avec une étoile en toi, et le but du mal dans ce monde, c'est que tu la manifestes jamais aux yeux de tous. » Et si c'était ça le truc à comprendre ? Tu es un modèle unique, une perle, tu es irremplaçable. Alors ne te laisse pas avoir par ceux qui voudraient te décourager, te dévaloriser et briser ton élan. Tu as au moins un talent dans un domaine précis. Alors développe-le, forme-toi et deviens cette étoile unique capable de briller dans ce monde. J'ai hâte de voir ça.
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2: Je m'appelle Mahalia Galé, j'ai 38 ans et je suis avocate au barreau de Saint-Pierre. Je suis également une surfeuse, j'ai commencé à pratiquer le bodyboard tout d'abord à l'âge de 15 ans. Et aujourd'hui, je suis encore une pratiquante assidue.

0: C'est vraiment une passion pour moi, le surf. En ce qui concerne l'écriture, j'ai toujours un petit peu écrit depuis que je suis au collège, mais la révélation, on va dire que ça a été avec l'écriture du roman Dune.
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2: Bonjour Mahalia.
0: Bonjour Sabine.
2: Quand vous est venue l'idée de vous lancer dans l'écriture avec toute cette activité riche et intense, hein, vous êtes avocate, vous pratiquez du surf, comment est venue cette idée d'écrire?
0: Alors en fait, j'ai toujours un petit peu écrit régulièrement, surtout des poèmes. Après l'écriture d'un roman, ça m'est venu à un moment donné où j'avais fait un petit peu une pause dans toutes mes activités. Et je lisais un livre justement qui n'était pas du tout en relation avec le surf, ni les explications de la Bible ou rien à voir. Mais en lisant ce livre, je me suis dit que ça serait bien de pouvoir écrire quelque chose qui puisse mettre en avant en fait cette foi que j'ai et la partager avec tout le monde. Donc quand j'ai eu cette idée qui a germé en fait dans mon cœur, toute l'histoire est arrivée rapidement en fait dans mon esprit et j'avais plus qu'à l'écrire et voilà, c'est là que Dune est née.
2: Justement, Dune se déroule à Osgore et au cœur de votre fiction, il y a le surf. Ça a été une évidence pour vous, Mahalia ?
0: Oui, en fait, moi je suis surfeuse, donc je voulais parler de quelque chose que je maîtrise. Donc évidemment, bah, c'était soit le surf, soit le droit. Je me suis dit bon, bah, peut-être que le surf, ça serait plus marrant que le droit. Mais en tout cas, oui, ça a été une évidence dès le départ. Et surtout, comme je disais, l'histoire est née d'un seul coup dans mon cœur. Donc bah, je l'ai écrite, j'ai plus eu qu'à la transmettre.

0: Dune arriva à l'endroit qu'elle estima le plus propice pour prendre une vague. La brume s'était levée. Elle regarda le rivage et ajusta son placement par rapport aux maisons et immeubles qui bordaient la plage. L'ambiance à l'eau était bon enfant. Les vagues n'étaient pas très grosses et la compétition n'ayant pas été lancée, le stress n'avait pas encore pointé le bout de son nez. Dune rama vers Oncle Ray. Celui-ci l'accueillit avec son plus large sourire. Il lui fit signe de rester près de lui. À son regard, Dune comprit qu'il allait lui laisser la vague suivante. Elle se sentit rassurée, car Oncle Ray était l'expert en matière de Big Waves Riding à Hossegor, mais aussi sur une grande partie de la côte atlantique. C'était lui qu'on surnommait le chasseur de monstres. Dune réalisa alors qu'elle avait eu beaucoup de chance de s'entraîner avec lui. Oncle Ray s'activa soudainement, les yeux fixés vers le large. « C'est dingue ça », se dit Dune. « Personne ne voit rien encore, mais lui, c'est comme s'il sentait les vagues approcher. » On croirait qu'il ne fait qu'un avec l'océan, qu'ils communiquent ensemble dans un langage inconnu du commun des mortels. Dune le suivit. Soudain, elle vit l'horizon se noircir. La série arrivait. Elle avait vu deux vagues, mais elle se dit qu'il y en aurait certainement quatre, car la houle était très régulière. Les deux premières vagues, les plus grosses, puis les deux autres, plus petites et plus à l'intérieur. La première vague arriva lentement mais sûrement. Dune, restée à côté de Remana, était parfaitement placée pour la prendre. Elle commença à ramer et sentit son cœur battre à vive allure. Tout à coup, ses jambes et ses bras devinrent comme du coton et elle sentit le stress l'envahir. Pourtant, se disait-elle, il y avait à peine 2 mètres sur cette vague. Elle n'allait pas réussir à la prendre, elle n'avait plus de force dans les bras. « Go, Dune, go !» C'était Oncle Ray qui criait. Ses encouragements eurent l'effet d'un électrochoc. À la place du stress, Dune se sentit pleine d'un souffle nouveau. Ses bras se mirent en mouvement. Il ramait de plus en plus vite. Ses jambes s'activèrent également. La pente se dessinait face à elle. Décollage imminent, c'est parti. D'autres surfeurs, arrivés à l'eau et ramant vers le pic, lui hurlèrent des encouragements également. Sur cette première vague, Dune traça quelques jolies courbes sans prendre énormément de risques.
1: Ça a l'air passionnant. On va laisser le suspense pour que chacun puisse aussi découvrir ce roman. Et après Dune, est-ce qu'il y aura une suite ?
0: Oui, effectivement, il y a une suite qui est déjà en cours d'écriture. Ça fait un moment que c'est en cours. J'espère vraiment terminer là dans les mois qui vont suivre. Donc oui, il y aura bien une suite.
1: D'accord. Donc j'aimerais aussi partager avec vous, Mahalia, un verset.
0: D'accord.
1: Alors, un verset qui se trouve dans l'évangile de Marc, au chapitre 4, au verset 1, que j'ai choisi dans la version Colombe. Il est dit « Jésus se mit à enseigner au bord de la mer. Il s'assembla auprès de lui une si grande foule qu'il monta s'asseoir dans une barque sur la mer. » Et c'est vrai que dans les évangiles, souvent on voit Jésus au bord de la mer. Et j'aimerais vous demander qu'est-ce que ce passage vous inspire et aussi cette mer, qu'est-ce que ça apporte ?
0: La mer, elle apporte quelque chose quand même de paisible, d'apaisant. Je pense, en tout cas c'est ma façon de voir les choses, que Jésus avait sûrement plaisir d'enseigner près de la mer parce qu'il y a ce côté paisible en fait que la mer peut apporter. Après, la mer, en tout cas à leur époque, c'était aussi quelque part la source de leur nourriture puisqu'ils beaucoup étaient des pêcheurs. Moi, ce que ce passage m'inspire, c'est que Jésus, il fait pas les choses au hasard. Et s'il se met à côté de la mer pour enseigner, c'est parce qu'il veut transmettre plusieurs choses. Et au-delà du côté paisible ou du côté où la mer, ça peut être une source de revenus, je pense qu'il voulait aussi que les gens comprennent que Jésus ou Dieu, il peut nous enseigner ou nous parler à travers tout, en fait. Que ça soit à travers la mer, les montagnes, les nuages ou même lui qui nous parle directement à notre cœur. C'est ça que m'inspire ce passage, en fait. Et pour vous dire, en fait, moi, Dieu m'a beaucoup parlé à travers la mer pendant que je surfais. Donc, ouais, je comprends pourquoi il se met à chaque fois à côté de la mer pour enseigner.
1: C'est un univers qui vous parle, hein, la mer, oui. L'océan, on peut comprendre, hein, vous êtes surfeuse aussi. Et c'est vrai que l'océan, c'est, il y aurait plein de choses à dire sur l'océan, mais on va s'arrêter à là. J'aimerais aussi, ben, vous demander comment faire

0: pour vous suivre ou trouver Dune aujourd'hui?
1: Alors, Dune, vous pouvez le trouver en vente sur le site internet de mon éditrice. Donc, ce sont les éditions du 20 décembre. Vous pouvez l'acheter directement sur le site internet ou alors vous pouvez aussi le trouver sur Amazon. Après, si vous voulez me suivre, moi personnellement, bah, je suis sur Instagram, Mahalia Galé, ou sur Facebook. Voilà, il n'y a pas de souci. Ça sera avec plaisir en tout cas.
0: Merci beaucoup Mahalia d'avoir participé à cette émission inspirée.
1: Merci à vous Sabine.
0: Au revoir.
1: Hein. Au revoir.
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Ceux qui s'opposent à toi interceptés, éjectés de nos cœurs infectés.

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1: Amen, amen, amen. Nous vous disons bonjour. Shalom. Shalom, c'est la meilleure chose. C'est la paix de Dieu avec tout ce qu'elle contient. Ce matin, je sais pas si là où vous êtes, c'est le matin, mais en tout cas, que Dieu, vraiment vous soyez connectés, parce que c'est Dieu qui a voulu que vous soyez connectés, que vous soyez là devant cette station de radio. Donc, nous allons remettre, vous êtes toujours avec le pasteur Rockies Ntsam. Donc, nous allons remettre la séance entre les mains du Seigneur ce matin. Seigneur, nous te disons merci. Nous sommes reconnaissants pour ce que tu as commencé parce que nous savons que tu nous amènes tous quelque part, aussi bien les personnes que nous sommes, que celles qui sont connectées. Nous savons, Père, que tu veux atteindre un but. Et ainsi, nous prions pour toutes ces personnes qui vont écouter ce message, Seigneur, que ce que tu t'es fixé comme objectif soit atteint dans leur vie afin que ton seul nom soit glorifié et que les vies soient épanouies, et que les destinées soient libérées, afin que, Seigneur, le divin soit manifesté sur la terre, à travers les familles, l'institution du mariage. Merci, Seigneur, nous nous diminuons véritablement. Saint-Esprit de Dieu, Père, prends le contrôle et dis au peuple ce que tu as préparé au nom de Jésus-Christ. Amen.
2: Concernant le style vestimentaire, elle est exigeante. Concernant la conduite des enfants, elle est exigeante. Et donc, elle voit quoi? Il faut que, moi je veux même, je voudrais être même, vous voyez, il faut que, quand je vais me marier là, elle est en train de discuter, hein, vous l'observez. Et donc, quand je me marie là, voilà comment je vais, mes enfants, ils doivent être propres. La maison, moi je n'aime pas la saleté. Hein. Tu vas laisser l'enfant, va traîner avec un short toute la journée. Moi je n'aime pas. Même si c'est cour commune, je ne veux pas ces choses là. Vous êtes en train de voir que ça c'est une future bonne mère. Ah, même quand vous serez en mission, vous êtes une élite là, qui doit aller travailler pour Dieu. Donc elle, elle va assurer l'éducation convenablement. Parce que quoi? Elle a des valeurs divines. Amen. Elle sait que elle doit apprendre le respect à ses enfants. Alléluia. Elle sait que ses enfants doivent être vêtus selon le code de la famille royale et divine. Amen. Donc, elle a toutes ces valeurs-là. Et je vais relever quelque chose. Elle peut, ce que je dis pour les filles, c'est valable pour l'homme. Faut pas dire que je parle seulement des filles. Hein. Les hommes sont pareils. C'est pareil. Tu dois voir, toi, en tant que fille là-haut, le chef là est comment? Est-ce que c'est un dictateur? C'est-à-dire que quand lui dit quelque chose là, il ne change pas. Le Seigneur créera des situations où toi là, tu vas observer. Est-ce que vraiment c'est quelqu'un comme ça? Je dirais même que quand vous êtes dans les fiançailles, tu vas observer que celui-là, hein, qui dit qu'il veut m'épouser là, tu n'as pas encore vraiment dit oui. Même si tu as dit oui, tu continues d'observer. Et donc, Dieu permettra que tu le vois en colère. Dieu permettra que tu vois comment il gère les choses. Dieu permettra que tu écoutes ça, son raisonnement en tant qu'homme. Est-ce que c'est quelqu'un qui abuse de son autorité, de son pouvoir d'homme? C'est-à-dire quelqu'un qui est imbu de sa personne, malgré le fait qu'il est chrétien. Le fait d'être imbu de sa personne, là, ça ne change pas. Oh, ça change pas. Même s'il dit qu'il va t'épouser. Si tu vois ça, ma soeur, assieds-toi, appuie le bouchon. Comment on appelle ça? Appuie le bouchon. Oui, appuie. Appuie et fais le stand-by. Arrête d'abord. Parce que c'est quelqu'un qui va tuer, qui va t'écraser dans le foyer. Et crois-moi, tu vas souffrir. Parce que le don, là, la chose de Dieu qui doit parler et il doit t'aider, d'accord, dans l'accomplissement de la chose de Dieu en toi, il va t'écraser. Donc, c'est pourquoi toi aussi, la fille, tu dois faire attention quand tu le vois. Tu dois l'observer. Est-ce que c'est quelqu'un qui est imbu de lui? Est-ce que c'est quelqu'un qui est égoïste? C'est une personne qui ne pense qu'à lui. Le Saint-Esprit va permettre que tu vois ça. Comme il dit, il va t'épouser là. Et puis, il s'est caché un peu là. Toi aussi, tu penses qu'il est un peu mature. Non, non. Et un jour, Dieu va permettre, ça va sortir, la vraie nature va sortir. La nature là, hein, de l'autre là qui est encore présente. C'est ça. Et donc, tu vas faire attention. Tu ne vas pas t'aventurer, toi la fille. Tu ne vas pas t'avancer d'abord. Donc, ce que je dis pour la fille est valable pour le jeune homme. Alléluia. Et donc, moi, donc, je vois ça. Je vois que cette jeune fille là, je parle de poser sur la fondation de Christ. Je vois que cette fille là a des valeurs de la famille selon Dieu. Et donc, elle aime une bonne éducation. Elle tient ça. C'est une femme qui est exigeante. D'accord? Elle ne va pas négliger sa maison. Alléluia. Elle ne va pas négliger sa maison. C'est une fille qui va cadrer ses enfants selon l'ordre divin. Alléluia. Pourquoi? Pour que le monde ne vienne pas siéger dans votre maison. Je reprends trois choses essentielles que moi, je vais regarder. En tant que jeune chrétien, jeune chrétienne, je suis déjà prêt. Donc, je suis en observation. Premièrement, je regarde au niveau de la maturité. Deuxièmement, je regarde au niveau du projet de Dieu, de la vision. Donc, les aptitudes de la personne. Est-ce que c'est bon? Ça me correspond. Troisièmement, pourquoi ça doit me correspondre? Parce qu'on doit être un pour accomplir le projet ou la destinée prophétique que les mariés chrétiens doivent accomplir. Troisièmement, est-ce que cette personne a les valeurs de Dieu concernant la famille? Voilà, les trois choses essentielles. Les critères de choix, c'est par rapport à ça. Et pas autre chose, frère, sœur, c'est pas autre chose. Quand tu vas déjà autre chose, c'est un problème. C'est un problème ici. Ce qui s'est créé dans l'église, c'est qu'on a oublié les trois aspects-là. Les trois conditions-là pour former la famille selon Dieu, pour former un mariage selon Dieu, pour consolider les foyers à l'image de Dieu. On s'est éloigné de ces trois aspects essentiels sur lesquels le foyer est créé. Tiens, tourne. On a commencé à penser aux fondations dont nous avons parlé avant, si vous nous avez suivi. On a commencé à penser à autre chose. Est-ce que cette fille-là, c'est une fille qui aime servir? Dieu permettra. Est-ce qu'elle a l'esprit de service? Donc, trois choses qui doivent me conduire. Et le Saint-Esprit permettra, il occasionnera des instants pour que je constate. Donc, je suis prêt à me marier. Je reprends. J'ai eu la sensibilité spirituelle, le Saint-Esprit m'a accordé. Il m'a dit que c'est le moment, je suis sûr. Et donc, je regarde alors au sein de mon assemblée. Ou bien, ça peut même être dans une autre assemblée, pourquoi pas? C'est pas interdit, sauf ceux qui ne sont pas nés de nouveau. Un chrétien épouse une chrétienne, c'est-à-dire les personnes nées d'esprit et qui ont un cœur nouveau. Faut pas aller ailleurs. Donc, une autre assemblée qui prêche Jésus, une autre assemblée qui confesse Jésus, une autre assemblée qui fait de Jésus-Christ le roi de cette assemblée et le Seigneur. Amen. Voilà, c'est de ça que je parle. Donc, je peux aller dans une autre assemblée comme ça, d'accord? Et puis, Dieu peut le permettre. Oui, oui, pas seulement là où vous êtes. Vous adorez. Et donc, je veux maintenant entrer dans ce mariage-là. Et puis, il va me faire promener. Je vais... Non, Dieu va occasionner des choses pour que je trouve celle qu'il a préparée pour moi. Alléluia! Celle qu'il a préparée pour moi. C'est Dieu qui m'a préparé mon épouse. C'est Dieu qui m'a préparé mon époux. J'ai tellement rencontré de personnes. Et quand je publie sur les réseaux sociaux qui me disent, hey, « Hé, pasteur, non, ce que vous dites là est vital. » Parce que c'est tellement réel que si je me demande aujourd'hui si je n'avais pas épousé cette femme ou bien surtout les hommes, ils aiment me dire ça. Ils aiment me dire, « Hé, pasteur, si je n'avais pas épousé ma femme, où est-ce que je devais me retrouver aujourd'hui? » Parce que je vois son apport. Alléluia! Vous voyez, non? Je vois maintenant quoi? L'apport de la personne. Amen. Et si vous vous êtes trompé, et si vous n'avez pas fait attention au Saint-Esprit, et vous êtes entré comme ça, c'est moi qui ai choisi. Et voilà, la chair m'a conduit. Et on se retrouve dans des problèmes graves. Et la destinée prophétique en pâtit. Vous comprenez pourquoi il y a beaucoup de prisons. Ce ne sont pas des mariages, ce sont des prisons. Des prisons spirituelles dans lesquelles les chrétiens sont. Je répète, des prisons spirituelles. Spirituel. Ce ne sont pas des foyers, ce sont des prisons spirituelles. Alors attention, dans ces temps où on parle du réveil de l'église, je m'adresse spécialement aux personnes que Dieu va connecter en ce moment. Si je peux même exprimer, dans toutes les églises, le réveil, vous allez en France, on parle du réveil. Vous allez au Gabon, on parle du réveil. Vous allez en Côte d'Ivoire, c'est encore pire même là-bas. On parle de réveil partout. On parle même du réveil mondial. Quand on parle du réveil, on parle d'une prise de conscience d'un état des choses. Généralement, quand on parle de réveil, ça veut dire que les fondements étaient renversés. Ça veut dire qu'il y avait un désordre. Ça veut dire qu'il y avait une léthargie dans l'adoration. Et donc, quand on parle de réveil, ça veut dire que rien n'allait. Pourquoi se réveiller parce qu'on n'était pas fixé là où Dieu veut qu'on soit. Alors si on parle de réveil, je me demande où se trouve alors la cellule de la famille. Puisque la cellule de la famille est la fondation principale sur laquelle, hein, qui est posée sur Jésus-Christ, la fondation principale qui est posée sur Jésus-Christ et qui est fondamentale pour l'Église et pour la nation. Alléluia. Et donc, quand on parle du réveil, est-ce qu'on se rend compte que réveil rythme avec la restauration de la première fondation de l'Église. Réveil rime avec la première fondation qui constitue l'Église de Jésus, le mariage. Donc moi, je veux qu'on parle de réveil. Ça veut dire quoi? Ça veut dire qu'il y a un problème. Si Dieu passe, ça veut dire au niveau de la cellule familiale chrétienne, il y a également un problème. Il faut amener également le réveil. Ici, de quoi il est question? La dernière fois, le Saint-Esprit me disait que vous faites des restaurations en surface. Parce que si vous êtes tout le temps en train de faire des restaurations pour réconcilier les couples qui ont des problèmes, seulement pour traiter les symptômes que révèlent les foyers chrétiens. Ce sont les symptômes que vous voulez. Hein? On ne restaure pas un symptôme. Quand tu soignes le symptôme, qu'est-ce qui se passe? Le véritable problème demeure. Alors le Seigneur nous dit, réveille, réveille. Mais quel est le problème de la structure même du mariage dans l'Église? Qu'est-ce que nous voyons aujourd'hui? Les piliers, les valeurs, les fondements qui soutiennent la fondation de la famille. Quand on parle des fondations, on parle des valeurs, on parle des lois. Qu'en est-il des lois qui régissent la cellule? La cellule familiale selon Dieu. Quels sont ces piliers-là? Quels sont ces principes de base? Quels sont ceux dont Jésus a parlé, le Seigneur Jésus a parlé dans Matthieu 24? Il dit les paroles-là. Quiconque écoute mes paroles que j'ai dit. Est-ce que nous écoutons les paroles que Jésus donne à travers son Saint-Esprit pour bâtir les foyers? Quelle est la problématique des fondements qui soutiennent la fondation de la famille chrétienne? Je lance un appel, des interrogations. Quand nous, les leaders, nous enseignons les gens, nous disons que nous resterons les... Mais en bas là, est-ce que nous avons demandé à Jésus pourquoi le problème au Seigneur Jésus, hein, pourquoi le problème est récurrent au Gabon chez moi? On a eu cela. Tout le monde est d'accord avec moi que ça ne va pas. Je viens ici en Côte d'Ivoire, j'entends pire. Quand j'écoute les échos qui me viennent des autres nations, ce ne sont que des larmes qui coulent dans mes yeux. Alors le Seigneur nous demande, quelles sont les restaurations que vous posez dans les assemblées aujourd'hui? Parce que quelqu'un se lève un matin et veut se marier. Quelqu'un se lève un matin parce qu'il a l'incontinence. Il a l'incontinence, il n'arrive pas à se contenir. Il multiplie, même étant dans l'église, il multiplie des liaisons, hein, pour se satisfaire sexuellement. Et on les marie comme ça. Alors, quelles sont les valeurs que nous véhiculons aujourd'hui en tant que restaurateur, en tant que personne parlant du réveil dans l'église? De quoi parlons-nous? Est-ce que c'est la restauration selon Dieu? Quel était ce que Dieu avait mis à la base au départ? Qu'est-ce que Dieu avait posé avec Adam et Ève? Il y a un procédé qui est là, qui est pourtant visible au commencement. Comment Dieu avait débuté avec l'homme et la femme avant de les mettre ensemble dans le cadre familial. Ah donc c'est bon de parler du réveil. Mais qu'en est-il de la cellule familiale selon Dieu? Quelles sont les valeurs que nous mettons devant aujourd'hui pour célébrer les unions, pour se lancer dans des unions? Quelles sont les valeurs qui nous régissent, qui nous régulent en tant que chrétiens? Moi, je pense que le problème vient de là. Qu'est-ce que Dieu avait dit? Quelle est la pensée de Dieu au sujet du mariage? Pourquoi doit-on se marier? Alléluia. Je reprends. Il était question aujourd'hui de parler, de poser sur la fondation de Christ. Je suis un chrétien, je suis une chrétienne. Comment je dois poser? On a dit premièrement qu'il y a trois fondements. Il y a trois choses essentielles. La première, c'est que je me marie pour révéler la nature de Dieu et son fonctionnement, son mode de vie. Deuxièmement, donc, j'ai besoin, d'accord, on va parler alors de la maturité spirituelle. Parce que pour révéler le mode de vie de Dieu, j'ai besoin d'être un homme fait. Pour révéler le fonctionnement de Dieu, j'ai besoin d'être un homme fait. Alléluia. Pour révéler la nature divine, pour révéler la statue parfaite de Christ, il faut que je croisse en esprit. Donc, premièrement, c'est cela. Pour poser sur Jésus-Christ, il me faut de la maturité, la croissance spirituelle afin de révéler la nature de Dieu. La deuxième chose, je me marie ou bien je fais le choix et je pose sur Christ lorsque je choisis en fonction ou je laisse le Saint-Esprit me conduire et je prends la personne qui a les aptitudes. Donc, je fais attention à la destinée prophétique. Donc, je choisis en fonction de la destinée prophétique que j'ai au préalable connu dans mon célibat durant ma croissance spirituelle. Alléluia. La troisième chose, donc, je dois savoir que je crée une famille à Dieu. Les enfants que je fais, je dois révéler une éducation. Dieu veut des éducateurs. Ah là là. Troisième chose, l'éducation. Dieu compte sur... Il m'a dit, la famille chrétienne est la stratégie de Dieu pour restaurer les valeurs dans les nations. C'est la première stratégie de Dieu, c'est de restaurer les valeurs dans les nations. Donc, je fais attention, d'accord, aux valeurs que véhicule une personne qui veut se marier. Les valeurs concernant la famille de Dieu, c'est-à-dire le code de la famille de Dieu, je dois le connaître. En tant qu'homme, en tant que femme, il me faut connaître le code de la famille selon Dieu. Amen. Donc, je fais attention à trois choses. Je pose sur Christ sur trois choses. Premièrement, la maturité. Je suis mûr. Je suis sûr parce que le Saint-Esprit me conduit. Je m'appuie sur les recommandations de l'Esprit. Donc, j'ai posé sur le Christ. Je commence à poser sur le Christ. La maturité. La deuxième chose, le projet divin. Je le connais déjà. Donc, je choisis en fonction des aptitudes de la personne qui est en face de moi, de son tempérament. La troisième chose maintenant, je choisis par rapport aux valeurs que véhicule la personne selon, c'est-à-dire la personne qui connaît le code de la famille ou le code qui régit. Amen. Dieu connaît aussi le français. Hein? Le code qui régit la famille selon Dieu. Est-ce que cette personne connaît ou bien s'intéresse ou bien assimile les valeurs du code de la famille selon Dieu ou les valeurs qui régulent le code de la famille? En tout cas, tu sais ce que je veux dire. Alléluia. Les lois qui régulent la famille selon Dieu. Je répète, les lois qui régulent la famille selon Dieu. Alléluia. Trois choses pour poser sur la fondation de Christ. Et je dis, je répète, au préalable, ma relation avec le Saint-Esprit est établie. Ma communion avec lui est intacte. Alors, je peux bien poser sur la fondation de Christ, l'excellente fondation de Christ, parce que j'ai été conduit pleinement par le Saint-Esprit. J'ai suivi ses indications. J'ai suivi et j'ai eu cette paix intérieure qui m'a donné l'assurance que Dieu est avec moi. Alléluia! Je peux alors poser sur l'excellente fondation de Christ. En résumé, c'est simplement suivre les orientations du Saint-Esprit. Amen. Il y a mon mari qui veut ajouter quelque chose.
3: C'est vraiment puissant. Vraiment, nous bénissons le nom du Seigneur pour ces révélations qu'il donne. Et le réveil ne peut vraiment se faire sans que l'institution du mariage soit restaurée véritablement. Non pas une restauration superficielle, mais une restauration à la base. Et ce que je voulais ajouter, c'est le point sur lequel la personne qui veut faire un choix, elle doit aussi insister, c'est, je vais appeler ça la croyance. La amen. Croyance de la personne.
2: Amen, amen.
3: C'est très important parce que mes actions sont fonction de ce que je crois. Mes décisions sont fonction de ce que je crois. Mes pensées sont fonction de ce que je crois. Donc, si je ne fais pas attention à ce que l'autre croit, j'aurai des problèmes après. Quand je vais prendre des décisions, quand Dieu va donner une instruction dans le foyer et que nous devons ensemble obéir à cela, je vais voir que mon partenaire va me combattre. Mon partenaire va résister à cette décision ou bien à cette instruction-là. Parce que sa foi ou bien sa façon de penser est selon une doctrine donnée, est selon une croyance donnée. Je vous donne un exemple pour illustrer cela. Vous voyez, Abraham a commencé à marcher avec Dieu. À un moment donné, Dieu lui révèle que je vais te donner une postérité qui viendra de toi. Alors Dieu va lui donner une vision. Il sort et Dieu lui montre les étoiles du ciel. Dieu lui montre le sable de la terre. Et il lui dit que voici comment ta descendance sera. La Bible dit que Abraham eut confiance en Dieu. Abraham crut en Dieu. Il a commencé à marcher. Alors Abraham vient maintenant dans la maison et il fait part de cette instruction-là, de cette révélation à son épouse Sarah. Voici comment Sarah va réagir. Sarah dit, c'est bien, Dieu a parlé ainsi, mais tu oublies que c'est ce même Dieu qui m'a rendu stérile. Vous voyez, Abraham qui était en haut, qui commençait à marcher selon l'instruction de Dieu, la Bible dit que Abraham accepta la pensée de Sarah. Parce que Sarah lui montra sa faiblesse et elle lui propose maintenant, non, tu sais, c'est bien ce que Dieu a dit, mais voici ce que moi je pense. Il faut que tu sortes avec Agar, ma servante, et on aura aussi un enfant. Et cette solution, Abraham va l'épouser. Et la Bible dit que pendant 13 ans, Dieu ne va plus leur parler. 13 ans, Dieu va se taire. 13 ans, le foyer d'Abraham va être dans des problèmes, dans des disputes, dans des conflits, dans l'incompréhension. Parce que une certaine façon de voir n'a pas été concordante. Donc c'est très important aussi, lorsque nous voulons faire le choix de notre partenaire, nous puissions regarder de près cet aspect-là. Donc c'est ce que je voulais ajouter à tout ce que maman a dit. Donc nous bénissons vraiment le nom du Seigneur pour ces moments très enrichissants. Que son nom soit loué au nom de Jésus. Amen.
4: Amen. Amen. Vous voyez que nous, on marche de paix. Nous sommes une paix. Voilà, il vient ajouter. En tout cas, nous avons été ravis d'être en votre compagnie. Que Dieu vous bénisse. La prochaine fois, nous parlerons du non-respect des fondements divins par les époux, ce qui crée des problèmes. Ok, que Dieu vous bénisse.
1: À la prochaine fois. Amen.
3: Amen.
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0: La première épître de Jean.
1: L'amour de Dieu a été manifesté envers nous en ce que Dieu a envoyé son Fils unique dans le monde afin que nous vivions par lui.
0: Ce texte de la première épître de Jean, chapitre 4, verset 9, pourrait, me semble-t-il, résumer cette épître. En effet, le premier objectif de l'apôtre était de sensibiliser ses lecteurs à l'amour de Dieu et à ses effets dans la vie du croyant. On ne s'étonnera donc pas de trouver 37 fois le mot « amour » ou le verbe « aimer » dans ces 5 chapitres. Si l'apôtre insiste tant sur ce thème, c'est qu'il en était rempli, lui, le premier. Pourquoi ? Le Seigneur Jésus avait rencontré Jean et son frère Jacques sur les rives de la mer de Galilée. Ces pêcheurs de profession étaient des hommes simples et rudes. Jésus les a surnommés « fils du tonnerre » (Marc 3, 17). Peut-être en raison de leur caractère plutôt entier, impulsif, voire colérique. Jacques et Jean étaient vraiment fils du tonnerre lorsqu'ils proposèrent un jour que le feu du ciel descende et consume les Samaritains qui n'avaient pas voulu recevoir leur maître. Luc 9, 54. Mais le Seigneur les enseigna. Écoutons-le, Évangile de Jean, chapitre 13, verset 34.
1: Mes petits enfants, je vous donne un commandement nouveau. Aimez-vous les uns les autres. Comme je vous ai aimé, vous aussi aimez-vous les uns les autres.
0: Et n'entendons-nous pas l'écho de ces paroles de Christ dans l'épître de Jean ?
1: Bien-aimés, aimons-nous les uns les autres, car l'amour est de Dieu, et quiconque aime est né de Dieu et connaît Dieu. Celui qui n'aime pas n'a pas connu Dieu, car Dieu est amour.
0: Première épître de Jean, chapitre 4, versets 7 à 8. Et c'est ainsi que, peu à peu, Jean est devenu le disciple de l'amour. Vers la fin de son évangile, il parle à diverses reprises de lui-même comme du disciple que Jésus aimait. Jean 13, 23, 19, 26, 20, verset 2 et 21, verset 7. C'est dire à quel point l'amour de son Seigneur l'avait pénétré et transformé. Et lorsque 50 ans plus tard, il prend la plume pour exhorter les croyants, le Saint-Esprit l'inspire à développer ce thème. N'était-il pas particulièrement bien placé pour reprendre ce message qu'il avait reçu de son maître et qui avait transformé sa vie ? Il y a des similitudes de langage très marquées entre les paroles du Seigneur dans l'Évangile selon Jean et les phrases de l'apôtre dans ses épîtres. Car Jean ne s'est pas seulement imprégné du message de son maître, mais des expressions même qu'il employait. Il en est ainsi, par exemple, de l'appellation « mes petits-enfants » utilisée par Jésus-Christ pour ses disciples lorsqu'il se trouvait seul avec eux. Or, cette expression jalonne le message de la première épître de Jean. C'est au point que le docteur Scofield, dans ses commentaires de la Bible, établit son plan de cette épître sur la base de cette expression. Je cite ce plan. « Les petits-enfants en communion avec Dieu et entre eux. » Chapitre 1, verset 3 à chapitre 2, verset 11. « Les petits-enfants et leurs ennemis. » Chapitre 2, verset 12 à 27. Les petits-enfants et le retour du Seigneur, chapitre 2, verset 28 à chapitre 3, verset 3. Les petits-enfants en contraste avec les enfants du diable, chapitre 3, verset 4 à 24. Les petits-enfants et les faux prophètes, chapitre 4, verset 1 à 6. Les petits-enfants affermis et mis en garde, chapitre 4, verset 7 à chapitre 5, verset 19. Pourquoi l'apôtre insiste-t-il sur cette expression « petits-enfants » ? D'une part, il présente aux jeunes croyants leur Père Céleste, ce Père avec qui ils peuvent avoir communion en vertu de l'œuvre de Christ son Fils, chapitre 1, versets 5 à 7. D'autre part, il sait que les convertis auxquels il s'adresse sont encore bien jeunes dans la foi. Peut-être que plusieurs d'entre eux sont des nouveaux-nés en Christ. L'apôtre sait aussi que ces jeunes croyants sont vulnérables à l'esprit d'Antéchrist, cet esprit diabolique qui règne déjà dans le monde. Chapitre 2, versets 18 et 22. Ils doivent apprendre à ne pas ressembler à Caïn, dont le cœur était si plein de haine qu'il a tué son frère. Chapitre 3, verset 12. Ils doivent aussi discerner les esprits pour être préservés des fausses doctrines. Chapitre 4, versets 1 à 6. Leur foi doit s'affermir pour triompher du monde. Chapitre 5, versets 1 à 4. Enfin, il importe qu'ils soient gardés des idoles, telles que l'amour de l'argent, l'orgueil, bref, tout ce qui, dans le cœur du croyant, prend la place du Dieu véritable. Chapitre 5, versets 20 à 21. Mais comment ces petits-enfants dans la foi grandiront-ils dans la connaissance de leur Seigneur? Car il faut qu'ils passent de l'enfance à l'adolescence, puis à l'âge adulte, dans le domaine spirituel, bien sûr. C'est ce que l'apôtre exprime au chapitre 2, versets 12 à 14.
1: « Je vous écris, petits-enfants, parce que vos péchés vous sont pardonnés à cause de son nom. Je vous ai écrit, jeunes gens, parce que vous êtes forts et que la parole de Dieu demeure en vous et que vous avez vaincu le malin. Je vous ai écrit, pères, parce que vous avez connu celui qui est dès le commencement. »
0: Nous l'avons dit, les petits-enfants sont vulnérables à toutes sortes de dangers. Mais les jeunes gens deviennent capables de résister à la tentation et de vaincre le malin. Et les pères peuvent engendrer de nouvelles vies en Christ, autrement dit, amener d'autres personnes au salut. Or, seule la parole de Dieu mise en pratique peut opérer cette croissance. Prenons donc soin de la lire assidûment, c'est-à-dire de nous nourrir de l'Écriture sainte. Ainsi, nous deviendrons des croyants fermes et forts, discernant les esprits, déjouant les ruses du diable et luttant résolument pour la cause de Christ. Et il y a plus encore. Si la parole de Christ nous remplit, nous aurons à cœur de la faire connaître à d'autres. Penchons-nous une fois encore sur un parallèle entre l'évangile selon Jean et l'épître de Jean. Le verset le plus connu de la Bible est celui de Jean 3, 16.
1: « Car Dieu a tant aimé le monde qu'il a donné son Fils unique, afin que quiconque croit en lui ne périsse point, mais qu'il ait la vie éternelle. »
0: Voyons maintenant l'épître de Jean, aussi chapitre 3, aussi verset 16.
1: « Nous avons connu l'amour en ce qu'il a donné sa vie pour nous. Nous aussi, nous devons donner notre vie pour les frères. »
0: Ces deux versets de Jean 3, 16 sont donc intimement liés. Dieu n'a pas épargné son Fils, mais il l'a donné pour nous sauver. À notre tour donc, de ne pas épargner notre vie, mais de la donner pour nos frères, les hommes qui ne connaissent pas Dieu, afin qu'aucun d'entre eux ne périsse, mais qu'ils parviennent à la vie éternelle. Deux tableaux ont fait la célébrité de Steinberg, un peintre allemand du XVIIIe siècle. Le premier s'intitule « La petite danseuse tzigane » et le deuxième « La crucifixion ». Ces deux œuvres, apparemment sans rapport entre elles, sont pourtant liées par les circonstances qui les ont vues naître. L'artiste avait choisi comme modèle une jeune fille tzigane. Pendant qu'elle posait, elle avait tout loisir de regarder les premières ébauches du tableau de la crucifixion de Christ auquel Steinberg travaillait à la même période. Elle fit alors à l'artiste une remarque toute simple. Il devait être un homme terrible pour être condamné de cette manière. « Eh bien non, répondit le peintre, c'était au contraire le meilleur des hommes qui ait jamais vécu. Il est mort pour tous les autres. » « Mais alors, dit la jeune tzigane, est-ce qu'il est aussi mort pour vous ?» Cette question bouleversa Steinberg. Jamais il n'avait pensé que l'œuvre de Jésus-Christ à la croix du calvaire puisse le concerner personnellement. Il en fut si troublé qu'il n'eut aucun répit jusqu'à ce qu'il fasse l'expérience du salut en Jésus-Christ. Puis Steinberg acheva son œuvre représentant le crucifié, non sans ajouter un commentaire au bas du tableau. « Voilà ce que j'ai fait pour toi, et toi, qu'as-tu fait pour moi ?» Le jour vint où les toiles de Steinberg furent exposées au musée de Düsseldorf. Beaucoup de personnes eurent ainsi l'occasion de les admirer. Un jeune comte, nommé Zinzendorf, se rendit un jour au musée. Le tableau de la crucifixion l'arrêta net, et il demeura cloué sur place, les yeux rivés sur le crucifié. La phrase écrite par l'artiste l'avait atteint comme une flèche. « Voilà ce que j'ai fait pour toi, et toi, qu'as-tu fait pour moi ?» Les personnes qui accompagnaient le comte poursuivirent leur visite. Et c'est le gardien chargé de la fermeture du musée qui l'arracha à sa contemplation. Mais Zinzendorf était devenu un autre homme. Il avait accepté Christ comme son sauveur. Dès lors, il lui consacra sa vie et sa fortune. Il fonda l'église morave et les missions qui en dépendent. Et de nombreux serviteurs du Seigneur partirent jusqu'aux extrémités de la terre pour y proclamer l'évangile, amenant ainsi des milliers d'âmes au salut en Jésus-Christ. Zinzendorf avait été vaincu par l'amour de Dieu au travers de l'œuvre d'un artiste, lui aussi devenu chrétien. Chers auditeurs, avez-vous ouvert votre cœur à l'amour de Dieu, cet amour qui avait gagné tour à tour la jeune cigane, le peintre et le comte? Cet amour qui a saisi des millions d'âmes depuis 20 siècles. Acceptez le message de l'amour de Dieu. Lorsque vous l'aurez accepté, c'est par amour que vous offrirez votre vie à Jésus-Christ pour gagner d'autres personnes à cet amour.
1: Nous avons connu l'amour en ce qu'il a donné sa vie pour nous. Nous aussi, nous devons donner notre vie pour les frères.
0: Tel est le message du disciple de l'amour, dans l'épître de l'amour, cette première épître de Jean que nous vous invitons à relire tout à nouveau.

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Non, Dieu n'a jamais dit qu'avec lui il n'y a plus de problème. Non, il a simplement dit qu'il veille sur moi et qu'il m'aime. Et qu'ici-bas demeure la souffrance et l'errance. Mais que ce n'est pas ici mais là, ok, notre demeure et notre espérance. Alors oui, je vis des moments difficiles, que ce soit la maladie ou le déficit, les embrouilles, les problèmes qui durent à vivre. Car la mort d'un proche, c'est toujours dur à vivre. Mais Seigneur, tu te révèles dans ma faiblesse.

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0: si à l'époque où je suis né, l'avortement avait été aussi développé qu'aujourd'hui, sûrement que je ne serais pas né et que j'aurais été un de ces avortements sociaux. Ma mère, qui a quitté le ménage familial à 8 ans parce que mes deux grands-parents du côté maternel buvaient d'une manière incroyable, c'est l'assistance publique qui a pris cet enfant à 8 ans et l'a mis dans un home qu'on appelle toujours le nid. Elle a vécu jusqu'à 16 ans dans ce nid et puis ensuite elle a passé de ferme en ferme en étant employée. Et là, comme elle était assez faible, elle a eu plusieurs fois des enfants illégitimes. Et j'étais le troisième de la série quand je suis né en 1949. Eh bien, très rapidement, l'assistance publique a pris cet enfant de cette mère qui ne pouvait pas s'occuper de moi. Il ne s'agissait pas d'un manque d'amour ou d'un rejet, mais simplement d'une incapacité. Et j'ai passé les 6 premières années de ma vie, cet hospice de l'enfance. C'était un temps, je crois, difficile. Mais là aussi, dès le départ, je crois qu'il y avait comme une protection, comme Dieu conduit toute chose, du Père qui venait des cieux et qui se substituait peut-être à l'absence du Père qui n'était pas là et de la mère qui était un peu, pour moi évidemment, le home dans lequel j'étais. Et puis vers 6 ans, un premier miracle et une femme est venue voir cet enfant. Et puis quelques semaines après, eh bien cette femme est venue me chercher. Et puis là fait irruption au fond 15 ans de bonheur. 15 ans de bonheur et puis à 16 ans, 15 ans et demi, une première crise, où j'ai souffert de ce que j'ai appelé à l'époque, évidemment, avec l'absolu de l'adolescence, un amour intéressé. Je n'étais pas encore adopté. J'avais le désir de faire l'école normale et à ce moment-là, j'avais un professeur de prime sup qui m'a préparé et qui a été trouvé mes parents par 3 fois. Et à ce moment-là, on m'a dit, et je ne leur en ai pas tellement voulu, c'est ça qui est assez extraordinaire, ou bien tu fais paysan, ou bien tu peux partir. Et là, j'ai vécu une crise très forte et je crois que c'est quelque chose qui m'a, au fond, appris peut-être à essayer de le vivre autrement avec mes enfants et de ne pas imposer. Vous savez, très souvent, les enfants font du piano parce qu'on aurait aimé faire du piano. On transmet comme ça nos désirs à nos enfants qui ne sont pas nécessairement les désirs des enfants. Je crois que nous pouvons les accompagner en même temps dans une structure et en même temps dans une liberté. Alors évidemment, comme je n'avais personne et comme ce souvenir de l'hospice de l'enfance m'avait marqué, j'ai évidemment été paysan et à ce moment-là, j'ai été adopté. L'extraordinaire aussi, c'est l'irruption d'un commencement, je pourrais dire, de cheminement avec Dieu, qui m'est venu à travers le témoignage d'un ami paysan qui était président des JP de Saint-Cierge, il s'appelle Joël, et que j'enviais. Je me disais, mais comment il fait? Au fond, c'est pas, il m'a pas tellement évangélisé, mais son vécu faisait qu'en moi, je désirais vivre comme lui. Et je me souviens très bien lui avoir dit, mais comment tu vis parce que tu es toujours de bonne humeur, tu arrives à nous comprendre, etc. Il avait simplement dit, parce que mon compagnon, c'est Jésus-Christ. Alors j'ai commencé à avoir envie d'avoir ce Jésus-Christ comme compagnon. Est intervenu tout le vécu de mes études, de la Croix de Camargue, qui a été un lieu où j'ai pu enraciner ma foi, parce que vous savez, la foi où elle se développe le plus, c'est quand on en témoigne. On peut croire dans son cœur, mais quand on commence à confesser de la bouche, il y a comme ça quelque chose qui se structure intérieurement. Et c'est là que j'ai rencontré une demoiselle qui était maîtresse de couture à Saint-Cierge, et ils se marièrent et ils eurent 4 filles. C'était Lynn Verdon qui était à la Croix de Camargue. Et j'ai commencé là un peu mon apprentissage de la foi vécue avec Alain Burnand. J'ai eu le privilège de commencer ma vie de foi et de famille dans le métier de paysan. Ce métier de paysan qui fait que ce n'est pas une famille club, mais c'est une famille association. Ce n'est pas des gens qui ont des intérêts différents qui se mettent ensemble. C'est une équipe. Une équipe, mais au vrai sens du terme. Avant de mettre les filles au lit, on faisait un culte en famille. On chantait, on lisait la Bible, on priait. Et si on ne faisait pas le recueillement du soir, les filles ne voulaient pas aller au lit. On avait réussi à inverser comme ça. Le cadeau pour aller au lit, le chemin, c'était chanter, lire la Bible et prier. J'ai pu être un peu guéri, comme si le Seigneur voulait me guérir de ces blessures intérieures liées à la famille. Et ça continue. Et puis dernièrement, c'est un ami qui prêchait et qui avait pris la notion du pardon. Il y a deux façons, enfin il y en a plusieurs, mais deux entre autres d'aborder le pardon avec Dieu. c'est de se dire, au fond, prendre l'exemple d'un audiovisuel du CEPA qui s'appelle Balai-Masque, où Dieu est comme un éboueur, il vient vider les poubelles. Alors vous pouvez placer les poubelles devant la maison en disant à Dieu, voilà, j'ai fait ceci, j'aimerais que tu me pardonnes cela. Mais l'éboueur que Jésus-Christ est un éboueur impertinent et qui dit, mais il reste une poubelle dans ta cave. Alors on peut dire, écoute, occupe-toi de tes oignons, moi je te dis, pardonne-moi ça, pour le moment j'ai envie de ça. Ou on peut dire, ok, viens avec moi dans la cave, révèle-moi ce qu'il reste d'enfoui, de ce que j'ai caché à travers ma vie, mais qui reste là. Et j'ai découvert et remonté à ce moment-là, pratiquement 30 ans après, cette haine qui m'avait au fond pollué moi-même, que j'ai eue à 16 ans face à mon père, pas tellement face à mes parents adoptifs, mais face à ce père qui m'avait abandonné et à qui j'en ai voulu beaucoup. Et c'est remonté comme si Dieu me disait, ça c'est quelque chose qu'il faut lâcher. C'est quelque chose qui altère ta relation avec les autres. Et vers 4 heures du matin, en communauté, j'ai pu partager. Mes frères ont pu prier pour moi, m'ont imposé les mains. Et puis je suis rentré à la maison comme libéré, vraiment plus léger d'un poids, en me disant, ben mon père, je le connaîtrai jamais, mais j'ai pu lâcher au fond ce ressentiment qui régulièrement, quand j'en parlais avec ma famille, de me dire, j'aimerais bien retrouver mes racines, altérait au fond ce désir de retrouver ses racines. Et puis, tenez-vous bien, 3 semaines après, il y avait une réunion de famille. Et là, le frère de ce parrain s'approche de moi et me dit, il faut que tu viennes me voir. J'ai quelque chose d'important à te dire. Depuis que tu as 16 ans, je sais qui est ton père. Je crois que c'est important maintenant que tu le saches. Et 3 semaines après, cette libération, au fond, par l'esprit de ce poids de la culpabilité de la haine, eh bien, l'esprit de Dieu a dit, sûrement, le terrain est prêt. Il y a eu une vague d'incrédulité qui est montée en moi et m'est revenue à l'esprit l'adresse de ma mère que j'avais gardée secrètement parce que quand j'étais arrivé à Sotan, elle était venue me trouver une ou deux fois sous l'impulsion du tuteur général. Mais ça avait été des moments terribles parce que à l'école, on me disait oh, « t'as deux mamans, t'es un bâtard ». Alors je voulais plus que ma maman vienne. Elle a eu l'interdiction de la visite. Ce qui fait que 35 ans après, j'ai pris contact avec ma mère. On s'est retrouvés. Et ça a été un moment extraordinaire. Et je n'en ai jamais voulu. Et j'ai découvert ce jour-là pourquoi. Parce que tout simplement, elle avait fait son possible. Et vous savez bien, à l'impossible, nul n'est tenu. Et que finalement, c'était aussi le chemin de Dieu que de confier ce petit enfant que j'étais à des sœurs de Saint-Loup qui se sont occupées de moi et qui m'ont ensuite mis au bercail. Et ça a été vraiment touchant. Elle retrouvait mon petit garçon, qu'elle me disait. Elle était très fière de me retrouver. Et j'ai pu entendre de sa bouche qui était vraiment mon père. C'était bien cet homme dont mon ami avait parlé. Et lui aussi, je l'ai retrouvé. La première fois, ça s'est mal passé. On s'est vu 3 minutes et puis ensuite, il y a eu tout un travail de guérison intérieure, sûrement des deux côtés. Et 2 ans après, je l'ai retrouvé. Et on a pu faire là vraiment un chemin de guérison intérieure qui a permis maintenant que nous cheminions ensemble. Tout ça aussi en collaboration avec ma femme et mes filles. Parce que la réaction évidemment de la plus vive de mes filles qui disait « Mais alors qu'est-ce qu'on va faire? On aura 2 grands-mamans !» Enfin, elle ne savait pas trop que faire de cette grand-maman qui débarquait comme ça. Et finalement, quelques mois après, dans un culte à Balègue, j'ai pu dire à la communauté, elles étaient là les deux, ma mère adoptive et puis ma mère qui m'avait engendrée. J'ai pu témoigner que celle qui m'avait mis au monde et celle qui m'avait donné son amour étaient là l'une à côté de l'autre. Et dernièrement, j'ai vu mon père, on va dîner ensemble régulièrement, et puis il me dit, j'aimerais bien que tu viennes sur la tombe de ma femme. Il a été plus de 20 ans marié avec une autre femme, et j'ai été sur ce petit cimetière au coin d'un bois, il faisait gris, mon père tout cassé, et inspiré par le moment, je l'ai pris par les épaules et on a prié. Et à la fin de la prière, il m'a regardé, les yeux brillants de larmes, il m'a dit, c'est le plus beau jour de ma vie, mon fils qui prie sur la tombe de ma femme. Et ainsi, en se laissant transporter par le Père des cieux, eh bien, jusque dans les blessures les plus profondes, on peut être accompagné et renaître d'en bas. Et je vous promets, j'ai été profondément touché, et ça travaille encore à l'intérieur de moi, d'avoir retrouvé mes racines. Ça n'enlève rien à tout l'amour que j'ai pour mes parents adoptifs, mais ça pacifie les relations et ça permet justement ce relief qui permet aussi, en tant que parent, d'approcher les enfants comme un immense cadeau, mais un cadeau délicat qu'il faut soigner qu'il faut aimer et qu'il faut accompagner.
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que la lumière soit. La nuit s'est installée, repoussant tout espoir, avec elle associée les partisans du noir, dessinant des ombres comme à l'heure du soir, où le cœur s'encombre des vers du désespoir. Cette sombre vallée aux contours incertains plonge l'âme peinée dans un tunnel sans fin. Mais le jour apparut, avec lui sa bannière, et la vie accourut, brisant toute frontière. La nuit est détrônée, ô message divin, car le Fils est donné, nous ouvrant le chemin de lumière pour éclairer nos pas, sachant que nos misères sont clouées à la croix. Une nouvelle aurore se lève sur nos vies, car sa lumière perfore les murs de nos nuits. L'espoir du matelot au sein de la tempête, lorsque grondent les eaux et que la nuit s'entête, le phare par sa lumière répond à sa requête. Quand le ciel se couvre de gros nuages noirs, une fenêtre s'entrouvre, nous laissant entrevoir un arc de lumière aux couleurs de l'espoir. Le rayon salutaire. Un rayon de lumière de son regard perçant pourchasse mes hivers pour faire place au printemps. Elles s'en vont mes misères, je marche triomphant. En joignant mes prières, je loue Christ maintenant. Il me vient du calvaire par le Christ mourant, amour et don du Père liguant son testament. Mon âme héritière, je deviens son enfant, en laissant en arrière un passé décevant. À cette vie j'adhère, si j'avais su avant, mon âme prisonnière s'éteignait lentement. Ce rayon de lumière devint étincelant, et ma vie tout entière comme un soleil levant. Un avenir prospère, je regarde devant et remercie le Père de ce bonheur naissant. Toi qui ne sais que faire de ton parcours errant, Jésus est la lumière, c'est elle que tu attends. Il est la lumière. Il est la lumière qui brille dans le noir, le règne de l'hiver a perdu son pouvoir. Il est la lumière, accompagnant nos soirs, aujourd'hui comme hier, mais c'est à nous de croire. Jésus est la lumière et la coupe il dut boire, en mourant au calvaire, illuminant l'espoir. Jésus est la lumière qui me permet de voir, car sa parole éclaire le chemin de victoire. Jésus est ma lumière, c'est une belle histoire, et mon âme héritière de sa vie, de sa gloire. Et je deviens lumière comme un simple bougeoir, par Christ montre le Père, il est là mon devoir. »

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Épître de Paul aux Corinthiens, chapitre 14. Recherchez la charité. Aspirez aussi aux dons spirituels, mais surtout à celui de prophétie. En effet, celui qui parle en langue ne parle pas aux hommes, mais à Dieu, car personne ne le comprend, et c'est en esprit qu'il dit des mystères. Celui qui prophétise, au contraire, parle aux hommes, les édifie, les exhorte, les console. Celui qui parle en langue s'édifie lui-même. Celui qui prophétise édifie l'Église. Je désire que vous parliez tous en langue, mais encore plus que vous prophétisiez. Celui qui prophétise est plus grand que celui qui parle en langue, à moins que ce dernier n'interprète pour que l'Église en reçoive de l'édification. Et maintenant, frères, de quelle utilité vous serais-je si je venais à vous parlant en langue, et si je ne vous parlais pas par révélation ou par connaissance, ou par prophétie, ou par doctrine? Si les objets inanimés, qui rendent un son comme une flûte ou une harpe, ne rendent pas des sons distincts, comment reconnaîtra-t-on ce qui est joué sur la flûte ou sur la harpe? Et si la trompette rend un son confus, qui se préparera au combat? De même, vous, si par la langue, vous ne donnez pas une parole distincte, comment saura-t-on ce que vous dites? Car vous parlerez en l'air. Quelque nombreuses que puissent être dans le monde les diverses langues, il n'en est aucune qui ne soit une langue intelligible. Si donc je ne connais pas le sens de la langue, je serai un barbare pour celui qui parle, et celui qui parle sera un barbare pour moi. De même vous, puisque vous aspirez aux dons spirituels, que ce soit pour l'édification de l'Église, que vous cherchiez à en posséder abondamment. C'est pourquoi que celui qui parle en langue prie pour avoir le don d'interpréter. Car si je prie en langue, mon esprit est en prière, mais mon intelligence demeure stérile. Que faire donc? Je prierai par l'esprit, mais je prierai aussi avec l'intelligence. Je chanterai par l'esprit, mais je chanterai aussi avec l'intelligence. Autrement, si tu rends grâce par l'esprit, comment celui qui est dans les rangs de l'homme du peuple répondra-t-il amen à ton action de grâce, puisqu'il ne sait pas ce que tu dis? Tu rends, il est vrai, d'excellentes actions de grâce, mais l'autre n'est pas édifié. Je rends grâce à Dieu de ce que je parle en langue plus que vous tous. Mais, dans l'Église, j'aime mieux dire 5 paroles avec mon intelligence afin d'instruire aussi les autres que 10 000 paroles en langue. Frères, ne soyez pas des enfants sous le rapport du jugement, mais pour la malice, soyez enfants. Et, à l'égard du jugement, soyez des hommes faits. Il est écrit dans la loi, c'est par des hommes d'une autre langue et par des lèvres d'étrangers que je parlerai à ce peuple. Ils ne m'écouteront pas même ainsi, dit le Seigneur. Par conséquent, les langues sont un signe, non pour les croyants, mais pour les non-croyants. La prophétie, au contraire, est un signe, non pour les non-croyants, mais pour les croyants. Si donc dans une assemblée de l'Église entière, tous parlent en langue, et qu'ils surviennent des hommes du peuple ou des non-croyants, ne diront-ils pas que vous êtes fous? Mais si tous prophétisent, et qu'ils surviennent quelques non-croyants ou un homme du peuple, il est convaincu par tous, il est jugé par tous. Les secrets de son cœur sont dévoilés, de telle sorte que, tombant sur sa face, il adorera Dieu et publiera que Dieu est réellement au milieu de vous. Que faire donc, frères? Lorsque vous vous assemblez, les uns ou les autres parmi vous ont-ils un cantique, une instruction, une révélation, une langue, une interprétation?
que tout se fasse pour l'édification. En est-il qui parlent en langue? Que deux ou trois au plus parlent, chacun à son tour, et que quelqu'un interprète. S'il n'y a point d'interprète, qu'on se taise dans l'Église, et qu'on parle à soi-même et à Dieu. Pour ce qui est des prophètes, que deux ou trois parlent, et que les autres jugent. Et si un autre qui est assis a une révélation, que le premier se taise. Car vous pouvez tous prophétiser successivement, afin que tous soient instruits et que tous soient exhortés. Les esprits des prophètes sont soumis aux prophètes. Car Dieu n'est pas un Dieu de désordre, mais de paix. Comme dans toutes les églises des saints, que les femmes se taisent dans les assemblées, car il ne leur est pas permis d'y parler, mais qu'elles soient soumises, selon que le dit aussi la loi. Si elles veulent s'instruire sur quelque chose, qu'elles interrogent leur mari à la maison, car il est malséant à une femme de parler dans l'église. Est-ce de chez vous que la parole de Dieu est sortie? Ou est-ce à vous seul qu'elle est parvenue? Si quelqu'un croit être prophète ou inspiré, qu'il reconnaisse que ce que je vous écris est un commandement du Seigneur. Et si quelqu'un l'ignore, qu'il l'ignore. Ainsi donc, frères, aspirez au don de prophétie, et n'empêchez pas de parler en langue, mais que tout se fasse avec bienséance et avec ordre.

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est 15h. 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

Bonjour à tous, chers auditeurs et chères auditrices, et quelle joie encore bien de pouvoir nous retrouver autour de la parole de Dieu, bien sûr, l'antenne de FM Évangile 66. Et c'est une joie encore de pouvoir transmettre ce que le Saint-Esprit a mis sur mon cœur, et bien dans cette journée. Aujourd'hui, on va faire une lecture avant d'introduire la pensée que le Saint-Esprit a mis sur mon cœur. C'est dans l'Évangile selon Matthieu, chapitre 6, versets 9 et 10. Et Jésus va dire à ses disciples, « Voici donc comment vous devez prier. Notre Père qui es aux cieux, que ton nom soit sanctifié, que ton règne vienne, que ta volonté soit faite sur la terre comme au ciel. » Et le mot sur lequel je voudrais m'arrêter, bien c'est « règne ». Il y a un règne. Et si on parle d'un règne, c'est qu'il y a un royaume. Parce que bien Jésus n'est pas un président. Jésus est un roi. Et il y a une différence entre un président et un roi. C'est qu'un président vit bien sous le régime démocratique, et dans la démocratie, il y a des lois que le président peut instituer, mais il y a des lois qui peuvent aller contre le président et par lesquelles on peut se défendre. Mais dans la royauté, dans la monarchie, bien, il n'y a pas de lois qui peuvent aller contre le roi. Et le Seigneur nous a laissé sa parole qui est, bien, la loi du Seigneur. Et sa parole, on ne peut pas la contredire. Sa parole, on ne peut pas aller contre sa parole. Ce qu'il y a de magnifique et d'extraordinaire, c'est que sa parole est juste, c'est que sa parole est équitable, mais c'est que sa parole est amour. Et il n'y a pas plus grand amour que la parole de Dieu. Et le titre que j'ai mis à mon message, c'est « Laisse-moi être Dieu ». Parce que quand on parle, comme je le disais, de règne, eh bien Dieu veut régner dans notre vie. Et parfois, il y a des choses qui peuvent

péché, bien que ce règne s'épanouisse dans notre vie. Et il y a des choses qui peuvent empêcher que Dieu puisse prendre toute la place. Et c'est ce que nous allons voir ensemble. Nous allons faire une première lecture dans l'évangile de Luc, chapitre 1, à partir du verset 57 jusqu'au verset 64. La Bible dit ainsi. Il est parlé d'un couple qui s'appelait Zacharie et Élisabeth, qui étaient sacrificateurs. Le temps où Élisabeth devait accoucher arriva, et elle enfanta un fils. Ses voisins et ses parents apprirent que le Seigneur avait fait éclater envers elle sa miséricorde, et ils se réjouirent avec elle. Ils se réjouirent avec elle parce que, en fait, quand on connaît l'histoire, bien, c'est Élisabeth qui était stérile et qui ne pouvait pas avoir d'enfant. Et un jour, un ange va apparaître à son mari, à Zacharie, et va lui dire que sa femme, bien, va enfanter. Et Zacharie va un peu douter dans son cœur, et par rapport à ça, il va rester muet. Et regardez donc ce qui se passe quand, eh bien, Élisabeth va accoucher de cet enfant. Luc 1, 59, le huitième jour, ils vinrent, pour circoncire l'enfant, et ils l'appelaient Zacharie, du nom de son père. C'est-à-dire que les gens viennent pour faire la circoncision, ce qui se faisait donc dans la tradition juive, dans la culture juive, dans la religion juive. Et là, ils l'appellent les gens Zacharie, du nom de son père, parce que la tradition, la culture juive voulait que, bien que le premier-né, qui était un garçon, s'appelle du même nom, du même prénom que son père. Donc les gens viennent, ils l'appellent Zacharie. Mais sa mère, Luc 1, 60, prit la parole et dit non, il sera appelé Jean. Et lui dire, il n'y a dans ta parenté personne qui soit appelé de ce nom. Et ils firent des signes à son père pour savoir comment il voulait qu'on l'appelle. Son père donc qui était muet, Luc 1, 63, Zacharie demanda des tablettes, puisqu'à l'époque mais il n'y avait pas de papier, et il écrivit Jean et son nom. Et tous furent dans l'étonnement. Et on voit ici donc cette histoire que ils viennent pour la circoncision de l'enfant, ils viennent des gens, ils viennent des voisins, ils viennent des membres de la famille. Et on voit que ils veulent appeler l'enfant Zacharie comme c'était la tradition, comme c'était la culture à cette époque. Mais eux, ils avaient reçu une parole que Élisabeth allait enfanter et qu'elle devait appeler Jean son fils. Mais selon la culture de cette époque, ça ne se faisait pas. Mais eux, qu'est-ce qu'ils font? Ils décident d'honorer premièrement la parole que Dieu leur a donnée. Avant la culture, avant la tradition. Et parfois, on peut annuler la parole de Dieu, on peut annuler ce que Dieu nous dit, parce que la culture prend le dessus, parce que la tradition prend le dessus. La Bible dit même, vous annulez, eh bien, ma parole par rapport à votre culture, à votre tradition. Mais je bénis Dieu, parce que Zacharie et Élisabeth étaient un couple qui ont fait valoir la parole de Dieu premièrement avant la culture. Et parfois, eh bien, notre culture prend le dessus. Alors je sais que dans toutes les cultures, de toutes les races, de tous les peuples, il y a des choses qui sont bonnes. Dans toutes les cultures, il y a des choses qui honorent Dieu. Mais dans toutes les cultures aussi, il y a des choses qui annulent la parole de Dieu, qui vont contre la parole de Dieu. Et ce que Dieu nous demande en premier, c'est de faire valoir sa parole. C'est de faire valoir ce que lui nous a dit. Et regardez ce qui se passe. Comme Zacharie et Élisabeth ont honoré premièrement la parole de Dieu avant la culture, Luc 1, 64, au même instant, sa bouche s'ouvrit, c'est-à-dire la bouche de Zacharie va s'ouvrir, sa langue se délia et il parlait bénissant Dieu. C'est que quand on fait valoir la parole de Dieu en premier, eh bien, les blocages se brisent. Il y a des choses qui tombent. Le royaume de Dieu peut s'épanouir à travers nos vies. Et ce que le Saint-Esprit veut nous rappeler aujourd'hui, c'est que premièrement, c'est sa parole. Sa parole est avant tout. Sa parole est créatrice. Sa parole était au commencement. Sa parole va être à la fin. Parce que sa parole est éternelle. Au commencement, Dieu créa les cieux et la terre.
C'est avec sa parole qu'il a créé. Et c'est avec sa parole qu'il veut édifier dans ta vie. C'est avec sa parole qu'il veut t'emmener plus loin. Mais on se le dit ensemble, faisons-lui confiance. Même si parfois ça nous demande de briser certaines cultures, certaines traditions, certaines façons de faire qu'on a depuis des années. Mais si Dieu nous dit de faire d'une autre manière, alors faisons-lui confiance. Parce que le Seigneur connaît tout. Et le Seigneur veut travailler aussi notre foi. Le Seigneur veut travailler aussi notre caractère. Et qu'on lui apprenne vraiment bien à s'abandonner à lui comme ce papa merveilleux qu'il est. Le deuxième point que on va voir ensemble, on va lire l'évangile de Jean, chapitre 5, versets 1 à 7. La Bible dit qu'après cela, il y eut une fête des Juifs et Jésus monta à Jérusalem. Or, à Jérusalem, près de la porte des brebis, il y a une piscine qui s'appelle en hébreu Bethesda et qui a 5 portiques. Sous ces portiques étaient couchés un grand nombre des malades, des aveugles, des boiteux, des paralytiques qui attendaient le mouvement de l'eau. Car un ange descendait de temps en temps dans la piscine et agitait l'eau. Et celui qui y descendait le premier, après que l'eau avait été agitée, était guéri, quelle que fût sa maladie. Là se trouvait un homme malade depuis 38 ans. Jésus, l'ayant vu coucher et sachant qu'il était malade depuis longtemps, lui dit « Veux-tu être guéri ?» Et Jésus donc va poser cette question à ce malade « Veux-tu être guéri ?» On dirait une question qui est un peu étrange de demander à un malade s'il veut être guéri, mais regardez la réponse du malade. Jean 5, verset 7. Le malade lui répondit « Seigneur, je n'ai personne pour me jeter dans la piscine quand l'eau est agitée et pendant que j'y vais, un autre descend avant moi. » Mais la réponse que le Seigneur attendait, c'est « Veux-tu être guéri ? Oui ou non ?» Il ne cherchait pas une réponse si complexe. Mais le malade, qu'est-ce qu'il fait ? Bien, il répond selon ce qu'il voit avec ses yeux. Il répond selon ce qu'il est actuellement en train de vivre, selon la réalité. C'est-à-dire, il raisonne par rapport à ce qu'il vit. Et parfois, bien, ce qui nous empêche de voir le règne de Dieu dans notre vie, c'est qu'on raisonne trop. C'est qu'on calcule trop. Et laissez-moi vous rappeler que dans la réalité et dans la logique, 5 plus 2, ça fait 7. Mais que dans le royaume de Dieu, 5 pains plus 2 poissons, bien, ça fait plus de 5000 hommes, sans compter les femmes et les enfants. C'est-à-dire que Dieu sort de la logique. Que Dieu sort du calcul. Et ce que le Seigneur attendait, c'était « Veux-tu être guéri ?» Oui. Et si le Seigneur te pose cette question, et si tu dis oui, bien, il va le faire. Parce que le Seigneur n'est pas limité par la condition actuelle que tu vis. Parce que le Seigneur n'est pas limité par ta situation. Mais le Seigneur est tout puissant. Et si le Seigneur t'appelle et qu'il te dit avance, alors tu peux avancer. S'il te dit viens, alors tu peux y aller. S'il te dit traverse, alors tu peux traverser. Parce que tu ne t'appuies pas sur une logique humaine, mais tu t'appuies sur sa parole. Et sa parole est la vérité. Sa parole vient de la vérité, vient dans la réalité et vient s'accomplir. Je ne sais pas si tu as reçu une parole de Dieu que tu ne crois plus. Mais aujourd'hui, le Saint-Esprit veut à nouveau, eh bien, booster ta foi. Il veut allumer peut-être ce que des circonstances ont éteint. Mais il veut rallumer cela pour que tu puisses traverser ce qui est impossible dans le nom de Jésus. On va faire une pause musicale et nous nous retrouvons tout à l'heure.

Gloire à Dieu, parce que nous voulons bien que le règne de Dieu vienne dans notre vie. Quand le règne de Dieu est dans la vie d'un homme et d'une femme, alors Dieu peut se glorifier. Alors l'impossible devient possible. Et on va voir encore un troisième point qui, des fois, va empêcher le règne de Dieu dans notre vie. C'est Dieu qui va parler à Moïse dans Exode 3, verset 10, et il va lui dire « Maintenant va, je t'enverrai auprès de Pharaon et tu feras sortir d'Égypte mon peuple, les enfants d'Israël. » Moïse dit à Dieu « Qui suis-je pour aller vers Pharaon et pour faire sortir d'Égypte les enfants d'Israël ?» Et le troisième point que des fois peut empêcher le règne de Dieu dans notre vie, c'est le manque de connaître notre identité. Moïse dit « Qui suis-je ?» Comme en disant « Je ne suis pas assez grand. » Et des fois, j'ai écouté des fois des prières qui semblent spirituelles et je ne juge pas les frères ou les sœurs des fois qui ont fait ces prières parce que je sais qu'ils le font selon leur cœur, mais c'est quelque chose bien de faux. Des fois, j'ai entendu des prières « Seigneur, on vient comme des mendiants devant toi. Seigneur, aie pitié de nous. » Mais quand tu appartiens à Dieu, quand tu as reçu Jésus dans ton cœur, tu n'es pas un mendiant. Le Seigneur n'a pas pitié de toi. Moi, je bénis Dieu, j'ai encore mes parents qui sont en vie. Et si je vais trouver mes parents et que je leur dis « Je suis un mendiant, ayez pitié de moi. » Mais mes parents vont me dire « Mais tu vas pas bien. Tu n'es pas un mendiant, tu es notre fils. » Et nous n'avons pas pitié de toi. Nous t'aimons. Et le Seigneur, quand il a racheté nos vies par Jésus-Christ, il nous a donné ce qu'il y avait de plus puissant sur la terre avec le Saint-Esprit. Il a dit, parce qu'il vous a aidé, donné le pouvoir d'être appelé enfant de Dieu. Tu es un enfant de Dieu. Tu n'es plus un étranger. Tu es plus une étrangère, mon frère, ma sœur, toi qui as accepté Jésus. Tu n'es pas n'importe qui. Tu transportes en toi et tu véhicules en toi ce qu'il y a de plus puissant, tu transportes en toi le Saint-Esprit. Et parfois, notre manque de connaître notre identité nous fait dire, ben, même si Dieu nous envoie, on dit, mais je peux pas moi. Mais si Dieu t'envoie, tu peux. Parce que tu n'es pas n'importe qui. Tu es un ambassadeur, tu es une ambassadrice. Tu fais partie du royaume de Dieu. Et si Dieu t'envoie, Dieu pourvoit. Et le quatrième point que on va continuer à voir à la suite de ce texte, c'est Exode 3:12. Dieu dit, je serai avec toi, et si ceci sera pour toi le signe que c'est moi qui t'envoie, quand tu auras fait sortir d'Égypte le peuple, vous servirez Dieu sur cette montagne. Moïse dit à Dieu, j'irai donc vers les enfants d'Israël et je leur dirai, le Dieu de vos pères m'envoie vers vous, mais s'ils me demandent quel est son nom, que leur répondrai-je? Dieu dit à Moïse, je suis celui qui suis. Et il ajouta, c'est ainsi que tu répondras aux enfants d'Israël, celui qui s'appelle « Je suis » m'a envoyé vers vous. Et parfois, le quatrième point qu'on peut voir, c'est que le manque de connaissance de Dieu nous empêche le règne de Dieu dans notre vie. Que Dieu puisse davantage se glorifier. La Bible dit dans La Bible dit que mon peuple périt faute de connaissance. Et nous, quand on lit ce texte, on voit que, et souvent c'est interprété que c'est un manque de connaissance des Écritures. Alors oui, ça peut être, c'est aussi un manque de connaissance des Écritures, de la Bible, mais c'est pas que ça, c'est un manque de connaissance de toute la personne de Dieu, de la parole, du caractère, de la personne de Dieu. Et parfois, on a tellement peu de connaissances de la personne de Dieu qu'on se laisse tromper par l'ennemi. Alors bien sûr, on pourrait vivre 100 ans, 200 ans, 300 ans et encore on connaîtrait qu'une petite partie de Dieu parce que Dieu est infini, parce que Dieu est éternel. Mais on a besoin, frères et sœurs, et moi le premier, on a besoin de connaître Dieu jour après jour, de plus en plus. Parce que Dieu veut nous amener de gloire en gloire et de triomphe en triomphe. Dieu veut nous amener dans de nouvelles dimensions.
Et pour rentrer dans une nouvelle dimension, on doit apprendre à connaître Dieu bien de jour en jour. Je dois apprendre à connaître Dieu plus qu'hier. Et pour apprendre à connaître Dieu, j'ai besoin d'avoir de l'intimité avec lui. J'ai besoin, bien sûr, d'écouter sa parole aussi, par les ministères que lui, il l'a donné pour édifier bien son corps. J'ai besoin d'avoir de la communion avec des frères et des sœurs. Parce que chaque frère et chaque sœur qui ont accepté Jésus-Christ, c'est une partie de Dieu. Chaque sœur et chaque frère qui ont accepté Jésus-Christ, c'est un membre du corps du Christ. Et je ne peux pas me passer des frères et des sœurs, j'en ai besoin. Des fois, l'ennemi nous fait croire que par rapport aux coups qu'on a reçus, par rapport aux blessures qu'on a reçues, des fois dans des églises locales, bien que on vive notre vie chrétienne seule. Mais l'enseignement de la Bible, ce n'est pas ça. L'enseignement de la Bible, c'est que j'ai besoin de mes frères et de mes sœurs. L'enseignement de la Bible, c'est que j'ai besoin des anciens. L'enseignement de la Bible, c'est que j'ai besoin bien de tout le ministère que Jésus a donné pour l'édification de son corps. Et si tu fais partie de son corps, eh bien tu as besoin aussi de ses frères, de tes frères, de tes sœurs. Tu as besoin de l'intimité de Dieu. Tu as besoin de la parole de Dieu, comme tous nous avons besoin. Et le dernier point que nous allons voir, qui parfois empêche le règne de Dieu dans notre vie, dans Luc 22, au verset 54, la Bible dit ainsi, « Après avoir saisi Jésus, c'est-à-dire ils ont saisi Jésus dans le jardin de Gethsémané, ils l'amenèrent et le conduisirent dans la maison du souverain sacrificateur. Pierre suivait de loin. » Et on voit ici que Pierre donc le suivait de loin, comme il est écrit. Pourquoi ? Parce qu'il prend peur. Parce qu'il a peur. Et des fois, la peur nous empêche que le Seigneur vienne régner complètement dans notre vie. Les frères et les sœurs, on connaît les promesses de Dieu. On sait que Dieu est avec nous. On sait que on peut marcher sur les serpents et les scorpions et rien de cela ne pourra nous nuire. On sait que voici des miracles qui accompagneront ceux qui auront cru. Ils imposeront les mains aux malades. Ils chasseront en mon nom les démons. Ils boiront quelques breuvages mortels et ne feront point de mal. On connaît que on parlera de nouvelles langues. On connaît toutes les promesses de Dieu, que Dieu ne nous abandonnera jamais, qu'il sera toujours avec nous. Mais parfois, il y a une situation qui vient, qui nous fait peur, et on dirait qu'on oublie tout cela. Et on empêche Dieu de régner. Et la panique vient. Et le doute vient. Et on commence à suivre Jésus de loin. Bien sûr, on ne veut pas abandonner Dieu, mais on commence à le suivre de loin. Et au bout d'un temps, qu'est-ce qui se passe? Comme Pierre, à la fin, on renie Jésus. Parce que suivre Jésus de loin, ça peut durer un temps, mais ensuite, il faut revenir. Ensuite, il faut se repentir. Et je bénis Dieu parce que l'apôtre Pierre a suivi Jésus de loin. C'est vrai qu'il l'a renié pendant 3 fois, mais je bénis Dieu parce qu'il a su se repentir. Parce qu'il a su revenir. Et que Dieu fasse, toi qui écoutes ce message, que peut-être si tu as suivi Jésus de loin, que peut-être tu as renié Jésus, mais aujourd'hui, je voudrais te dire qu'il n'est pas trop tard. Il n'est pas trop tard pour revenir. Il n'est pas trop tard pour te repentir. Parce que Jésus n'est pas là pour te condamner, mais Jésus est là pour te rétablir, pour te restaurer et pour te pardonner. Et toi, mon frère, ma sœur, qui écoute ce message, ce n'est pas une condamnation que Dieu t'envoie, mais c'est une restauration, c'est un pardon. Alors viens à lui, ne tarde pas. Et la meilleure des positions, et je vais terminer avec cela, qu'on puisse prendre pour laisser le règne de Dieu dans notre vie, ça se trouve dans l'évangile de Luc, chapitre 10, et à partir du verset 38, la Bible dit, comme Jésus était en chemin avec ses disciples, il entra dans un village et une femme nommée Marthe le reçut dans sa maison. Elle avait une sœur nommée Marie qui s'étant assise au pied du Seigneur écoutait sa parole. Et la meilleure des positions, c'est celle-ci.
c'est être assise au pied du Seigneur. Vous savez, c'est une position qui a un message, ça veut dire je suis à tes pieds, Seigneur, je me rends complètement à toi. Je suis là pour recevoir ta parole. Je ne suis pas là pour raisonner ta parole. Je ne suis pas là pour essayer de tout comprendre, mais je suis là pour croire et pour la recevoir, ta parole. Et quand on prend cette attitude qui est une attitude en réalité bien de véritable adorateur, d'adoratrice, alors on peut laisser le règne de Dieu s'épanouir dans notre vie. Et Jésus va dire donc à Marthe, la sœur de Marie, qui elle va un peu se plaindre de cette attitude parce qu'elle est occupée à beaucoup de choses, Jésus va lui répondre, Luc 10, verset 42, « Une seule chose est nécessaire. Marie a choisi la bonne part qui ne lui sera point ôtée. » La véritable vie chrétienne est toujours d'être à ses pieds, aux pieds de Jésus, pour recevoir ses instructions, pour recevoir sa direction. Et que le Seigneur nous aide à avoir ce mode de vie. Que le Seigneur nous aide à le consulter en tout temps, à ne pas nous engager avec lui, mais qu'on puisse bâtir, édifier, construire avec la parole de Dieu. Restez bénis et à bientôt dans le nom de Jésus.

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1: Bonjour, bienvenue sur La Voix de l'Évangile. Patrick Albadalejo va nous parler de la nouvelle naissance, mais auparavant nous écoutons Matt Marvan qui nous interprète « Christ est la lumière ».

Le titre du message, c'est la nouvelle naissance. La nouvelle naissance spirituelle, puisque nous tous qui sommes sur cette terre, nous sommes tous passés par la naissance. Et nous avons découvert justement ce monde qui s'offrait à nous et une vie nouvelle, qu'on soit un homme, une femme, une vie nouvelle avec ses défis et avec aussi ses bons moments. Et aujourd'hui, j'aimerais vous parler de cette nouvelle naissance que Dieu nous accorde lorsque nous rencontrons son Fils Jésus-Christ. Donc, la vraie question que nous pouvons nous poser ce matin, c'est comment rencontrer Jésus et quel est cet enseignement que Dieu veut déposer dans notre cœur. Nous allons faire une courte lecture dans l'évangile de Jean, au chapitre 3 et le verset 14. Et Jésus s'adresse à un maître de la loi, un érudit de la parole de Dieu, et il va lui parler d'une manière frappante, il va lui donner cet enseignement. Il va lui dire, « Et comme Moïse éleva le serpent dans le désert, il faut de même que le Fils de l'homme soit élevé, afin que quiconque croit en lui ait la vie éternelle. » Jésus-Christ va donner une parole que Nicodème connaît très bien. Un récit qui s'est déroulé il y a quelques années de cela. Et Dieu a délivré son peuple de la puissance égyptienne alors qu'il était esclave pendant plus de 400 ans. Il les a fait sortir du pays d'Égypte par sa main puissante. Il a ouvert la mer en deux. Il a fait passer son peuple à sec. Il les a délivrés des chars égyptiens. Il les a amenés dans un pays nouveau, un pays promis. Et voilà que ce peuple dans le désert va manquer de certaines choses, tantôt de l'eau, tantôt de nourriture. Et on va voir que tout au long, Dieu va être fidèle. Et alors qu'ils n'ont pas besoin d'aller au supermarché, Dieu va pourvoir à leurs besoins. Ils n'ont pas eu besoin de chaussures, puisque la Bible nous dit que Dieu a pourvu même à cela. Dieu est un Dieu qui pourvoit dans tous les domaines de notre vie, dans les petites choses comme dans les grandes. De la même manière qu'il a délivré le peuple d'Israël de la main des Égyptiens, Dieu nous a envoyé Jésus pour nous délivrer de la main de notre ennemi qui s'appelle le diable et de la main de cette épidémie terrible qui s'appelle le péché. Dieu, au travers de Jésus-Christ, son Fils, va donner un enseignement très important concernant la compréhension de la croix. Il va dire à Nicodème, un homme érudit, qui connaît très bien les Écritures, qui est versé dans les Écritures, mais qui n'est pas passé par la nouvelle naissance et qui ne sait pas ce que c'est la vie éternelle. Puisqu'il dira, mais que faut-il faire pour avoir la vie éternelle? Et Jésus lui dira, tu es un érudit, tu es un maître de la loi et tu ne connais pas ces choses. Si tu ne nais de nouveau, tu ne peux rentrer dans le royaume de Dieu. Et il va lui donner ce principe important et il nous donne ce principe important aujourd'hui pour que nous puissions saisir le plan du salut et pourquoi Jésus-Christ est venu. Dans le désert, à cause de leur désobéissance, Dieu va envoyer des serpents brûlants, des serpents vénéneux, qui vont piquer le peuple d'Israël et beaucoup d'hommes et de femmes vont mourir ce jour-là. Vous allez me dire, mais c'est un Dieu terrible, un Dieu sévère. Non, c'est un Dieu juste. La Bible nous dit que le salaire du péché, c'est la mort, mais le don gratuit de Dieu, c'est la vie éternelle. Par notre désobéissance, nous sommes perdus. Mais par notre obéissance en Jésus, nous sommes sauvés. Dieu a donné la solution. Car s'il y a des conséquences au péché, il y a une solution contre le péché. Et cette solution était de regarder, que ce peuple regarde, un serpent d'airain, un serpent qui a été fait en métal, un serpent qui est sans vie, qui est une signification de quelque chose qui n'a pas de vie. La solution était de regarder avec foi à ce serpent afin qu'ils aient la vie. Beaucoup d'hommes et de femmes sont morts. Parce qu'ils ont été piqués par ce serpent. Et aujourd'hui encore, beaucoup de femmes et d'hommes meurent sans Jésus et héritent malheureusement de cet héritage du péché. Cet héritage s'appelle l'enfer.
Et la Bible nous dira que quiconque croit en Jésus ne périra pas, mais il aura la vie éternelle. Il fallait que ce peuple de Dieu regarde à ce serpent des reins et voit leur péché sans force, puisque ce péché n'était plus sur eux, mais sur ce serpent des reins. Il fallait qu'ils regardent à ce serpent des reins et voient ce serpent des reins sans force, je dirais sans vie, et ils voient leur péché sans force, sans vie, afin que le remède prenne vie et qu'ils aient la vie éternelle. Et aujourd'hui, tu dois avoir ce regard. Quand tu regardes à Jésus, quand tu regardes à ce qu'il a accompli sur la croix, tu dois voir ton péché sans force et sans vie, puisqu'il n'est plus sur toi, mais sur Jésus-Christ. Et s'il est sur Jésus-Christ, alors ton péché n'est plus sur toi, et ton péché est sans force, et aujourd'hui, tu as la vie éternelle. Nous avons aujourd'hui la vie éternelle si nous regardons à la croix, à Jésus-Christ, et que nous voyons, par la foi, notre péché, non plus sur nous, mais sur Jésus. Alors, à ce moment-là, tu as la vie éternelle, et à ce moment-là, tu vas vivre la nouvelle naissance. Et à ce moment précis, Jésus t'accorde la vie éternelle. Il te donne maintenant le pouvoir de devenir enfant de Dieu et de vivre cette nouvelle naissance.

0: C'était Sens Unique qui nous interprétait l'invisible. Jésus a pardonné nos péchés à la croix. Aujourd'hui encore, il est possible de regarder à lui, d'être pardonné et d'avoir une nouvelle vie. Toute l'équipe se joint à moi pour vous remercier de votre fidélité. À très bientôt.
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1: Bonjour à chaque auditeur de Radio Évangile 66. J'espère que vous passez un excellent moment avec nous. Surtout, ne quittez pas, restez avec nous, parce que juste après, c'est notre émission Parole au féminin. J'ai envie de partager avec vous aujourd'hui sur le but à visualiser. Alors, qu'est-ce que j'entends par là? En fait, j'observais, on était en train de regarder une émission avec ma fille, donc elle aime bien Koh-Lanta, et en fait, je regardais un épisode, et j'ai été interpellée par un des jeux qui avait été proposé dans cette émission. Donc ce jeu consistait en fait à ce que chaque candidat sur la ligne de départ soit face à un parcours. Donc un parcours en plusieurs étapes et évidemment avec à la fin du parcours l'objectif à atteindre. Évidemment, quand ils arrivaient à cet objectif, ils avaient une récompense. Donc, l'objectif de ce parcours était de porter des sacs. Donc, ils partaient tous avec des sacs, chacun, les femmes 3 kilos, les hommes 5 kilos, je crois. Et chacun devait traverser un certain nombre d'obstacles pour arriver à chaque étape. Et le dernier arrivé à chaque étape devait remettre son sac à un autre candidat qui était à ce moment-là alourdi, donc handicapé pour l'étape suivante, etc., jusqu'au dernier. J'observais en fait ce parcours et je me disais, mais en fait, c'est exactement ce qu'on vit nous-mêmes dans ce monde, enfant de Dieu ou pas d'ailleurs. Alors pourquoi? Parce que on part tous dans la vie avec un lot, un poids de responsabilité. Alors bien sûr, on s'en rend pas compte à la naissance, mais on sait tous qu'on a des responsabilités. Voilà, on doit travailler pour payer le loyer, pour manger, on doit déclarer nos impôts, on doit éduquer nos enfants, on doit respecter le code de la route, etc., etc. Nous tous, nous sommes soumis à ce lot de responsabilités. Si on ne veut pas s'y soumettre, bon, on va rapidement avoir des problèmes. En tout cas, c'est le lot de tous. On a tous, sur notre parcours de vie, des obstacles qui sont devant nous. Là, dans ce jeu, chacun visualisait la récompense. Et pour avoir la récompense, il fallait aller jusqu'au bout de la course. Et les obstacles qui se trouvaient entre la ligne de départ et la ligne d'arrivée, bien que pénibles, difficiles, n'étaient pas un problème. Le problème était de se surpasser. Voilà. Donc, ils arrivent à la fin de la première étape, chacun commence à distribuer ses sacs. À chaque étape, tout le monde se décharge de sa charge pour la remettre à celui qui continue la course. Et je me suis dit, mais c'est exactement ce qu'on vit. Il y a certaines personnes qui se retrouvent handicapées avec des charges beaucoup plus lourdes que les autres. Bien sûr, les obstacles deviennent plus compliqués puisque ils sont plus chargés. On rencontre des personnes qui ont dans la vie manqué de soutien familial, ils ne travaillent pas, donc forcément au niveau des revenus c'est compliqué pour payer le loyer. Donc on rencontre dans notre vie des personnes qui ont des charges.

plus lourdes. Évidemment, ceux qui ont des charges plus lourdes arrivent à l'étape suivante avec plus de difficultés, mais ces gens-là ne déméritent pas. Ils continuent parce que pourquoi? Parce qu'ils ont en tête l'objectif. Et à chaque étape, je m'apercevais que dans cet épisode-là, chaque candidat qui perdait et qui devait remettre sa charge à l'autre, il l'a distribué, mais il y avait une des candidates qui recevait jamais de sac. Elle est partie avec 3 kilos, elle a fini sa course avec 3 kilos. Pourquoi? Parce qu'ils ont vu que cette jeune fille, elle semblait plus chétive que les autres, plus faible. Et ils se sont dit, non, on ne peut pas charger cette personne-là. Évidemment, elle est arrivée en fin de course première. Elle est partie avec 3 kilos, elle a fini avec 3 kilos. Elle est arrivée première, elle galopait comme une gazelle, elle était toujours avec des entraves, les mêmes que les autres, toujours avec du poids, mais moins que les autres. Alors je me suis dit, quelqu'un d'autre dirait, ah, mais c'est pas juste, d'ailleurs, c'est ce qu'ils se sont dit dans l'émission, c'est pas juste, elle a gagné parce qu'elle avait moins de charges. Que dit la Bible si on regarde cette situation avec un regard biblique? Jésus dit, déchargez vos fardeaux, vos soucis à mes pieds. Jésus est venu dans ce monde pour nous décharger. Il a pris notre charge sur lui pour que nous puissions faire un travail de collaboration, d'équipe, si on peut, si on reste dans le jargon du jeu. Et lui, en fait, il a pris le fardeau et il nous laisse repartir avec la charge minimale, notre part. Il y a beaucoup de personnes qui ne prennent pas au sérieux sa part. Tous sont partis avec 3 kilos ou 5. Tous. Personne n'est parti léger. On part tous dans la vie avec des responsabilités. On ne peut pas se dire, moi, je suis obligé de payer les impôts, je suis obligé de payer mon loyer pour ne pas avoir de difficultés et ne pas comprendre que spirituellement, si on ne prie pas, si on ne passe pas du temps avec le Seigneur, bah, forcément, on sera déséquilibré par rapport à celui qui le fait. Dieu n'a pas favorisé une personne par rapport à une autre. C'est nous qui n'arrivons pas à accepter qu'on a une part. Pourquoi? Je pense que beaucoup de personnes ne visualisent pas la fin de la course. Il n'y a pas cet enthousiasme. Je pense qu'il y a aussi, dans Koh-Lanta, quand je regarde les joueurs, certains candidats, ils s'en moquent un peu de gagner de l'argent, ils s'en moquent un peu de gagner des conforts, ils sont dans la compétition, ils veulent gagner, ils veulent juste se dépasser. Beaucoup le disent, moi je veux me surpasser, je suis venu ici pour me prouver des choses, pour me surpasser. Et je trouve que quand j'ai des conversations avec certains chrétiens, sans jugement, c'est une constatation. Je ne peux pas faire l'hypocrite. Je fais cette constatation qui manque de zèle, qui manque d'amour, qui manque en fait de ce feu qui brûle et qui fait qu'on a envie d'aller de l'avant. Moi, j'ai un objectif. Je connais mon objectif. Dieu m'a parlé. Je veux y aller. Je veux y aller. Coûte que coûte. Moi, je ne vois pas ce feu. Donc forcément. Eh bien, quand je regarde un jeu télévisé où les gens, en fait, sont vraiment dans le dépassement de soi ou dans ce zèle d'aller au-delà, quand je vois à comparaison comment on est dans notre foi, il y a un gros déséquilibre. Et aujourd'hui, j'invite chacun de nous, et moi-même j'ai fait cet exercice, hein, je ne me positionne jamais au-dessus des autres, au contraire, hein, si je partage, c'est que j'ai été moi-même confrontée à cet exercice, de me demander, est-ce que j'ai ce zèle? Est-ce que j'ai ce feu? Est-ce que cet objectif, il brûle en moi? Est-ce que j'ai compris l'objectif? Est-ce que j'ai compris la destination? Est-ce que j'ai ce désir? Si la réponse est oui, alors, il n'y a plus qu'à foncer, quelles que soient les entraves. Et puis surtout, le poids qui est le mien, je dois le supporter. Je ne peux pas m'en décharger. Ce n'est pas juste, ce n'est pas cohérent. Et si je m'en déchargeais, ça ne serait qu'à envers une seule et unique personne. Parce que seul Dieu peut encaisser. Seul Jésus-Christ peut supporter. Il est venu justement dans ce but-là. Se décharger sur quelqu'un d'autre, ce n'est pas juste. Dans l'Église, je le vois beaucoup. Quand je dis l'Église, je parle des assemblées de Dieu. Je vois beaucoup de personnes qui ne portent pas leur charge et viennent voir le pasteur. Pasteur, prie avec moi. Prie avec moi ou c'est
Tu vas prier aussi, ça veut dire. Ça veut dire que toi aussi, tu portes ta charge. Beaucoup se déchargent sur les autres. Ah, mon frère, ah, j'ai tel problème, prie pour moi. Prie pour moi ou prie avec moi? Il y a une différence. Donc, beaucoup de personnes attendent que Dieu fasse tout le job ou que les serviteurs de Dieu le fassent. Mais tu as ton poids à porter aussi et si tu ne fais pas ta part, est-ce que c'est juste que moi je porte toute ta part? Je ne crois pas. Je ne crois pas. Je crois qu'on doit vraiment faire ce travail d'introspection, de se demander, Seigneur, déjà premièrement, quel est l'objectif? Où tu m'envoies? Quelle est ma destinée? Quelle est ma part? Premièrement. Parce que si tu commences dans le jeu, que tu sais pas où tu dois aller, je pense qu'il y en a plein qui perdent, hein. Donc c'est pareil dans la vie. Si tu sais pas c'est quoi ton objectif, où est-ce que tu dois aller, tu vas tourner en rond dans le désert. Premièrement. Deuxièmement, une fois que tu connais ton objectif, est-ce que cet objectif-là, il t'intéresse? Parce que moi-même, quand je regarde Koh-Lanta, à chaque fois, je dis, mais moi, je ferai jamais ce jeu. Je regarde ma vie, je dis, mais jamais de la vie, je fais ça. Pour multiples raisons. Donc, si on retranscrit par rapport à notre vie spirituelle, est-ce que moi, cet objectif-là, c'est vraiment ce que je veux? Si la réponse est oui, c'est bien, on peut passer à l'étape suivante. Si la réponse est non, recalibre-toi avec le Saint-Esprit. Seigneur, je manque des ailes de feu. Ma vision, elle n'est pas alignée avec la tienne. Il faut que l'objectif là-bas, ça m'intéresse. Si c'est pas le cas, on peut pas avancer. Ensuite, examine ta charge. Certains avaient 3 kilos, d'autres 5. Mais examine ta charge. C'est quoi ta charge? Quelles sont tes responsabilités? Je te parle pas du loyer. Je ne te parle pas des impôts. Je te parle de ta responsabilité spirituelle. Si tu es père de famille, si tu es femme célibataire, si tu commences spirituellement, chacun a sa charge. Et il s'agit de l'examiner. Seigneur, qu'est-ce que tu attends de moi? Qu'est-ce que je dois faire pour grandir, pour avancer, pour passer à l'étape suivante? Voilà. On ne peut pas s'exempter de lire la parole, de prier, de jeûner. On ne peut pas s'exempter de ça. Et tout ne se passe pas seulement le dimanche à l'église. Attention, c'est très important. Et puis, une fois qu'on est arrivé à cette étape-là, il faut visualiser le parcours. Voilà. Qu'est-ce que je vais rencontrer devant moi? Se préparer à avancer malgré les obstacles. Tout le monde a des obstacles. Certains plus que d'autres. Mais les obstacles sont là. Celui qui est un peu plus fin, il va se faufiler facilement sous les branchages. Celui qui est un peu plus épais, il va se faire couper la peau plus que l'autre. Est-ce que sur le chemin, tu te dis, ah, c'est pas juste, tu peux, mais tu perds du temps, tu perds de l'énergie et puis t'avances pas, hein, pendant que tu es en train de te lamenter. Et ça, il faut accepter que quand on marche avec Dieu, on ne sera pas exempté de difficultés. Ça n'existe pas. On est sur la terre, ce n'est pas notre destination finale, là où on est. On n'est pas censé être à l'aise ici. Si tu es trop à l'aise, il faut se poser des questions. Parce que justement, cet environnement n'est pas le nôtre. Ensuite, je suis obligée de passer à l'étape suivante. On pourrait débattre, hein, sur cette étape-là. Il y a beaucoup de choses à dire sur cette étape-là. Mais on va continuer. Quand tu as visualisé le parcours et que tu as accepté que ça va être difficile, il y a des fois où d'autres personnes démissionnaires, hein, vont lâcher leur fardeau sur toi. Certains plus que d'autres. Il y avait dans ce jeu, à un moment donné, il y a un bonhomme qui disait, bon, moi, j'ai déjà 10 kilos sur mon dos. Et si je donne 10 kilos à la plus mince, je peux pas faire ça. Je vais donner au grand gaillard, là. Lui, il est costaud, il va pouvoir supporter ce que j'ai supporté. Ça se passe comme ça dans les assemblées. Il y a des personnes qu'on voit et on s'est dit, lui, il peut encaisser, c'est à lui que je vais envoyer. Mais attention! Dans le jeu, moi, ce que j'ai vu, c'est que ce gars-là qui portait, finalement, à la fin, 18 kilos, bah oui, il a pu les supporter, mais il n'a pas pu arriver le premier. Il n'a pas gagné. Il n'a pas gagné. Donc, qu'est-ce que ça veut dire? Déchargez vos fardeaux, vos soucis. Tu peux être un grand gaillard, tu peux être spirituellement costaud, ça ne t'exempte pas de te décharger de ce que tu n'as pas apporté. Ce n'est pas le fait de porter beaucoup qui fait de toi un
quelqu'un de plus efficient, de plus grand dans le royaume de Dieu. Au contraire, là, ça devient de l'orgueil. En fait, celui qui est grand, c'est celui qui a une grande foi. Celui qui est grand, c'est celui qui croit que c'est Christ seul qui peut l'accomplir. Il faut se décharger. Je vois beaucoup de personnes qui font beaucoup, qui s'agitent beaucoup, et en fait, quand tu regardes vraiment, ils sont épuisés. Et il faut savoir aussi dire, ben, là, on est hors du jeu, parce que dans le jeu, t'as pas le droit de dire non, mais dans la vraie vie, il faut savoir aussi se dire, ben, là, je prends pas cette charge, ce n'est pas la mienne. Ça s'appelle la sagesse. Voilà. En tout cas, pour moi, il s'agissait certes d'une émission, mais Dieu parle tantôt d'une manière, tantôt d'une autre. Et je vous encourage vraiment à méditer sur tous ces points qu'on vient de voir ensemble. Voilà. Et il faut vraiment être capable, je récapitule, premièrement, d'avoir ce désir de participer à cette alliance avec Christ, hein, d'avoir ce désir, le même objectif, d'être aligné avec l'objectif de Dieu. Voilà, sinon on perd son temps. Ensuite, de savoir analyser quelle est ma responsabilité, de savoir accepter que ma responsabilité ne me décharge pas des difficultés que je vais rencontrer sur la route. Donc, j'avance avec mes difficultés, mais je ne prends pas plus que ce que je suis censée porter. Et si ça s'impose à moi, j'ai cette liberté de me décharger en Christ. Je visualise toujours l'objectif pour ne pas perdre de courage et de force en route. Et ce que je n'ai pas dit dans mon développement, mais ce qui tient la route, c'est que quand ils avançaient, ils savaient qu'ils étaient coursés à droite, à gauche, parce que c'était une compétition. Mais aujourd'hui, même si on n'est pas en compétition avec les uns et les autres, on sait que la Bible nous parle d'une course. Et il a dit, vraiment, Paul disait, moi, j'ai terminé ma course parce qu'il a combattu le bon combat, le combat de la foi. Seul, on n'arrive à rien. Mais avec Christ, on arrive à tout. Mais encore faut-il avoir confiance en lui. Et ça, je le redis en tête à tête avec le Saint-Esprit. Il s'agit vraiment de connaître son Dieu, de connaître notre identité en Dieu et de connaître notre destinée, de visualiser cette destinée, d'accepter que sur ce parcours de vie, il y aura des obstacles, des difficultés, de ne pas prendre les fardeaux qui ne sont pas à nous, mais au contraire de les déposer aux pieds du Christ pour pouvoir avancer avec notre part dans l'objectif qui est aligné à la volonté de Dieu et arriver jusqu'à cette victoire. C'est vraiment le partage que je voulais avoir avec vous. Et je prie dans le nom de Jésus-Christ que ce partage y touche votre cœur sans jugement. Mais au contraire, que ça vienne réveiller en nous ce désir de visualiser la volonté de Dieu, le parcours qu'il attend de nous, malgré les obstacles. Que le Saint-Esprit nous aide à visualiser la volonté de Dieu pour chacun de nous individuellement, afin qu'on ne soit pas un fardeau, mais qu'on soit au contraire des coéquipiers les uns pour les autres. Que le Seigneur nous apprenne à prendre notre charge, même si c'est difficile. Que le Seigneur nous donne cet amour de marcher selon sa justice et sa vérité, parce que c'est ce qui va nous permettre d'arriver au but. Que le Seigneur nous donne ce qui nous manque, afin que nous arrivions à lui être pour lui une source de joie. Parce que c'est bien là l'objectif. Plaire à Dieu, lui obéir et arriver à la fin de la course et qui nous regarde en disant bon et fidèle serviteur. Que le Seigneur fasse cela en chacun de nous, dans le nom de Jésus-Christ. J'ai prié, je vous bénis et je dis Amen. À très vite, soyez bénis, soyez bénis.

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Bonjour les amis, c'est Marie-Dominique du Val-Espire. Aujourd'hui, je vais vous parler d'une petite expérience qui m'est arrivée il y a 3 semaines environ. Je reviens d'un voyage à l'étranger où j'ai dû prendre l'avion. Et lors de mon passage à l'aéroport, après l'enregistrement et avant l'embarquement dans l'avion, il me restait du temps pour m'attarder dans ce qu'on appelle le duty free. Je n'avais nullement l'intention d'acheter quoi que ce soit, juste de prendre un peu de temps pour flâner parmi cette abondance de produits en promotion. Et j'étais immédiatement attirée par de belles fragrances de flacons de parfum. C'était l'occasion pour moi de me parfumer grâce aux nombreux testeurs à disposition. Et me voilà donc à la recherche de nouveautés, d'un bon parfum qui ferait l'affaire pour cette journée de voyage. Mais en y regardant de plus près, je suis restée interloquée par tous ces noms de parfums proposés. Je vous fais une petite sélection. Poison, Black Opium, Égoïste, Insolence, Scandale, Idole, L'Interdit. Bon, je m'arrête là. Et cela m'a donné l'occasion de réfléchir. Je ne doute pas que ces parfums ont tous une odeur agréable et délicieuse. Enfin, ça c'est une question de goût, bien sûr. Mais pourquoi ces noms? Comme si on voulait pulvériser sur nous une identité qui n'est pas la nôtre, sur notre peau, sur nos habits, sur notre moi. Est-ce que nous nous identifions à ces noms proposés? Est-ce un moyen d'être une autre personne pour la journée? Est-ce qu'en portant ce parfum, je choisis d'être égoïste, d'être insolente ou d'être une idole? De montrer cette identité aux gens qui m'entourent? Pourquoi choisissons-nous un parfum plutôt qu'un autre? Personnellement, je ne me vois pas le matin mettre sur ma peau une goutte de poison ou de renifler toute la journée Black Opium ou l'overdose, ou même de porter ou de répandre une odeur de scandale tout autour de moi. Et je m'interroge aussi sur la portée spirituelle de ces parfums. Est-ce qu'en les portant, j'ouvre des portes à des esprits ayant les mêmes attributs? De retour à la maison, j'ai cherché sur le net l'explication d'un parfum, L'Interdit, ça m'intriguait. Et voilà ce que j'ai trouvé. Voilà la définition en fait de L'Interdit, selon le parfumeur. Ce parfum incite les femmes à briser les conventions, à transgresser les codes, à éprouver le frisson de l'interdit. Et d'ailleurs, j'ai trouvé à un autre endroit pour retrouver la délicieuse sensation du fruit défendu. C'est explicite, n'est-ce pas? Un parfum, c'est une odeur qui n'est pas la mienne. C'est un parfum que je pulvérise sur ma peau. Je la porte sur moi, sur mes habits. Mais est-ce que je n'ai pas un parfum propre, un parfum personnel? Un parfum qui viendrait plutôt de l'intérieur? Et cela me fait penser au verset de Paul dans la lettre aux Corinthiens, la deuxième lettre aux Corinthiens, chapitre 2. Je vous le lis. Grâce soit rendue à Dieu qui nous fait toujours triompher en Christ et qui répand par nous et en tout lieu, l'odeur de sa connaissance. Qui répand par nous et en tout lieu, l'odeur de sa connaissance. Nous sommes en effet pour Dieu le parfum de Christ, parmi ceux qui sont sauvés, et parmi ceux qui périssent, aux uns une odeur de mort donnant la mort, et aux autres une odeur de vie donnant la vie. Voilà l'odeur que je veux porter, le parfum de Christ en moi, l'odeur de sa connaissance, une odeur de vie pour ceux qui m'entourent, le parfum de sa présence qui se répand sur les autres. Alors pour la petite histoire, on a quand même un parfum, Jean-Luc et moi, depuis longtemps. Alors moi, j'ai choisi La vie est belle, car c'est vrai, la vie est belle avec Jésus, c'est une vie d'aventure avec lui. Et Jean-Luc, il a choisi Eternity. Car en fait, c'est là notre avenir avec Dieu, c'est l'éternité. Voilà!
Bonne journée, les amis.

0: Hello, hello mon ami, j'espère que tu vas bien. Je suis heureux de te retrouver pour cette nouvelle émission Face à Face. Et là, maintenant, il va se passer quelque chose de particulier. Bon, coupe ton téléphone, appelle ton père, ta mère, tes enfants, ton grand-père, ta grand-mère et réunissez-vous tous autour de cet écran afin d'être connectés à cette émission. Pourquoi ? Parce que c'est pas moi qui vais te parler. Non, j'ai une invitée et pas des moindres, Sandra Kwame. Bonjour Sandra.
1: Salut.
0: Je t'ai tellement vu à la télé.
1: Moi aussi.
0: Tu passes en boucle à la maison quand on regarde, on écoute de la louange, etc. Et je pense, sans jeu de mots, j'ai un gros chien à la maison, un pitbull. Okay. Si tu rentres, tu vas passer crème parce qu'il t'a tellement vu à l'écran qu'il te connaît également.
1: On n'est pas sûr que moi je l'ignore par contre.
0: En tout cas, merci d'être là.
1: Ben, merci à toi de m'inviter.
0: Avec, ça fait pas d'aujourd'hui que je t'invite. Hein.
1: Oui, c'est vrai. Mais j'allais avoir le bon témoignage.
0: Oui, le bon témoignage. Et puis Dieu fait toutes choses belles en son temps.
1: Exactement.
0: Donc je crois que t'es pas là pour rien. T'es là parce que tu as quelque chose à nous partager. Mm-hmm. Mais avant d'aller plus loin, pour ceux qui ne te connaissent pas, est-ce que tu peux te présenter ? Alors pas à moi, à eux.
1: Eh bien, je m'appelle Sandra. J'aime me définir comme une adoratrice passionnée. Je sers Dieu à temps plein dans la louange, c'est pour ça qu'il parle de qu'on me voit à la télé, c'est parce que vraiment j'aime louer Dieu, puis j'ai eu l'occasion de pouvoir servir Dieu dans le ministère à temps plein. Mais je suis également donc une Française expatriée au Québec. Je suis mariée depuis presque 10 ans maintenant, et voilà.
0: T'as oublié quelque chose quand même. Je peux pas aller plus loin.
1: Oh oui.
0: Non. Non.
1: Et je suis franco-ivoirienne. Ah. Oui, pour toutes les personnes qui n'arrêtent pas de poser la question, je suis et française et ivoirienne, 100% française de maman, 100% ivoirienne de papa.
0: Et nous saluons tous les Ivoiriens.
1: Oui.
0: Et avec une mention spéciale pour les...
1: Pour les baoulés.
0: Voilà. Et les bêtés également.
1: On va pas faire la guerre ici. Hein.
0: Bon, on vous salue. Depuis, à quel moment, Sandra, ce désir de louer Dieu est venu chez toi?
1: Je pense que je suis née dans une famille chrétienne et mes parents étaient dans la louange. Donc j'ai baigné dedans tout le long et à chaque fois on servait avec mes parents, on avait l'occasion de pouvoir chanter. Donc le chant est venu très rapidement et lorsque je me suis fait baptiser, je sentais que je voulais servir Dieu avec ma voix, mais je voulais pas que ça soit facile. Donc j'ai essayé toutes sortes d'autres choses, les enfants, l'accueil et tout. Et là, Dieu est vraiment venu me chercher en me faisant sentir, non, c'est avec le talent que je t'ai donné que je veux t'utiliser. Donc j'avais peut-être 16 ans. Et à partir de là, moi, j'ai dit, Seigneur, j'arrête de résister et je vais te servir autant que je pourrais.
0: Tu dis quelque chose qui est important. Tu dis, je savais que je voulais servir Dieu avec ma voix.
1: Ouais.
0: Donc tu avais compris très vite que tu avais une voix particulière.
1: Je pense que j'avais compris. J'aimais trop chanter. Je mettais mes poupées en avant,
0: non,
1: je chantais.
0: Soeur, je t'explique. Moi aussi, j'aime chanter.
1: Non.
0: C'est pas parce que j'aime chanter que je sais chanter.
1: Depuis l'âge de 7 ans, mes parents nous avaient déjà, m'avaient inscrit dans une école de chant parce que, on aimait, comme je disais, on a baigné dedans. Donc, je pense qu'ils avaient entendu qu'il y avait quand même, au moins, ne serait-ce que de la justesse, des choses comme ça. Donc, depuis l'âge de 7 ans, je chantais. J'ai fait de l'opéra pendant 6 ans. Donc, j'ai eu toute une formation musicale et en grandissant, comme je disais, j'aimais chanter. Je mettais du Tabitha Lemaire, du Maggie Blanchard. Je passais des heures et des heures à chanter. Et je pense que mes parents, à ce moment-là, ont détecté quelque chose. On dit, OK, non, il y a plus que juste une petite fille qui sait chanter. Et ils m'ont vraiment accompagnée dans ce processus-là pour que je puisse non seulement développer ma foi, ma relation avec Dieu, et puis ensuite, quand je puisse commencer à le servir, eh bien, je puisse le servir avec les talents qu'ils m'avaient donnés.
0: En quelques minutes, qu'est-ce que tu as vu de marquant au travers de cette voix ? Qu'est-ce que cette voix t'a amené à...

0: à produire dans la vie des gens.
1: Je pense que les plus beaux témoignages, c'est pas quand on... Le plus beau témoignage, c'est pas quand on vient me dire « Oh, ta voix est belle, tu chantes bien, ça me fait du bien. » Non, c'est quand il y a des témoignages précis de... J'ai déjà eu un témoignage sur YouTube où c'est une personne qui me dit « J'étais à deux doigts de me suicider. » Et puis, j'ai entendu ton chant, je t'ai entendu louer, j'ai entendu ce chant-là où tu étais en train de parler, tu as dit ces mots-là en chantant, et Dieu m'a comme consolée, et finalement, je suis revenue à lui, et je suis revenue sur l'acte que j'allais faire. Et ça, pour moi, c'est le signe que, ben, en fait, il y a une onction particulière qui dépend pas de moi, en fait, qui dépend pas de ma technique ou de ma voix, mais que vraiment, en fait, quand je pensais que Dieu allait utiliser ma voix, c'est comme ça qu'il voulait le faire. C'était pour délivrer, libérer, consoler, restaurer. Et c'est ça le plus fort, en fait. C'est qu'on se dit, on n'a pas un instrument parfait, on ne l'utilise pas toujours de la meilleure manière, mais Dieu fait des choses extraordinaires à travers ça. Et c'est, moi, je suis reconnaissante à Dieu chaque matin de pouvoir faire ça.
0: Alors, tu entraînes les gens, justement, dans la louange, dans la présence de Dieu. Tu bénis des milliers de personnes. Moi-même, je pense que je t'ai découvert sur les réseaux sociaux. Tu es très active. Tu es également dans les églises, tu tournes beaucoup, etc. Mmh. Depuis combien de temps tu fais ça? Des années déjà?
1: Ouais, mais depuis 2012, on va dire que je suis vraiment devenue, vraiment rentrée dans le ministère de la louange, et je suis dans le ministère à temps plein depuis 2019.
0: Alors, quand tu m'as partagé un petit peu la thématique de cette émission, j'ai été, et je te le disais tout à l'heure, touché. Pourquoi? Parce que souvent, on a l'impression que les gens qui sont dans le ministère sont, tout va bien. Tout va bien, il y a une façade qui est là et on a toujours le sourire, etc. Je vais te dire, c'est normal. Et pourtant, toi, dans ton service, il n'y a pas longtemps, il t'arrive quelque chose de particulier, puisque tu vas être confronté à un pronostic qui va être compliqué pour toi.
1: Exactement. C'est autant je disais que je voulais servir Dieu avec ma voix, mais quand l'instrument que tu veux utiliser pour servir Dieu est attaqué, ça remet plein de choses en question. En fait, il y a quelques années, je pense vers 2022, j'ai commencé à entendre qu'il y avait un son un peu différent sur mes cordes vocales quand je chantais. Et comme je disais, je prends des cours de chant depuis que j'ai 7 ans. Donc, je connais ma voix par cœur. J'ai remarqué que c'était pas normal. J'ai commencé à consulter des ORL. Un ORL d'abord qui m'a dit, oh, ben non, il y a rien de particulier. Sauf qu'avec le temps, je trouvais que ça s'améliorait pas. Donc, en 2023, j'ai reconsulté un ORL. Qui te passe une caméra pour aller voir directement les cordes vocales. Puis là, on me dit, oh, vous avez un ébauche de nodule. Donc, des nodules, c'est souvent la maladie des chanteurs. C'est comme des ampoules qui se forment sur les cordes vocales. Mais il me dit, c'est un ébauche. Pour moi, c'est le début d'un nodule. Il me dit, c'est pas grave, ça s'en va tout seul. Il me dit, mais comme vous êtes une chanteuse, je vais quand même vous envoyer voir une spécialiste de la voix à l'hôpital. Donc, il me met en priorité. C'était supposé prendre 3 mois. Ça a pris plus de 8 mois avant que je réussisse à consulter. Mais moi, dans ma tête, c'est un ébauche de nodule. Donc, on va juste me donner un protocole pour réparer et puis pour faire la rééducation. Et donc, j'attends. 8 mois, j'ai mon rendez-vous. J'arrive au rendez-vous. Et en fait, le diagnostic, c'est pas des nodules, c'est des polypes sur les cordes vocales. Et là où les nodules, ça part tout seul, les polypes, non. Et ça demande une opération des cordes vocales. Et en fait, c'est le pire diagnostic en tant que chanteur que tu peux avoir. C'est j'ai 2 ampoules sur les cordes vocales qui fait qu'elles ne se collent plus. Et quand je chante, ben il y a des fuites d'air et je suis plus capable de faire ce que j'ai l'habitude de faire.
0: Et à partir de là, psychologiquement, spirituellement, est-ce que ça va impacter ta vie? Quelles sont les questions que tu vas te poser? Comme tu dis, ta voix, c'est ton instrument, c'est le don que Dieu t'a donné pour que tu puisses le servir. C'est quoi les questions que tu te poses?
1: À ce moment-là, c'est une catastrophe. C'est, comme je dis, c'est le pire diagnostic qu'on peut avoir quand on est un chanteur. Donc déjà, je suis dans l'hôpital, dans le bureau. J'essaie de me retenir. J'arrive dans ma voiture, je m'effondre. Je ne comprends pas, Seigneur. Je ne comprends pas, en fait. C'est mon instrument, c'est avec ça que je te sers. Et même mes cordes vocales sont abîmées. Je me suis sentie comme un... Tu sais, comme si j'étais handicapée, un instrument brisé. Une guitare qui a reçu un coup de marteau, puis elle ne peut plus sonner, elle ne peut plus résonner. Là, d'un coup, l'ennemi, il a envahi mes pensées en disant « t'es plus utile, tu ne sers à rien, tu vois, tu n'as jamais été une grande chanteuse, puis en plus, ta voix, maintenant, elle est abîmée, tu ne vas plus pouvoir servir Dieu, tu vas plus... » Là, ça a pris, je te dis, un bon 15-20 minutes de tourbillon de pensées, de choses comme ça, à ne pas réussir à me calmer, jusqu'à ce que je mette de la louange. Là, à ce moment-là, il fallait qu'il se passe quelque chose, il fallait que je me calme. Mon premier réflexe a été de mettre de la louange. Et le chant qui est sorti, c'était un chant qui dit, qui était en anglais, mais qui dit dans les paroles, tu ne m'abandonneras pas. Et d'un coup, c'est comme si la présence de Dieu avait envahi ma voiture, même si j'étais encore en train de pleurer toutes les larmes de mon corps. Mais c'est comme si d'un coup, Dieu est venu me rappeler, mais je ne t'abandonnerai pas. Et comme le verset qui dit dans Josué chapitre 1, je ne t'abandonnerai pas, ne t'ai-je pas dit, prends courage, fortifie-toi, je ne t'abandonnerai pas, je ne te laisserai pas. Et tout de suite, la deuxième chanson qui arrive tout de suite derrière, c'est une chanson qui dit je suis en vie, je suis en santé et ma vie est un témoignage. Et c'est de ça que je me suis saisie tout de suite de ça. J'ai dit, ok, Seigneur, tu ne vas pas me laisser tomber dans ce processus et je témoignerai de ce que tu as fait à travers toute cette situation. J'ai aucune idée de comment je vais m'en sortir. Je ne sais même pas est-ce qu'il faut que je me fasse opérer, quoi que ce soit, est-ce que je vais y aller. Mais je veux que toute cette histoire-là puisse servir tout simplement à témoigner de ta fidélité.
0: Donc pour toi, Dieu est présent. Le pourquoi, il ne reste pas longtemps dans ton cœur ou il va rester quand même?
1: À ce moment-là, ça s'apaise. Parce que je me rappelle que ben, tout ce que je suis en train de me dire, c'est pas de Dieu. C'est pas la vérité, c'est pas vrai. C'est pas, mon pronostic vital n'est pas engagé. Je ne vais pas perdre ma voix. L'opération, si je dois me faire opérer, la médecin, elle sait ce qu'elle fait. Donc, il n'y a pas non plus de risque à ce que je perde ma voix. Donc, tous ces mensonges-là, je coupe net. Et la présence de Dieu, à ce moment-là, vient me rassurer. Et en fait, ça a été plusieurs mois ensuite où j'ai dû aller à l'hôpital, faire de la rééducation, voir l'orthophoniste, essayer de travailler, de faire en sorte de limiter la casse, on va dire, jusqu'à ce que je prenne la décision de me faire opérer.
0: Mais excuse-moi de te couper, tu prends la décision de te faire opérer, mais je pense qu'il y a quand même eu...
1: Oui. Oula, là, on est un an et demi après, là.
0: Ouais, voilà, et puis tu me disais, bah, j'attendais quand même que Dieu me guérisse avant l'opération.
1: Mais donc, du coup, toutes les fois où j'avais ces réflexions qui revenaient dans ma tête de « tu sers à rien, tu peux plus chanter, t'es plus utile », parce que ça revenait à chaque fois. À chaque fois que je devais chanter un dimanche matin, à chaque fois que je devais servir dans une église, c'était toujours « mais Sandra, je veux dire, t'es plus capable de le faire. J'étais même pas sûre que ma voix allait se rendre à la fin. Il y a une église où il y avait 4 cultes, je ne pouvais même pas me rendre à la fin, ma voix ne tenait plus. » Et à chaque fois, j'avais ces mensonges dans ma tête, mais je me répétais « non, mais Dieu, il est dans le processus, il va m'aider. » Et c'était moi qui me faisais violence et qui me disait « Sandra, ne te laisse pas distraire parce que l'ennemi il est en train de te faire croire. Accroche-toi à ce que Dieu a dit, qu'il ne va pas t'abandonner et que tu serviras en témoignage. » Donc moi, suite à ça, je me suis dit « bon, bah, Dieu va me guérir puisque ma vie va être un témoignage. Dieu va me guérir, donc ça ne sert à rien de me faire opérer. Je vais faire tout ce qu'on me demande de faire. Je vais faire la rééducation. » Donc je voyais l'orthophoniste régulièrement. En plus, j'étais en plein processus pour enregistrer mon nouvel album. Donc là, c'était du travail, c'était de la rééducation, c'était plein de trucs, thérapie vocale qu'il fallait que je fasse pour réussir à me rendre jusqu'au bout. Parce qu'un enregistrement d'album, c'est tu enregistres 3 fois l'album au complet en 24 heures. Donc il fallait que ma voix tienne jusqu'au bout. Tout ce processus-là, moi, je me dis, OK, là-dedans, Dieu, il va me guérir. Je prie, je jeûne, je vais dans des conférences de guérison. Mais j'ai vraiment cette foi-là. Je me dis, non, à un moment donné, je vais aller dans un rendez-vous, puis le médecin va dire, il n'y a plus rien. Mais à chaque fois que je retournais dans le rendez-vous, le polype diminuait un peu, mais pas suffisamment. Et le diagnostic était toujours là, madame, il va falloir qu'on vous opère. Et moi, je refusais de me faire opérer.
0: Et ça te faisait mal?
1: Non, je le sentais, ça tendait ma voix. C'est comme un bouton, tu sais, quand tu grattes le bouton, au bout d'un moment, il s'inflamme. Bah, c'est la même chose. Dès que je chantais, ça s'inflammait et je ne pouvais plus chanter pendant deux semaines.
0: Tu étais pleinement consciente que si tu ne te faisais pas opérer, tu ne pouvais plus chanter.
1: Ça allait, j'allais devoir subir ça.
0: Donc, tu ne passes ce cap? Tu te fais opérer.
1: Donc au bout d'un an et demi, je me dis, bon, là, il faut prendre une décision. Il faut qu'il y ait quelque chose qui se passe. Je ne vais pas pouvoir rester comme ça longtemps. C'était un combat dans mes pensées. Je suis arrivée à un concert. Je pense que je pleurais même juste à l'idée de me dire, OK, est-ce que je vais réussir à le chanter ou pas? Je me suis dit, ça, je ne peux plus. Je ne peux pas avoir cette pression-là dans ma tête. Je ne peux pas me dire, est-ce que je vais accepter? T'sais, même dans mes tournées, j'ai accepté moins de dates, moins longtemps. Parce que je savais que si c'était une semaine, je pouvais pas le faire. Et je me suis dit, c'est pas possible, en fait. C'est mon ministère, c'est moi-même en ce moment qui suis en train de me restreindre dans ce que je suis en train de faire. Donc, je suis allée voir la chirurgienne, puis à notre rendez-vous, elle a dit, il y a rien d'urgent. Elle dit, mais c'est à vous de prendre la décision. C'est soit vous continuez comme vous faites en ce moment, soit vous vous faites opérer. Et donc là, j'ai dit, mettez-moi sur la liste pour que ça se fasse.
0: Mais tu dis un an et demi, tu vois Dieu ne pas forcément répondre. Ouais. Comme tu le souhaites.
1: Exactement.
0: Il répondra plus tard, d'une autre manière. Est-ce que tu lui en veux? Est-ce que tu as toujours ce même amour, cette même conviction qui t'animait dès le début, ou est-ce que finalement t'es un peu blasé et puis tu veux t'en remettre entre les mains des médecins et puis c'est tout quoi?
1: Non, c'est plus envers moi. Je me dis, est-ce que ma foi est suffisante? Est-ce que finalement, en fait, tu sais, tu chantes le Dieu des miracles, tu déclares la guérison dans la vie des gens, mais est-ce que ta propre foi pour ta propre vie est suffisante? Puis moi, j'étais sûre que Dieu pouvait me guérir. J'avais l'impression que j'avais ce doute-là, ou est-ce que j'ai fait les bonnes choses? Est-ce que j'ai prié assez? Est-ce que j'ai jeûné assez? Et en fait, c'est limite une culpabilité que je me mettais sur moi en me disant, peut-être que Sandra, t'es peut-être pas une si bonne chrétienne que ça, puisque tu vois les guérisons chez les gens, mais quand toi t'en as besoin, tu l'as pas. Qu'est-ce que tu fais de mal?
0: Cherche une cause à effet.
1: Oui. Je pouvais pas en vouloir à Dieu, parce que je sais que Dieu est grand, je sais que Dieu est puissant, je l'ai déjà vu agir. Je peux pas douter que Dieu guérit. Maintenant, s'il me guérit pas, pourquoi? Est-ce qu'il y a une leçon qu'il veut m'apprendre derrière? Quand je me suis fait opérer, même jusqu'au jour de l'opération, le jour même où je suis sur la table, je me dis, Dieu peut encore le faire, ils peuvent mettre l'appareil dans ma bouche, puis dire, non, finalement, il n'y a plus besoin. C'est quand je me fais opérer que je comprends d'une manière différente, que je me dis, en fait, la guérison, c'est pas, je ne dois pas mettre ma foi en ma foi. Ma foi doit être en Dieu, tout simplement. Puis Dieu est le maître du temps et des circonstances. Puis quand je me suis réveillée de l'opération, c'est la première pensée que j'ai eue. C'est Sandra, en fait, Dieu est le maître du temps et des circonstances. Toi, tu pensais qu'il te guérirait d'une manière, la finalité est que tu es guérie. Même si t'es passé entre les mains des médecins, même si t'as dû te faire opérer, etc., la finalité, je suis guérie. Moi, j'aurais voulu quelque chose de spectaculaire, mais ça, c'est mettre des exigences entre les mains de Dieu qu'on ne nous demande pas de faire. On me demande, moi, d'avoir foi en Dieu. Il me demande de croire en lui. Il me demande de m'abandonner à lui et de lui faire confiance. À la fin, je me fais opérer et la guérison se passe bien. Le recul, c'est que le timing de l'opération était parfait. On m'avait donné une première date et c'était la pire date que je pouvais avoir. C'est la journée de la sortie de mon album. C'était impossible pour moi. J'ai refusé encore une fois l'opération à ce moment-là. La deuxième fois qu'il me contacte, la date est parfaite. Je suis entre les mains de la meilleure chirurgienne. Elle a un taux de réussite de 100%. Elle dit, je n'ai jamais eu de problème, de complications, ni d'opérations qui ont été ratées. J'ai la chance d'être dans un système de santé où tout est pris en charge. Moi, je pensais que, vu que c'était question de voix, ça allait être... Non, tout est pris en charge. La convalescence se passe super bien et je rencontre même ma chirurgienne quelques semaines après et elle me dit, ça va tellement bien. Ces mots précis, c'est, ça se passe très, très, très, très bien. Elle dit, votre guérison est parfaite, on ne voit même pas que vous vous êtes fait opérer. Vous pouvez recommencer à parler et on va sauter les étapes. Normalement, je ne devais pas parler pendant 10 jours, ensuite je devais parler 5 minutes par heure pendant une semaine, ensuite 15 minutes par heure pendant une semaine. On est passé de « je ne parle pas » à « j'ai fait 2 jours à 5 minutes par heure ». Je suis retournée à recommencer à parler 10 jours après mon intervention. Et ça, c'est aussi la main de Dieu.
0: C'est un miracle.
1: C'est aussi la fidélité
0: de
1: Dieu.
0: Moi, j'ai travaillé longtemps à l'hôpital et les médecins me disent toujours on peut donner les meilleurs protocoles, mais on n'a pas le pouvoir de guérison. Ouais. On n'a pas le pouvoir de guérison. Donc, tu as vécu un miracle et Dieu a agi comme il le souhaitait, au moment où il le voulait. Maintenant, j'aimerais juste revenir un petit peu en arrière parce que ce que tu disais, c'est très intéressant et très parlant. On cherche toujours des causes à effet quand il y a quelque chose qui nous tombe dessus.
1: Ouais.
0: On regarde à Dieu. Qu'est-ce qu'on peut dire à Dieu? Rien. Alors, on va chercher une raison. Est-ce que tu penses qu'à ce moment-là, tu as été dur avec toi? Est-ce que le fait d'être malade, peut-être t'a amené à avoir un comportement assez dur vis-à-vis de toi-même? Je cherche, il y a quelque chose qui ne va pas dans ma vie. Est-ce que tu es rentré dans un process de faut que je jeûne pendant 10 jours, faut que j'aille là? Tu vois?
1: Ouais. Je me suis même posé la question en me disant, est-ce que c'est spirituel? Est-ce que j'ai laissé rentrer vraiment, est-ce que j'ai laissé rentrer quelque chose dans ma vie qui fait que l'ennemi là il s'est saisi de moi,
0: il y a parano.
1: Oui. En fait quand on fait face à la maladie, naturellement, c'est on essaie de comprendre d'où c'est né, comment c'est venu, et j'ai posé plein de fois la question au médecin, j'ai dit, est-ce que j'ai fait quelque chose de mal, est-ce que j'ai mal utilisé ma voix? Elle me dit non, c'est des choses qui arrivent. Comme ça, de la même manière qu'un sportif peut se faire un claquage, t'en as qui en feront jamais, puis t'en as qui en font tout le temps. Donc, c'est pas quelque chose que j'ai fait de mal, mais vraiment, en fait, dans ce moment de faiblesse, parce que ce que je me suis sentie attaquée, c'est dans mon identité, dans qui je suis. Je suis une adoratrice, je sers Dieu avec ma voix, et c'est ma voix qui est attaquée. Et donc, du coup, j'essayais vraiment de me dire, OK, est-ce que c'est ma foi? Est-ce que c'est moi? Est-ce que c'est spirituel? J'ai même posé des questions à des pasteurs en disant, est-ce que tu penses que ça pourrait être spirituel? J'ai jeûné. J'ai même pris du temps où j'ai chassé s'il y avait quoi que ce soit dans ma vie qui pouvait être lié ou quoi que ce soit. J'ai vraiment, mais en même temps, ce que j'ai aimé, c'est que ça m'a forcé à aller, à me rapprocher de Dieu. Ça m'a forcé à dépendre complètement. C'est comme si j'étais répandue devant lui. Bah, Seigneur, sans toi, je ne peux rien faire. Il n'y a que toi qui peux gérer cette situation. Parce qu'en fait, bah, je sais pas comment, je peux pas le gérer par mes propres forces. J'ai essayé de la thérapie vocale, ça marche pas. Je sais même pas d'où vient le problème. J'ai prié, j'ai jeûné, j'ai cherché. Et il n'y a rien qui se passe. Donc, oui, j'ai tous ces combats dans ma tête. Et moi, je pense vraiment que dans ces moments-là, l'ennemi, il vient très bien te jouer dans la tête. Et c'est là qu'il faut pas se... Et c'est pour ça que j'étais pas en colère contre Dieu. Parce que pour moi, c'était hors de question que ça m'éloigne de lui. C'est l'inverse. Je voulais que ça me rapproche de lui. Même dans le temps de silence après l'opération, il y avait l'ennemi encore venu dans ma tête en disant, bah, tu vois, tu pries pour les miracles et les guérisons. Tu pries pour la guérison des gens. Quand tu chantes, tu déclares que tu veux la guérison. Mais Dieu, toi, il t'a même pas guéri. Comment tu peux continuer à croire que Dieu, il va guérir les autres à travers toi? Et à chaque fois, je suis comme non, non. Non, je ne laisse pas ces pensées.
0: C'est un menteur.
1: C'est un menteur.
0: Menteur. En fait, et avant que tu puisses t'adresser aux gens, puisque tu as récupéré ta voix,
1: oui.
0: Tu vas prier pour les gens. quand je t'écoute, je vois un peu l'image de l'apôtre Paul, qui sert Dieu, et puis il a une écharpe, peut-être faiblesse oculaire ou autre. Et puis, Seigneur, enlève ça.
1: Ouais.
0: Puis, non, mais c'est la porte d'entrée à ma puissance. Et je crois que ce que tu as vécu, comme tu dis, ça te rapproche de Dieu. Et.
1: Ouais.
0: Ça va t'amener à un autre niveau. Maintenant, Sandra, il y a des gens qui nous regardent, il y a des gens qui sont malades, qui se posent des questions. Dieu guérit,
1: oui.
0: Il guérit comme il veut. Et il guérit aujourd'hui, il guérira encore demain. Et c'est le Dieu de guérison, c'est le Dieu des miracles. Tu
1: ouais.
0: le chantes, tu le dis haut et fort. Est-ce que tu peux dire quelque chose à quelqu'un? Est-ce que tu peux prier pour les malades? Sens-toi libre.
1: Ouais.
0: C'est ton moment. En face à face.
1: Moi, je veux juste redire encore une fois ce verset dans Josué chapitre 1 quand il dit « Ne t'ai-je pas dit, prends courage, tiens ferme, prends courage, je ne t'abandonnerai pas, je ne te délaisserai pas. » Et je veux t'encourager à faire taire. En fait, il y a une position qu'on doit prendre à travers, dans nos épreuves, dans les différentes circonstances de nos vies, que ce soit des maladies graves, mais même si ce n'est pas la maladie, le combat ou quoi que ce soit, il y a un positionnement qu'on doit prendre, et c'est de se rappeler l'identité qu'on est. On est enfant de Dieu, on lui appartient, notre vie lui appartient, il est le Dieu créateur, et c'est ça aussi que je me rappelais, c'est lui qui a créé mes cordes vocales, et il peut en faire ce qu'il veut. C'est Dieu qui t'a créé, et il sait parfaitement ce qu'il fait dans sa vie, dans ta vie. Et ne te décourage pas, ne doute pas de qui il est. Tes circonstances ne changent pas qui il est. La maladie que tu es en train de traverser ne change pas la grandeur de Dieu. Le deuil peut-être que tu es en train de traverser ne change pas la puissance de Dieu. Mais positionne-toi comme un enfant de Dieu, accroche-toi à ton Père, retourne dans ses bras, retourne à ses pieds, arrête tout ce que tu fais, prends le temps de chercher sa face. Le face-à-face, c'est avec Dieu que tu dois l'avoir plus que jamais. Parce que Dieu est le maître du temps et des circonstances. Et dans nos faiblesses, il se glorifie. Alors, la situation que tu vis en ce moment, ça a peut-être l'air d'être quelque chose d'impossible, mais il n'y a rien qui est impossible à Dieu. Et ça, c'est une vérité. Et rappelle-le à ta situation. Mon Dieu peut tout faire. Il n'y a rien qui lui est impossible. Il ne le fera peut-être pas comme toi, tu le crois. Il le fera peut-être pas de la manière dont tu le penses. Il le fera peut-être même pas comme toi, tu lui demandes de le faire. Mais mon Dieu agira. Parce qu'il agit encore, il guérit encore, il sauve encore, il agit encore dans ta vie. Alors, accroche-toi. Puis je veux prier pour toi. Seigneur Jésus, je veux prier pour mon frère, ma sœur qui nous regarde en ce moment. Tu la connais mieux que personne. Tu sais exactement ce qu'il traverse. Tu sais exactement les combats. Tu connais chacune des situations. Tu vois chaque larme qui est versée. Seigneur, tu vois chaque cri, tu entends chaque cri qui est poussé. Seigneur Jésus, tu vois toute la détresse, Seigneur, de tes enfants. Mais mon Dieu, je prie que là où ils sont, ils puissent sentir ta main. Ils puissent sentir ta paix, une paix qui surpasse toute intelligence. Seigneur, mon Dieu, je veux prier pour faire taire les mensonges de l'ennemi. Je veux, Seigneur, déraciner tout ce que l'ennemi veut essayer de planter dans notre cœur et dans nos pensées, qu'on est pas des bons chrétiens, que parce qu'on est, on est malade, parce qu'on a fait quelque chose de mal, de que Dieu nous a laissé tomber, que Dieu nous a mis de côté, que Dieu a arrêté de nous aimer. Seigneur, je veux faire taire les mensonges de l'ennemi maintenant, Seigneur, qui veulent nous faire croire que Dieu n'est pas là, que Dieu ne nous voit pas, que Dieu ne fait pas attention à nous. Mais Seigneur, je veux déclarer ta parole, que tu es là, que tu sais quand je me lève, tu sais quand je me couche, tu sais, Seigneur Jésus, tu gardes mon départ et tu gardes mon arrivée. Il n'y a pas une chose que je fais qui n'est pas sous ton regard. Même avant que je parle, même avant que je pense, tu connais déjà tout de moi. Et Seigneur, c'est qui tu es. Et Seigneur, mon Dieu, je veux prier pour leur vie. Je veux prier, Seigneur Jésus, qu'ils puissent chacun être un témoignage vivant de qui tu es. Qu'ils puissent chacun témoigner, Seigneur, du Dieu de miracles que tu es. Seigneur, que tu puisses utiliser cette situation pour te glorifier. Que tu puisses utiliser cette situation pour leur révéler ta puissance. Seigneur, au son de ma voix, Seigneur Jésus, certains puissent déjà ressentir ta présence là où ils sont, qu'ils soient envahis, Seigneur Jésus, de ta paix, envahis de ton amour, envahis de ton esprit, et que leur foi soit renouvelée. Seigneur, augmente leur foi, Seigneur, afin qu'ils puissent voir ta gloire agir et se manifester dans leur vie. Seigneur Jésus, je sais que tu peux le faire, je sais que tu veux le faire et je sais que tu vas le faire. Alors au nom de Jésus, Seigneur, je prie maintenant que toute personne qui regarde cette émission de Jésus puisse être visitée par ton esprit et que tu puisses étendre ta main sur leur vie, Seigneur. Amen.
0: Amen, amen, amen. Merci Sandra. Amen. Tellement fort, tellement poignant ton témoignage. S'il y a 3-4 mots à faire ressortir de cette expérience, ce serait lesquels ?
1: Encore une fois, je redis, Dieu est le maître du temps et des circonstances. On n'a pas à chercher à comprendre Dieu, comment il agit, qu'est-ce qu'il fait. On doit lui faire confiance. Et encore plus que jamais, je veux me rappeler que ben, Dieu, il agit. Et moi, j'ai juste à suivre ses pas, suivre sa voix. Il est la lumière sur mon sentier. Je suis juste ce qu'il me demande de faire, être obéissante et me tenir ferme pour lui. Et puis, je sais qu'il agira.
0: Je dis souvent qu'il y a des endroits dédiés aux serviteurs de Dieu, aux enfants de Dieu. C'est des endroits où finalement, comme Moïse, on fait des face-à-face avec Dieu, une rencontre qui va changer notre vie à tout jamais. Pour toi, peut-être ça a fait partie en tout cas de ton cursus. Et pour ceux et celles qui souhaitent rester en contact avec toi, je pense que tu as un site internet, c'est ça ?
1: Oui, j'ai un site internet, sandrakwame.com, mais j'ai également, je suis très active sur mes réseaux, Instagram, Facebook, YouTube.
0: On peut t'écouter sur
1: YouTube. On peut m'écouter aussi, et puis on peut m'écrire, avec plaisir.
0: Et tu réponds ?
1: Je réponds et je prie.
0: Voilà, tout est dit, vous pouvez aller voir Sandra, lui écrire, lui envoyer un message. Elle se fera un plaisir de vous répondre. Que le Seigneur te bénisse.
1: Merci.
0: Et puis, à très vite, à très bientôt pour une prochaine émission. Tu viendras. Là, je t'ai épargné. T'as pas chanté, mais la prochaine fois que tu viens, tu vas nous faire une petite louange. Que Dieu vous bénisse, mes amis. À bientôt. Ciao. 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

0: invite d'ailleurs très fortement à écouter pour rester éveillé aux dernières nouveautés de Sagesse et Morito. On a commencé à parler de la culture woke, ce mouvement social de lutte pour la justice sociale et la protection des minorités. Perso, plus je cherche à comprendre, moins je comprends. Ou plutôt, plus je me rends compte que c'est toujours plus compliqué que ce que je pensais. Alors quand notre amie Elsie nous a parlé de la parution de l'ouvrage « Woke Washing, capitalisme, consumérisme, opportunisme » d'Audrey Millet, ça nous a piqué avec l'équipe. On a voulu en savoir plus et poser quelques questions à l'autrice. Audrey Millet est historienne, chercheuse, autrice et experte en écosystème de la mode française. Elle est chercheuse Marie Slodowska-Curie à l'université d'Oslo. Elle a les cheveux roses, elle est brillante. Et aujourd'hui, elle est l'invitée de notre podcast Sagesse et Morito.
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0: Bonjour, bienvenue dans Sagesse et Morito, le podcast où le monde et nos convictions s'interrogent, s'enrichissent, se critiquent à la lumière de la sagesse biblique. De Bruxelles à Montréal, en passant par la France et sa capitale,
5: Christelle, Jean-Christophe
0: et Léa vous invitent dans leur conversation à la recherche de l'essence au-delà des apparences. Audrey Millet, bonjour. On est vraiment hyper contente de t'avoir aujourd'hui avec nous.
6: Bonjour Léa.
7: Salut Audrey.
6: Bonjour.
7: Salut.
0: Donc aujourd'hui dans cet épisode de Sagesse et Morito, on est là toute l'équipe, Léa, Jean-Christophe, Christelle, avec une invitée très très spéciale. Mais on va peut-être la laisser un petit peu se présenter. Audrey, quel est ton parcours? Qui es-tu?
6: Alors, j'ai un parcours multidisciplinaire, donc je pense qu'il a véritablement construit, structuré ma personnalité et mes écrits aujourd'hui. Donc j'ai été styliste de mode et ensuite je suis retournée à la fac, j'ai fait histoire de l'art, un master, et déjà je travaillais un peu sur le textile, ce qui n'était pas du tout mon but. Et en doctorat, j'ai fait un doctorat en histoire cette fois, sur les dessinateurs de manufactures au XVIIIe et au XIXe siècle. Donc je me situe entre l'économie, vraiment l'histoire économique, l'histoire sociale, les sciences et les techniques. Et aujourd'hui, j'espère arriver à allier tout ceci pour comprendre véritablement les structures, hein, les structures du capitalisme et les structures de la consommation.
0: Alors je pense que quand on parle de capitalisme, déjà c'est dans l'objet de l'ouvrage, on va en reparler au fil de l'épisode, parce que tu as un éclairage vraiment très mordant sur le sujet, et vu que ça nous environne tous, ce sera assez intéressant pour nous et pour les auditeurs de réfléchir un petit peu plus sur la question. Mais est-ce que tu peux justement nous parler un petit peu plus de ton livre et nous dire ce qui t'a donné envie en tant qu'historienne de multiples disciplines et avec ce parcours aussi riche? Qu'est-ce qui t'a donné envie de faire ce livre?
6: Je crois que ce qui m'a donné envie de faire ce livre, c'est que je n'avais plus envie d'écouter de débats, en fait. J'avais juste l'impression que tout le monde venait avec des guns et essayait tout simplement de tuer le voisin. J'ai entendu ce mot woke et je me suis véritablement demandé ce qu'il voulait dire, parce que je ne me reconnaissais pas dedans. Bon, alors c'est sans doute mon âge, hein, tout simplement. Et en réalité, quand on m'a dit que c'était éveillé, je me suis dit pourquoi pas, pourquoi pas. J'ai eu l'impression quand même que toutes les personnes qui étaient à chaque fois interrogées dans des interviews, en fait, travaillaient pour leur propre business, travaillaient pour leur propre entreprise, intellectuelle ou pas, et qu'en fait, cette manière de détourner l'éveil, elle était extrêmement présente dans l'industrie de l'habillement, tout simplement. Et donc, je ne comprenais pas pourquoi c'était d'actualité, en fait. Parce qu'on sait très bien que les mensonges industriels sont récurrents, on peut les retrouver à très très long terme historiquement. Donc j'ai voulu essayer de fouiller ce terme qui devenait fourre-tout, péjoratif, même une insulte, et je me suis demandé pourquoi tout le monde se réveille maintenant.
7: Ben justement, Audrey, le mot « woke » est au centre de ton... Je rappelle le titre.

0: woke washing, capitalisme, consumérisme, opportunisme. Alors, l'idée de woke washing, c'est en fait c'est véritablement ça qui est au centre de ton ouvrage. Mais est-ce que tu peux nous expliquer ce terme woke, d'après toi, il est beaucoup plus vieux qu'on ne le pense. Comment est-ce que tu l'abordes et quel lien est-ce que tu fais avec le capitalisme, en fait?
1: Alors, j'ai d'abord accepté de travailler sur le terme woke parce qu'il est, en fait, c'est un terme très sympa, hyper bienveillant, puisque c'est être conscient des inégalités sociales et raciales, de l'homophobie, du sexisme, des enjeux environnementaux. Moi, jusque-là, je pense que tout va bien. C'est plutôt égalitaire, ça se passe bien. Et c'est aussi, en fait, globalement, porter un regard critique sur les injustices. Alors là, je suis historienne, plutôt spécialiste de la culture ouvrière, ça me branche. Voilà. Là, je me dis oui, c'est mon truc. Et je me suis demandé de quand ça datait. Parce que ça me semblait, je me suis dit quand même, dans le monde, il y a eu des gens éveillés avant, il y a eu l'abolition de l'esclavage. Enfin, je suis un peu pragmatique, hein, en réalité. J'ai eu l'impression que ce débat, c'était un écran de fumée, que personne n'avait véritablement fouillé, pas jusqu'en, à partir de 1950. Bon, pour moi, c'est du journalisme, hein, 1950. Hein. Mais au 19e siècle, certaines personnes sont déjà éveillées, et notamment les romantiques. Et c'est plutôt mignon, le romantisme. Ce sont ces gens qui se réveillent au début du 19e siècle et qui disent: ce monde ne me convient pas, il est trop rigide, il est beaucoup trop rigoureux, cette architecture néoclassique, bah moi j'ai envie qu'il y en ait une autre, j'en ai marre de cette poésie totalement figée, hyper structurée, je veux de la diversité, je veux d'autres poèmes, je veux de la créativité. Bon, je travaille sur l'industrie de l'habillement, j'ai dit magnifique. Et ils voulaient aussi pouvoir s'habiller autrement que comme des bourgeois, avec la redingote bien serrée. Et là, patatras, les industriels arrivent et se disent: mais ils sont formidables, ces romantiques. Je vais leur proposer une diversité de produits, plein de bibelots. Et on est en pleine révolution industrielle, alors, ou industrialisation, vous dites comme vous voulez. C'est-à-dire qu'en plus, on a plein de techniques, de progrès techniques qui arrivent, qui aussi amènent du confort, hein, et la démocratisation de plein de produits. Et on ne va pas aller contre ça, évidemment. Mais vous voyez, par exemple, cette vitrine. Cette boutique avec cette vitrine dans la rue. En fait, cette vitrine, ça va devenir une exhibition, une exposition de tout ce que vous n'avez pas, mais que dès maintenant, vous désirez, parce que ça brille, il y a plein de bibelots. Et en fait, on va reprendre ces revendications des romantiques, qui étaient des revendications sociales. On veut être différent, on veut pouvoir accéder à des formes diverses d'art, notamment. Les industriels vont prendre immédiatement ces revendications sociales et politiques de fait.
2: Je pense que à cette époque-là, justement, les romantiques ont transformé les rapports à la mode ou à l'imitation. On dirait que on passe au même moment d'une société, tu sais, aristocratique, très hiérarchisée. Là, tu commences à avoir l'élite qui va commencer à adopter des modes populaires, ou il y a quelque chose qui se passe quand même là.
1: Oui, il y a quelque chose qui se passe parce qu'en fait, l'imitation est au centre du 19e siècle. Prenez juste un bijou. Avant, vous achetiez de l'or. C'est très très cher. Les Anglais, qui sont quand même les super pros de la révolution industrielle, inventent le plaqué or, un matériau qui est entouré d'or, tout simplement. Donc c'est l'apparence de l'or, hein, voilà. Donc on est dans cette imitation, on arrive très très bientôt à la fin du 19e siècle au développement de l'industrie chimique, donc qui va pouvoir multiplier à moindre coût les produits également. Et toute cette société, c'est assez complexe et c'est difficile, se construit sur les ruines de l'ancien régime, d'un ancien système, d'une ancienne philosophie. Donc, l'aristocrate, petit à petit, n'a plus sa place. Vous savez, cet ancien régime honni, mais on remplace toujours l'élite par une autre élite, hein. C'est bien le malheur de notre civilisation. les bourgeois arrivent. Et les bourgeois, en fait, ils vont investir dans des entreprises, toujours essayer de moduler la variable d'ajustement qui va se faire sur le coût du matériau. Mais bon, à un moment, il faut quand même des matériaux pour faire un produit. Et évidemment, la variable, c'est le salaire des ouvriers. Mais c'est comme ça qu'on arrive à cette démocratisation quand même du vêtement, qui est tout à fait louable. Mmh. C'est ce que voulaient aussi les romantiques. Ce qui est moins louable et ce qu'on comprend moins actuellement, aujourd'hui, c'est cette massification du vêtement. Toujours plus.
3: Et alors justement, dans ton ouvrage, tu dis que les romantiques étaient les premiers wokistes, donc les premières personnes éveillées, et donc les classes bourgeoises et surtout, on va dire, les industrielles, dans ce que tu expliques, ce seraient aujourd'hui les grandes entreprises qui vont se réapproprier les revendications woke et faire ce que tu appelles dans ton ouvrage du woke washing. Est-ce que tu peux nous donner quelques exemples peut-être ?
1: Oui, je vais vous donner un exemple et on peut même faire un jeu de rôle.
0: Oh, chouette.
1: Alors,
3: super.
1: Je suis une méchante industrielle. D'accord. Oh. En fait, je suis une industrielle. J'ai mon aciérie, j'ai ma sidérurgie ou j'ai ma boutique type Harrods aux États-Unis.
2: Ok, moi je suis un explorateur. Les
0: continents.
2: Ah. Non, c'est elle
0: qui donne les
2: règles. C'est elle qui donne les rôles. C'est elle qui donne les rôles. Non, je pensais que c'était un jeu. Ok, non, je reprends. Okay, c'est bon.
1: Je suis la méchante industrielle, alors je décide.
2: D'accord.
1: Vous, je vais avoir besoin de vous après, Jean-Christophe. Alors, Christelle, vous allez faire grève.
0: Ok.
1: Vous allez faire grève parce que vous êtes hyper mal payée, donc vous allez avec tous vos copains grévistes. Monter un piquet de grève.
0: Pas content.
1: Voilà, c'est ça. Léa, vous êtes ma milice.
2: Bon choix. Très bon choix.
1: C'est quand même comme ça que ça se passe. Hein. C'est-à-dire qu'on va envoyer 3000 mecs d'une milice contre 200 ouvriers. Et en fait, vous allez aller attaquer nos grévistes. Donc, Christelle. Bon, il y a quand même des morts, ça se passe quand même très mal, et à la fois, étant donné les horaires, la manière, les conditions de travail, on ne peut que cautionner les revendications des travailleurs. Bon, des rumeurs se répandent dans la ville et disent que moi, j'ai commandé l'assassinat des ouvriers. C'est là, Jean-Christophe, que vous intervenez. Vous êtes journaliste. Ah. Vous allez me nettoyer tout ça, s'il vous plaît. D'accord. Et là, on a quand même des journalistes qui, en fait, vont envoyer des dépêches à droite à gauche, vont dire, ben non, tout ceci, ce sont des rumeurs. D'ailleurs, ces ouvriers sont des anarchistes.
0: Ah,
2: certainement.
0: Je ne savais pas.
1: C'est le moment, vous savez, où on crée le monstre anarchiste. Voilà, vous ne savez pas. Ouais.
2: Christelle y avait été vue dans un café anarchiste, justement.
1: C'est ça.
2: Ce qu'il méritait, je pense.
3: Il rentre bien dans son rôle.
1: Et vous, parce qu'on a quand même des exemples comme ça dans le woke-washing, je ne veux pas tout vous dire. Vous, ensuite, Jean-Christophe, vous avez compris cette psychologie des foules de Le Bon, ce fameux livre. Mmh. Vous avez déjà compris avant l'heure les écrits le fantôme de l'opinion publique de Lippmann. Vous avez totalement intégré dans vos gestes et vos actions propaganda de Bernays. Mmh. Et en fait, vous, ensuite, vous allez travailler pour Rockefeller et puis vous allez même donner, je suis désolée, un petit coup de pouce au parti nazi.
2: Ils sont pas anarchistes, au moins.
1: Oui, voilà. Mais voilà comment ça se passe. C'est déjà une manipulation des médias. En fait, on nettoie. Donc, washing, hein, wash, laver. On fait du nettoyage de réputation. En reprenant les revendications populaires. Alors, vous allez les calmer, les ouvriers, quand même. Enfin, moi, je vais les calmer. J'ai dit, bon, d'accord, ils ne sont pas d'accord avec ce monde de la consommation qui se met en place. Mmh. On va leur donner assez d'argent pour qu'ils puissent acheter ma voiture, mes fringues, mes bijoux. Et d'ailleurs, je vais même organiser leur vie en dehors de l'entreprise parce que je suis un patron sympa. Voilà, vous voyez les prémices de la RSE. On est bon. Donc, je vais mettre une petite bibliothèque dans l'entreprise. Je vais mettre un asile pour vieillards. En plus, vous savez, ça permet de garder toutes les familles. Comme ça, ils ne vont pas changer de niveau sociaux. Je vais mettre une petite école aussi. J'ai bien une petite école.
2: Je pense que ça prendrait un article quand même pour louer vos initiatives. Je vais écrire quelque chose là-dessus.
1: Je vous remercie. N'oubliez pas de parler du club de cyclisme.
0: Ah oui.
3: Fondamental.

0: C'est quand même gros ce que vous dites, comment que c'est le travail de la presse de laver le linge sale d'une certaine façon. Est-ce que vous pensez que c'est encore le cas aujourd'hui ou c'est juste un scénario du 19e siècle, début 20e?
1: Alors, cette semaine, fin mars 2023, il y a quand même. Apparemment, il y a des problèmes. Enfin, il y a un accord entre Le Monde et Chanel. Voilà. Le Monde qui vante particulièrement le M19, une des structures de savoir-faire de design de Chanel, sans citer. En fait, il y a eu un accord. Voilà. Donc aujourd'hui, oui, c'est ça. Et puis en fait, vous achetez un magazine féminin. Moi, j'ai rien contre les magazines féminins. Je trouve ça plutôt bien que la presse, qu'il y ait beaucoup de presse, qu'il y ait une diversité. C'est vraiment bien. Mais vous avez à chaque page des publicités. Puis il y a des choses qu'on ne dit pas. Il y a des choses dont on ne veut pas parler. Il y a quand même des gens qui ont moins d'interviews que d'autres.
2: Et justement, Audrey, alors j'ai pas du tout envie de couper cet élan parce que je sens que tu as beaucoup de choses croustillantes à nous dire. Mais ça, c'est quelque chose qui m'a beaucoup marqué dans ton ouvrage, c'est de montrer ce fossé entre des messages et des actions sociales qui peuvent être portées, peut-être justement pour se redorer un petit peu le blason. On sait qu'on n'est pas une industrie parfaite, mais on va montrer qu'on met des milliards de dollars pour soutenir une ONG qui a la cote. Ce fossé entre cette réalité-là et les réalités beaucoup moins glorieuses de ces industries qui vont aller justement s'implanter en Asie du Sud-Est, dans des lieux où les conditions de travail sont atroces. Et j'ai l'impression que c'est un petit peu comme ça que tu montres l'horreur de ce woke washing, de dire oui, bien sûr, ils portent les intérêts de la justice sociale, mais derrière, ils font tout l'inverse et ils perpétuent les injustices sociales. Et du coup, ils nous manipulent en nous faisant croire qu'ils sont de notre côté. Est-ce que tu peux nous en dire un peu plus?
1: Oui, alors je vais vous donner un exemple. Alors on peut effectivement parler des conditions de travail. Il y en a un autre qui me touche sur cette fameuse inclusivité qui en fait rapporte, qui rapporte énormément d'argent. C'est ce que j'ai appelé la pride washing. En fait, on a des pressions croissantes sur les marques de mode, hein, sur divers sujets bien entendu, et les consommateurs actuellement demandent plus d'inclusivité pour la communauté LGBTQIA+. Grande occasion pour les marques qui sont à l'écoute du consommateur, il faut bien l'écouter, et on a de nouveaux sympathisants qui débarquent. Alors, je vous dis de nouveau, ce n'est pas spécialement des nouvelles marques, mais c'est des marques qui avaient déjà un sacré passif en termes de non-inclusivité et tout ce qui va
0: Ah
1: avec. Et notamment la marque Abercrombie et Fitch, moi j'ai
0: oui.
1: halluciné à quel point l'hypocrisie peut être dingue. Ils sont signataires notamment de l'Alliance pour la sécurité des travailleurs au Bangladesh, qui est très, très important. Mais en fait, ils sont connus, et on a des reportages sur ça, hein, pour être véritablement des champions de la discrimination raciale. Et l'inventeur du vêtement XXXS. Donc, je suppose qu'un enfant peut rentrer dedans, mais c'était au rayon adulte. En fait, ils sont terribles parce que ils avaient aussi des slogans vantant l'anorexie, clairement, et ils se rachètent une conduite. Alors, ils ont inventé une eau de Cologne. Moi, je trouve ça génial aussi, les marques qui, en fait, vous savez, ce sont les marques de chaussures qui ensuite font du parfum.
0: Jamais
1: Et,
0: compris,
1: bon, je ne sais pas qui veut sentir des pieds, mais
0: ouais.
1: un parfumeur, en fait, c'est un métier. Enfin, vous voyez, c'est un métier. Et donc, ils ont sorti une autre colonne à Abercrombie & Fitch qui s'appelle Fierce Pride Edition.
0: Ah, il y a le
1: Magnifique.
0: mot pride
1: Et
0: dedans, quoi,
1: ils ont mis.
0: fierté.
1: Une... Ouais, mais ils ont mis Pride, mais si vous ne comprenez pas, il y a le drapeau arc-en-ciel aussi.
0: Ok,
1: Parce que
0: ouais.
1: quand même, vous êtes obligé de
0: Faut être
1: comprendre.
0: clair
1: Vous
0: quand
1: savez
0: même.
1: pas lire? Voilà, vous savez pas lire, c'est bon. Ils ont fait aussi un don de 200 000 dollars à une organisation qui prévient le suicide des jeunes LGBTQIA+, The Trevor Project. Mais à côté de ça, on sait que Abercrombie & Fitch, ils recrutent des vendeurs au corps parfait qui mettaient leurs vendeurs avec leurs abdominaux là, dans les vitrines, ouais. que vous pouviez aller prendre un selfie, mais mince, musclé, blanc, hein, type californien, salut, j'ai vu Brad Pitt. Et vous alliez vous faire prendre en photo avec les vendeurs torse nu. On sait aussi que les employés non blancs, eux, sont à l'arrière des boutiques en train de, d'ouvrir les cartons. Mais sinon, ça va. Mmh. C'est comme ça qu'on wash. Ou c'est ce fameux t-shirt. Et c'est plutôt bien que les gens aient envie de dire « Oui, moi, je supporte l'égalité de tous. Mmh. » Ouais, je trouve ça formidable. Et en plus, dit directement sur un t-shirt, c'est hyper visible. C'est efficace quand même. Sauf que ce t-shirt-là, il est fait au Myanmar. Mmh. Et le Myanmar, c'est quand même l'ancienne Birmanie. C'est une junte militaire. Personne ne veut aller boire un cocktail là-bas.
3: Hein. Ouais, c'est compliqué. Y a belles images, puis il y a la réalité qui est moins jolie derrière. Mais on pourrait se faire l'avocat du diable. Hein. Certains pourraient argumenter, ok, c'est vrai qu'il y a des pratiques injustes, mais un peu le monde est fait comme ça, on doit tous lutter pour améliorer les choses, et puis on va aller de l'avant petit à petit, mais heureusement qu'il y a des grandes marques, parce qu'elles, au moins, elles peuvent porter les messages pour la justice, pour l'équité, donner $200,000 à des associations qui préviennent le suicide. Est-ce que c'est pas le rôle des corporations, des gens qui ont de l'argent, qui ont de l'influence, d'utiliser cette intelligence, ces avantages, ces ressources, cette influence pour bénir, se faire les artisans aux côtés de l'État, mais les artisans de la justice. Il faut bien des grandes entreprises, il faut bien des grosses fortunes, et puis voilà, ça va retomber ensuite sur les gens qui sont moins capables d'influencer les choses.
1: Alors, j'admettrai qu'il y a un vrai souci dans une grande entreprise, c'est que si vous voulez revoir tout le système, c'est très, très complexe. Mmh. Parce que vous avez des sièges partout. Et en fait, mais le problème principal, il est très simple, c'est la sous-traitance. Ouais. C'est-à-dire que tant que les grandes entreprises n'auront pas leurs usines en propre, et elles peuvent très bien le faire, c'est-à-dire aussi avoir des contrats du coup longue durée avec ses ouvriers et pas juste les embaucher de manière saisonnière. Tant qu'on n'aura pas ça, en fait, on ne pourra pas inspecter et contrôler et donc aussi donner des amendes mais conséquentes à ces grandes entreprises. Ensuite, effectivement, plus on va avoir ce type de message inclusif, plus ça va rentrer dans la tête des gens. Donc c'est aussi une diffusion, une dissémination de l'information qui est importante. Mais vous allez donner 10 euros à Primark pour ce t-shirt arc-en-ciel qui fait faire ça en Birmanie. Lorsqu'il y a eu le coup d'état militaire au Myanmar, il y a 2 ans, 1000 ouvriers ont été enfermés dans une usine qui sous-traitait pour Primark pour qu'ils n'aillent pas manifester. Je crois que quand vous achetez ce type de t-shirt, vous ne voulez pas ça. Et je crois que si vous êtes gay au Myanmar, ça ne va pas bien se passer. Donc en fait, on est en train, un, de nous voler 10 euros. Non, mais durement gagné dans la semaine, parce que les salaires sont ce qu'ils sont, quand même. Un, de nous voler 10 euros. Deux, de nous voler notre temps, par exemple, le samedi, notre temps culturel, notre temps social, notre temps avec la communauté. Et trois, de nous voler notre revendication populaire, notre revendication politique.

0: Un de tes arguments que tu déploies dans ton livre, c'est justement cette idée que on sait que le combat social, ouvrier depuis la fin du 19e siècle, c'est notamment pour que le travail ne prenne pas l'ensemble de notre vie, qu'on ait du temps disponible pour d'autres choses, et que c'est un temps qui est communautaire pour tisser des relations, c'est un temps aussi pour jouer son rôle de citoyen, et les entreprises qui nous poussent à consommer, ben, elles rentrent un petit peu en concurrence avec ce temps qui peut être disponible pour notre épanouissement d'autres manières. Donc on a tendance à vouloir s'épanouir en tant que consommateur, alors qu'il y aurait d'autres manières de s'épanouir, c'est ça ton argument?
1: En fait, ces entreprises, elles sont rentrées chez nous. Je crois que c'est ça qui est encore plus grave. C'est-à-dire que vous n'êtes même pas obligé de vous déplacer dans un centre commercial. D'ailleurs, il y a plein de magasins qui ferment. Alors, soi-disant à cause du Covid, mais bon, en fait, moi, je l'ai écrit en 2021, ça, dans le livre noir de la mode, Création, production et manipulation, qui est paru avant le Covid. Et j'expliquais que Zara était en train de fermer ses boutiques parce que ça coûte trop cher. Maintenant, il y a Internet. Elles sont chez nous. C'est-à-dire que vous vous couchez, vous avez vos notifications, vous avez un nombre de mails quand même incroyable. Et maintenant, ils sont tous green, c'est éco-responsable, ce sont nos fins de stock. C'est-à-dire qu'en fait, ils ont surproduit et que c'était prévu qu'ils allaient nous les vendre à ce moment-là, quand même. Donc c'est vraiment une arnaque totale. Et le fait qu'ils débarquent chez nous et que ces moments, Christelle, vous venez de le dire, ces moments où on se comporte en citoyen, ces moments où on se comporte en père de famille, en membre de la famille également, ces moments où on mange avec les copains et où on discute de ce qu'on a lu, de ce qu'on a vu, de toutes ces choses, en fait, ils disparaissent. On nous a pris cette part de culture pour en fait faire un divertissement. J'ai posé une question assez basique. Le lundi, vous arrivez au travail, on vous dit qu'est-ce que t'as fait ce week-end? Mais si tu n'as rien fait ce week-end, vous êtes pas, on n'est pas obligé de se sentir mal, rejeté, esseulé, seul dans sa vie, voyez? Rien de spécial, c'est pas grave. Mais en fait, c'est une question qui déjà, bon, si t'as pas été occupé, aujourd'hui on est toujours obligé d'être proactif. Et de temps en temps, la méditation, la contemplation, ce genre de choses, ça me semble pas du tout une perte de temps.
2: J'ai l'impression que dans ce que tu es en train de dire, tu rejoins beaucoup une thématique qui est très présente dans les épisodes de Sagesse et Mojito et que nos auditeurs ont probablement l'habitude d'entendre. C'est tout ce qui est lié à la spiritualité. Et tu parlais en fait là de tout l'effet que cette culture de woke-washing peut avoir sur le consommateur, alors que juste avant, tu contrastais avec les bienfaits de la méditation, de la contemplation, des disciplines éminemment spirituelles. Et en fait, tu fais énormément le parallèle entre le système néo-capitaliste, néolibéral et la religion. Est-ce que tu peux nous en dire plus?
1: Moi, le capitalisme, le néolibéralisme, bon alors pour moi c'est la pire religion du monde, hein, clairement.
0: Ah ouais,
1: Là,
0: carrément.
1: je m'inspire véritablement de, bah ouais, quand même, elle fait vachement mal, de Max Weber et de Walter Benjamin, que j'aime beaucoup. Donc Weber a fait en 1905 hein, le lien entre capital et religion, et il explique que la grande réussite du capitalisme, c'est de s'être totalement affranchi en fait des autres religions, c'est-à-dire d'avoir des religieuses, vous voyez, d'enlever ces religions sont passées totalement à côté. Maintenant, votre religion, ce sera la petite fringue rose gold. Je vous dis ça parce que j'ai les cheveux roses, vous voyez. Et ce capitalisme, en fait, il est plus exigeant pour moi que l'éthique des religions expiatoires. Il est hyper culpabilisant. Est-ce que vous avez ce nouveau truc? Vous n'avez rien fait ce week-end? Mais pourquoi? J'avais pas d'argent. Ah, t'es pauvre. Aujourd'hui, si t'as pas de succès, si t'es pauvre, si t'es chômeur, bah t'es un rejeté. Vous savez, si vous n'avez pas les bonnes baskets à l'école, et ça fait quand même 30 ans ça, hein, mmh. Je veux dire, c'est pas récent, et ben, et tes parents, ils peuvent pas t'acheter des telles marques. Mmh. C'est extrêmement grave, parce qu'en fait, quand même, à la base, les religions, quand même, d'aider son prochain. Quoi. Il y a aussi tous ces ordres mendiants. Et en fait, ça, ça a totalement sauté. Vous êtes pauvre, donc vous n'avez pas tous ces produits qu'il faut avoir. Bah, vous êtes moche, hein, du coup. Vous n'êtes pas dans le coup. Vous n'avez pas la bonne apparence. Donc, je ne te fréquente pas. L'argent, en fait, structure totalement les modes de vie. Personne n'a envie d'être pauvre. Je suis entièrement d'accord. Mais il faut aussi que les chercheurs, notamment en marketing ou en sociologie de la consommation, réinterrogent ce que signifie pauvreté. C'est-à-dire la pauvreté, ces difficultés-là, c'est aussi la mère qui, en septembre, à la rentrée des classes, aura des difficultés à acheter les crampons de son fils qui va aller au football parce qu'il a besoin de crampons, il a le pied plus grand. Ça, c'est la pauvreté. L'accumulation des objets, ça, c'est une maladie. Ça s'appelle la collectionnite. Donc, on nous prend notre argent, on nous prend aussi notre part d'humanité. C'est-à-dire quand même aimer les gens, les trouver super intéressants, se dire qu'ils ont une personnalité, qu'ils ont leur opinion, qu'ils viennent de telle classe sociale et que c'est formidable et qu'on apprend plein de choses. L'économie nous a totalement colonisés et c'est ce qu'on doit faire aujourd'hui, c'est acheter.
3: En fait, on le savait en préparant l'épisode, il y avait trop de choses à dire. Beaucoup, beaucoup trop. Et comme on ne voulait pas vous priver du génie de notre invité, on a décidé de couper là et de vous garder tout un tas de trésors pour le prochain épisode.
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0: Je regardais et j'entendis la voix de beaucoup d'anges autour du trône, des êtres vivants et des vieillards. Et leur nombre était des myriades de myriades et des milliers de milliers. Ils disaient d'une voix forte, « L'agneau qui a été immolé est digne de recevoir la puissance, la richesse, la sagesse, la force, l'honneur, la gloire et la louange. Et toutes les créatures qui sont dans le ciel, sur la terre, sous la terre, sur la mer et tout ce qui s'y trouve, je les entendis qui disaient. »
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quartier où vous, vous vivez. Et dans ce quartier-là, comment pouvez-vous être bon? Manifester seulement pas l'évangélisation, gagner les âmes à l'église, non. Manifester la nature de Dieu dans la bonté. Comment être bon dans son quartier? Comment donner des signes qui montrent que Dieu est réellement bon au travers de notre qualité de bonté? Et la bonté, vous le savez, lorsqu'elle est traduite en acte dans une communauté, c'est le point de départ pour beaucoup de choses. Alors, last stitch, grandissons ensemble. Avez-vous déjà entendu quelqu'un dire « Ah, lui, c'est quelqu'un de bon, hein ?» ou « C'est quelqu'un de bien ?»« Ah, ce monsieur, il est d'une telle bonté. » Pourriez-vous que ce soit vous? On aurait tous voulu qu'on entende des tels éloges de nous. En fait, pour un chrétien, c'est censé être naturel. Quand vous êtes quelque part, vous devez être reconnu à cause de votre bonté, de votre miséricorde, de votre amour, de votre justice. Ça ne vous empêche pas de dire la vérité, ça ne vous empêche pas de trancher avec droiture. Ce n'est pas de la complaisance, mais c'est de la bonté, la vraie bonté. Pas qu'on vous manipule, pas qu'on profite de votre bien-être, de vos moyens, mais vous êtes bon. À la limite de ce que vous avez à la main, vous êtes bon. Êtes-vous bon? Est-ce que votre quartier peut dire ça? Mais pasteur, c'est pas eux que je vise, hein. Moi, je vise le royaume des cieux. Oh, c'est que tu n'as pas compris le royaume des cieux. En fait, tu devrais vivre au point que chacun se rende compte que le royaume des cieux est là en train de les visiter. Je te propose quelques textes pour ça. Galates chapitre 5, versets 22 à 23. Très connu. Galates 5, 22 à 23. Bien aimé par tous les pentecôtistes. La Bible dit, mais le fruit de l'esprit, c'est l'amour, la joie, la paix, la patience, la bonté, la bénignité, la fidélité, la douceur, la tempérance. Et la loi n'est pas contre ces choses. Paul enseigne à l'église de Galates le fruit de l'esprit. Il met une comparaison entre ce que fait l'esprit de Dieu dans nos vies, le fait d'avoir l'esprit de Dieu en nous, qu'est-ce que ça donne comme caractère, qu'est-ce que ça donne comme manifestation au quotidien, à quel point on est changé. Et il appelle ça les fruits, donc les caractères de la personne qui est remplie de l'esprit. Il compare ça aux habitudes, au caractère, au comportement d'une personne qui se laisse conduire par ses propres désirs, qu'il appelle les œuvres de la chair. Et dans le caractère d'un homme spirituel, d'une femme spirituelle, il dit qu'il y a de la bonté. Mon ami, il y a parole de connaissance, il y a parole de sagesse, il y a prophétie, il y a miracle, mais il y a aussi bonté. Mon ami, il y a prière, il y a jeûne, il y a évangélisation, il y a convention, il y a des t-shirts, des chandails, des sweaters avec le nom de votre église, mais il y a aussi bonté. Mon ami, il y a position à l'église, tu es chargé de la chorale, il y a à se réveiller très tôt le matin parce qu'il y a un travail des réveils et il y a juste bonté. Et quelquefois, le fait de manquer la bonté dans notre milieu peut contredire toutes ces autres bonnes choses dont j'ai parlé. Bonté. La bonté est un fruit de l'esprit. Ça signifie que la bonté est un caractère de Dieu. C'est en Dieu comme ça. Dieu est bon et si nous sommes de la même nature que lui, nous devions être bons. Ce texte nous montre que la bonté est un signe extérieur d'une transformation intérieure. Si quelqu'un à l'intérieur a reçu l'esprit, à l'extérieur, on voit ça comment? Par la bonté. Quelle est la dernière fois où tu as posé un acte et tu sais que c'est un acte de bonté? Quelle est la dernière fois que tu as été intentionnellement bon? Tu as dit, je veux montrer de la bonté. Non, pasteur, moi, je fais seulement aller. C'est aux gens de dire que je suis bon. Oui, je comprends. Les éloges, les autres, ce sont eux qui doivent te le donner. Mais quand tu inities l'action, tu dois déjà savoir que c'est une action de bonté. Vous pensez que Dieu est bon parce que c'est nous qui disons qu'il est bon ou il est bon et c'est comme ça que nous disons qu'il est bon. La bonté doit être en toi, elle doit être manifestée de l'intérieur de toi, elle doit être ton intention. Pas seulement une conséquence inattendue, ça doit être ton intention. Lisons cet autre texte, on l'a déjà lu en début de semaine. Luc chapitre 10, verset 33 à 37. Luc 10, 33 à 37. La Bible dit, « Mais un Samaritain qui voyageait, étant venu là, fut ému de compassion lorsqu'il les vit. Il s'approcha et banda ses plaies, et y versant de l'huile et du vin. Puis,
Il est mis sur sa propre monture. Le

conduisit à une hôtellerie et prit soin de lui. Le lendemain, il tira deux deniers, le donna à l'hôte et dit « Aie soin de lui, et ce que tu dépenseras de plus, je te le rendrai à mon retour. » Lequel de ces trois te semble avoir été le prochain de celui qui était tombé au milieu des brigands? C'est celui qui a exercé la miséricorde envers lui, répondit le docteur de la loi. Et Jésus lui dit, va et toi, fais de même. Jésus nous dit beaucoup dans la Bible, fais de même, faites ceci en mémoire de moi, reproduisez cet exemple, obéissez à mes lois. Mais cet épisode où Jésus est tellement instructif, il donne une instruction de façon si précise. C'est cet épisode-là qu'on a l'impression qu'on n'est pas très intéressé par ça à l'Église. On préfère quand c'est dit, priez sans cesse. Ah, on prie sans cesse. Mais là, il a dit, va, fais comme le Samaritain. Et c'est devenu rare. Va et fais comme le Samaritain. Ça veut dire que la bonté biblique, elle est proactive. Elle ne s'arrête pas à penser. Elle est là pour agir. Quand elle voit, elle s'arrête, elle agit. Elle est proactive, elle initie la chose à faire. La Bible montre que pour être bon, on doit y raisonner. La bonté, ça ne se fait pas juste par un coup de tête comme ça. On se dit, oh ben, tiens, je n'ai rien à faire, je peux être bon. Non, on regarde le besoin, on se dit, il faut que je fasse quelque chose. Ça fait un moment que tu quittes d'un bout à l'autre de ton quartier, que tu te promènes, tu vois les jeunes garçons, les jeunes filles, tu vois les drainages d'eau, tu vois comment les choses se font. N'y a-t-il vraiment absolument rien à faire? Non, pasteur, tu parles comme ça parce que tu es loin. En plus, toi, tu es au Canada, certainement la vie là-bas, elle est facile. Tu connais pas nos quartiers, à quoi ça ressemble? Mon ami, je te parle des quartiers de Jésus, pas mon quartier à moi. Et je ne te parle pas de donner des solutions qui sont nécessairement d'ordre social. Il y a plusieurs formes de solutions, plusieurs façons de venir en aide dans nos quartiers. Il suffit d'y prier. Il suffit de chercher Dieu en se disant, Père, utilise-moi pour ça. Souvenez-vous, aujourd'hui, on est en train de se dire, exprimer de la bonté. C'est cet attribut-là. Bonté dans nos quartiers. Pas juste faire une initiative sociale, mais de la bonté. Matthieu chapitre 5, versets 14 à 16. Matthieu 5, 14 à 16. La Bible dit, vous êtes la lumière du monde. Une ville située sur une montagne ne peut être cachée. Et on n'allume pas une lampe pour la mettre sous le boisseau, mais on la met sur le chandelier, elle éclaire tous ceux qui sont dans la maison. Que votre lumière luise ainsi devant les hommes, afin qu'ils voient vos bonnes œuvres et qu'ils glorifient votre Père qui est dans les cieux. Jésus est en train d'enseigner ceux qui le suivent. Il dit, vous êtes la lumière du monde. Il dit là, vous devez luire au milieu des hommes, qu'ils voient vos bons moments de prière, non? Qu'ils voient vos retraites, qu'ils voient vos conventions et vos affiches, non? Qu'ils voient les plaintes des gens qui vont venir, la foule, non? Il a dit, si le monde doit voir, ce sont nos bonnes œuvres qu'il doit voir. Je suis désolé de vous dire que le monde est très aveuglé par nos grandes parades. Ce que le monde voit vraiment, ce sont nos œuvres. Conférence, convention, crier. Moi, j'ai toujours dit, la première fois que je vis quelqu'un tomber dans une foule en train de se faire amener parce que c'était trop fort. Bien, c'était même pas une onction de puissance et de gloire. La première fois que je vis ça, moi, dans ma vie, c'est mon expérience personnelle. C'était dans des concerts de Michael Jackson. Donc, je vois les gens tomber comme s'il y avait un service de guérison. Les foules n'intimident pas le monde. C'est le caractère de Christ qui touche les personnes qui nous entourent. La bonté rend Dieu visible sans imposer des mots. Quand on est bon, sans pouvoir s'imposer, là, les gens voient qu'en réalité, Dieu est bon et Dieu est réel. J'aimerais partager avec vous néanmoins trois grandes pensées concernant justement le fait d'être bon dans nos quartiers. Pasteur, tu dis qu'on doit être bon, montrer la bonté de Dieu, mais on le fait comment exactement? Allez, je fais quoi? Il y a tellement de choses à faire. Bon, l'État fait déjà sa part. Des fois, je ne vois pas quoi faire. Peut-être qu'il faut comprendre ce que ça signifie, la bonté. Et alors, tu pourras avoir des meilleures inspirations. Voici la première des choses. La bonté commence
quand on remarque tes voisins. Quand tu remarques tes voisins, remarquer, ça veut dire quoi? C'est-à-dire observer leur routine de vie au point de constater un besoin dont Dieu va se servir de toi comme solution. Observer. Je ne parle pas de espionner, observer. Vous vous souvenez de la fois où Élisée a été invité par une dame pour qu'elle puisse commencer à habiter dans la chambre haute? La dame voyait Élisée chaque fois passer par là, aller à la montagne, aller prier. Elle a observé. Elle dit, cet homme de Dieu, ah, il vient de loin quand même. Il passe, il dort où? Comment il fait? T'es-tu déjà posé cette question-là au sujet de tes voisins, de certaines personnes dans ton quartier? Comment il fait? Tu regardes le rythme de sa vie, tu te dis, comment il s'en sort? Comment il fait avec ses enfants? Comment il fait avec... avec cette vie, comment il fait? La dame, elle a bien arrangé un endroit à inviter le prophète. Le prophète arrive, s'émet et dit, non, je fais tellement de choses pour des gens dans cette ville, mais cette femme m'a vraiment touché. Et il a appelé son serviteur, il dit, va demander à la femme, qu'est-ce qu'elle veut pour ça? Est-ce qu'elle veut que je parle d'elle auprès du roi? Est-ce qu'elle veut des avantages sociaux? Est-ce que c'est une corruption ici? C'est pas une corruption morale? La femme dit, non, je vais bien, pardonne, faut pas parler de moi au roi, je suis bien parmi mon peuple, je vais bien, je ne veux pas être, je n'ai pas d'attention particulière, moi je veux juste que tu sois bien aussi. J'aimerais vous dire une chose, les gens savent quand on les invite pour grossir le nombre de nos assemblées, ils le savent. Quand on les invite pour que notre convention fasse un plus grand plan, ils le savent. Quand on essaie de les rapprocher, se rapprocher d'eux parce qu'on veut une croissance numérique de nos assemblées, ils le savent quand nous ne sommes pas réellement concernés par leurs besoins. Ils le savent. Ils le savent. Parce qu'on est venu avec notre invitation, notre affiche, et on a parlé un peu de leurs besoins en passant, en leur disant que Jésus va tout résoudre. Et on part à la conférence, et quand la conférence est terminée, on ne vient même pas, c'est terminé. Mais la bonté commence quand tu apprends à remarquer tes voisins. As-tu remarqué? As-tu regardé de près? Pour revenir à l'histoire du prophète, son serviteur dit au prophète, il dit, prophète, j'ai remarqué quelque chose. Ah, oui, j'ai remarqué. Prophète qui voit de la part de Dieu, qui entend des choses de la part de Dieu, il n'avait pas vu ça. Mais son serviteur a dit, prophète, je sais que cette femme ne veut rien en échange, mais moi, j'ai remarqué un besoin. Lequel? Il dit, je vois que son mari est déjà d'un certain âge et ils n'ont pas toujours d'enfants. Waouh! Frère, le Seigneur nous a appelés sur la terre, il nous a remplis de son esprit pour que nous puissions porter des actes de bonté que les hommes ne peuvent pas porter. Des actes de bonté, de foi qui sont surnaturels. C'est pas une question d'argent. C'est une question de puiser dans ton appel et dans tes capacités, dans tes avantages d'enfant de Dieu, pour fixer un problème que tu as remarqué chez ton voisin. Allez dire aux prophètes qui n'ont pas d'enfants, il n'est pas une clinique de fertilité, qu'est-ce qu'ils vont faire? Dis, mais prophète, quand je regarde tout le bagage que tu promènes avec toi, les gens de miracles que le Seigneur fait avec toi, si tu as un cadeau à donner à cette personne, voici, j'aurais marqué son besoin. Tu ne peux pas bénir ce que tu refuses de voir. Tu ne peux pas affecter la vie des personnes dont tu t'aveugles. Des fois, c'est juste un regard que les gens veulent. Juste un petit regard. Ça peut devenir un véritable soutien. Juste se faire remarquer. Juste le montrer que tu lui as vu. C'est déjà le point de départ de toute bonté. Alors, c'est bien de voir quelqu'un, c'est bien de remarquer qu'on l'a vu. Mais qu'est-ce qu'on fait après? Deuxième chose, la bonté crée la confiance avant les conversations profondes. Ça commence à devenir intéressant. On commence à comprendre pourquoi je parle de bonté maintenant. Pourquoi il faut exprimer la bonté dans nos quartiers. Pas la bonté des dieux, ou que le Seigneur montre, que Dieu leur montre qu'il est bon. Non, que tu incarnes la bonté dans ta vie. Toi, tu sois cette bonté vivante. Pourquoi? Parce que bien la bonté, ça crée une confiance qui prépare à des conversations profondes. Waouh! Regardez la technique de Jésus. Jésus voit la femme samaritaine qui arrive et lui, il est à côté de l'eau, il lui dit,
Ah, femme, est-ce que tu peux me donner de l'eau? Jésus crée tout de suite un contexte de bonté. Quelqu'un peut, l'un d'entre nous doit exprimer de la bonté et ça va être le point de départ d'une conversation sérieuse. La femme le regarde et dit, ben, toi, t'es juif, tu peux pas me demander de l'eau, moi, je suis samaritaine. Et Jésus lui dit, ah, ben, si tu savais à qui tu parles, toi-même, tu m'aurais demandé de l'eau et je t'en aurais donné, de l'eau de vie. Tu vas être bon et me donner une eau de vie qui fera que je ne reviens plus jamais ici puiser. C'est quoi cette affaire? Alors, ils en arrivent au point de commencer à parler de, amène-moi ton mari. Ah, tu sais, c'est pas les maris que tu as. Ah, on adore Dieu en esprit. Regardez comment cette conversation devient très, très proche. Parce que tout a commencé autour d'un acte de bonté. Frère, nous devons vivre en nous disant que les personnes qui donnent leur vie à Jésus ne sont pas des membres appointés pour nos assemblées, mais ce sont des frères et des sœurs qui rejoignent le corps du Christ. Ce n'est pas d'abord leur avenir d'assemblée locale, c'est d'abord leur entrée dans le corps du Christ qui est plus important. Tu peux semer une conversation dans la vie de quelqu'un qui ne produira pas un membre d'église locale, mais qui produira une âme nouvelle dans le corps du Christ. Alors, ce qui ouvre toute bonne conversation, c'est d'abord la bonté. Quand tu exprimes la bonté, c'est déjà comme si tu parlais à partir de ton cœur. La bonté t'ouvre des portes que les arguments pourraient te fermer. Tes arguments ne pourraient pas ouvrir ces portes-là. Non, ben écoute, Jésus, d'ailleurs, les archéologues... Pourquoi vous allez parler de Jésus et d'archéologie pendant que lui, depuis qu'il est là, tu vois très bien qu'il a du mal à rester debout. Propose-lui une chaise, parle-lui comment il va mal, prie pour lui s'il le faut, conseille-lui quelques médecins, le lendemain repasse, va demander comment ça va. Dis-lui les recherches que tu as faites sur Internet, montre-lui comment tu peux l'aider, montre-lui de la bonté. On ne témoigne pas seulement par des mots, vous savez. On témoigne avec notre présence, les actions que nous posons. Être des témoins de Jésus, ça ne signifie pas être des prédicateurs de rue. Ça signifie être ceux qui incarnent sa vie encore aujourd'hui. Si on nous appelle chrétiens, c'est parce qu'il y a de limitations, parce qu'on voit à nouveau Jésus. On limite tellement qu'ils se disent, ils sont vraiment comme ces Christ-là. Et Jésus, vous savez, il ne serait pas allé là-bas pour raconter des choses. Il aurait montré de la bonté. Mais pour transformer un quartier, vous savez, la bonté, c'est bien. Ça ouvre la conversation, ça montre que Dieu est là. Mais une bonté unique, d'une seule fois en passant, ça ne change pas grand-chose. Ça peut être une visitation divine particulière. Mais si on veut vraiment changer des choses, ça demande plus. Trois, la bonté durable s'est construite avec simplicité, limite et régularité. Si on veut une bonté qui dure, on doit la construire simplement. On doit la construire dans un cadre bien circonscrit. Il faut qu'il y ait des limites, sinon on va se blesser. Et on va la construire avec régularité. Il faut être régulièrement bon. Vous savez, Jésus aurait pu venir en un seul jour être bon sur la terre. Il a passé 33 ans. De quoi régulièrement prouver son amour et sa bonté. Il a passé 3 ans avec ses disciples. De quoi donner de l'exemple? Une fois, deux fois, ça ne suffit pas. 3 bonnes années. C'est pour ça, pasteur, ne te dis pas, oh non, mais j'ai déjà prêché, j'ai déjà dit aux gens, mais ça ne change pas. Jésus a passé 3 bonnes années avec des disciples pour lesquels il avait envie de se cogner la tête et dire, mais quand est-ce que je veux, jusqu'à quand je veux continuer à voir? Jésus a ressenti ça. Les hommes ont mieux voir la bonté de Dieu. Ils ont besoin de se rendre compte qu'elle est régulière et fiable. Donc, s'il faut montrer la bonté autour de nous, il faut qu'elle soit régulière. Il faut qu'elle soit fiable. Quand tu es bon, les hommes ont tendance à ouvrir ça à une sorte de... Comment j'appelais ça? Une sorte de manipulation. Ils montrent que tu es bon, tu peux leur donner de l'eau. Comme moi, j'en prends et j'en profite pour boire. Comme quoi, dans cette tasse, il y a vraiment de l'eau pour de vrai. Et là, tu lui donnes de l'eau, il s'est dit, bah, merci beaucoup pour l'eau, mais tu sais, si je bois de l'eau, comme ça, c'est bien, mais l'estomac est vide.
est-ce que je peux pas avoir à manger? Ah, merci beaucoup pour la nourriture, mais tu vois, comme ça, là, j'ai bien mangé, je suis bien, mais regarde, je suis sale. Ah, merci beaucoup pour la douche, maintenant, tu sais, je suis bien réveillé, je ne vais pas aller dormir dehors, je n'ai nulle part où dormir. On dit souvent que quand on donne aux gens la main, ils ont tendance à prendre tout le bras. Alors, quand tu exprimes la bonté, place des limites. Placer les limites, c'est les aimer. Si tu places les limites de façon claire, en disant, écoute, je fais vraiment la limite de ce que je peux. Tout ce que je peux, c'est ça. Ne fais pas des promesses inutiles. Dieu n'était même pas là-bas pour résoudre tous les problèmes. C'est ce qui nous empêche justement d'exprimer la bonté. Parce que quand on voit le problème, on se dit, ouh, c'est grand. Et c'est là qu'on se dit, c'est tellement grand que je ne peux rien faire. Non, Dieu te demande de faire la petite partie de ce que tu peux faire régulièrement. Si tu peux régulièrement partager ton pain, alors fais-le régulièrement. Si tu peux régulièrement passer pour saluer, alors fais-le régulièrement. La bonté régulière bâtit une réputation de paix. Quand on montre qu'on est bon, on est bon, on est bon régulièrement, ça fait que les gens, quand ils te voient, ils sont comme heureux de te voir. Ils sont en paix, ils ne te sentent pas comme un adversaire, ils sont préparés à t'écouter. Quand tu es juste bon, simplement, sans extravagance et régulièrement, ça change l'atmosphère. Vous savez, quand quelqu'un veut vous montrer la bonté, mais il en fait tellement de parades, vous dites, bon, s'il veut être bon pour vous, il va venir devant, il crie déjà à la porte. « Ah, oh, comment vous allez aujourd'hui? Je vous amène à manger. Je sais que vous n'avez pas mangé depuis hier. » Mon ami, si tu dois déjà créer ça à l'entrée comme ça, tout le monde sait que tu nous as amené à manger. Donc, quel est ce bon samaritain qui demande que les gens acclament pendant qu'il vient aider? Simple, sans avoir besoin d'être reconnu. Dans la simplicité, mais dans la régularité, ça bâtit un genre d'atmosphère qui prépare la personne à recevoir plus que ça. Quand ta bonté dans le quartier devient quelque chose de rythmé, ça commence à parler de soi-même. Ça devient un message. Quelle est la dernière fois que tu as été bon? Pas loin, mais là, là où tu habites. Non loin de là où tu habites. Quelle est la dernière fois que tu as été bon? Où les voisins, en te regardant, ils ont souri. Bon. Ça coûte quoi d'appuyer un bouton pour arrêter l'ascenseur pendant que tu vois que l'autre est en train de courir vite? Il y a de la place. Tu ne peux pas tenir la porte pour quelqu'un que tu vois en train de venir derrière toi. Des actes simples de bonté. Les chrétiens sont passés à un niveau de spiritualité tellement élevé que on va détruire le forteresse, on va libérer le monde du péché. Mais les hommes, exprimez-leur la bonté. Chaque fois que Jésus faisait des miracles, des résurrections comme ça, la Bible aimait mentionner le fait que ça venait d'une compassion. La Bible dit Jésus ému de compassion. Jésus ne faisait pas des actes spectaculaires. Il ne faisait pas des miracles pour prouver ses capacités. Il sauvait des gens. Il les aidait dans leurs besoins. Si bien que quand le besoin c'était manger, il leur disait pas, écoutez, moi je suis là pour guérir les malades, amener les malades. Non, la maladie du moment, c'était la faim. Et pour ça, il fallait pas chasser des démons de faim. Non, il fallait donner le repas. Et il a donné à manger. Frères et sœurs, pourquoi vous courez imposer vos mains sur quelqu'un dans votre quartier parce qu'il est malade? Pendant que quand il a faim, vous ne pouvez rien donner. Dites non. Le pain, je ne peux pas te donner parce que ça, c'est trop bon, c'est pour moi-même. Mais si tu es malade, je vais prier pour toi. C'est un peu ça, l'ironie. On passe en cours de route, on le voit galérer à trouver du transport. On ne s'arrête pas. Mais on vient frapper à sa porte parce qu'on a un flyer à lui passer, parce qu'il faut qu'il vienne à une conférence. C'est tellement faux. Mon frère, ma soeur, il est temps de devenir bon. Oh, je vous assure, si vous ne faites rien, rien ne se fera. Pasteur, vous ne connaissez pas les gens. Les gens, ils sont... Pasteur, il ne faut pas être naïf. Les gens sont mauvais. Vous pensez que le Fils de Dieu était naïf quand il est venu sur la terre? Mais pourtant, quand vous regardez comment il s'est comporté, c'est comme s'il voyait du bien dans tous. C'est Dieu qui nous a fait. C'est lui qui nous a créé. Il sait qu'on peut aller chercher ça. Il l'a placé à l'intérieur de nous. Et pour que l'homme retrouve cette nature divine, il faudrait que Dieu vienne le visiter. Écoutez-le bien, Jésus n'est pas venu pour juste nous amener au ciel.
Jésus est venu pour que nous voyions Dieu de près. C'est pourquoi il disait, celui qui m'a vu a vu le Père. Jésus est venu rapprocher l'image parfaite de Dieu. Et c'est ça la méthode divine pour sauver l'humanité. Et il faut rapprocher vers les hommes le caractère de Dieu. Qu'ils le voient de près, les hommes vont changer. Il est venu tellement là pour que nous soyons transformés à son image. Et si tu veux que la communauté soit transformée à l'image de Jésus, amène-leur Jésus de près par la nature de ta bonté. Juste la nature de ta bonté. Quel est donc le challenge pour aujourd'hui? Voici ce que je te propose. Pose-toi cette question. Quel voisin vas-tu bénir cette semaine? Et par quel geste simple sur ton bloc? Le bloc où tu habites? Les maisons qui sont autour de toi? Je ne te demande pas d'aller à des milliers de kilomètres. Là, dans ton quartier, tout autour, quel est le voisin que tu vas bénir cette semaine? Quand je dis bénir, je ne parle pas des milliers de dollars, ni des centaines, des milliers d'euros. Je dis bénir. Ça signifie remarquer ses besoins, apporter ce que l'on a, le voir, le faire sentir déjà qu'il est remarqué. Aider quelqu'un ou apporter de l'aide à quelqu'un ou montrer la générosité à quelqu'un, ça ne signifie pas exposer ses faiblesses. C'est la façon dont tu vas te présenter qui lui fera dire que tu lui prends pour quelqu'un de faible ou bien plutôt que tu viens l'aider, l'aimer, le servir. Qui est-ce que tu vas bénir cette semaine en montrant la véritable bonté de Dieu autour de ça? Ça, c'est un véritable défi. J'avais prévenu, cette semaine, ça va être défiant. Alors, on se voit demain. Dieu vous bénisse.

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Est-ce que vous êtes prêts pour acclamer notre Seigneur Jésus-Christ tous ensemble? Alors on va l'acclamer tous ensemble. Lui donner la gloire ce soir. Le remercier car il est bon, car il est grand, car sa fidélité durera toujours. Est-ce que vous êtes dans la joie? Acclamez!

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Ésaïe, chapitre 16. Envoyez les agneaux aux souverains du pays, envoyez-les de Séla, par le désert, à la montagne de la fille de Sion. Tel un oiseau fugitif, telle une nichée effarouchée, telles seront les filles de Moab au passage de l'Arnon. Donne conseil, fais justice. Couvre-nous en plein midi de ton ombre comme de la nuit, cache ceux que l'on poursuit. Ne trahis pas le fugitif. Laisse séjourner chez toi les exilés de Moab, sois pour eux un refuge contre le dévastateur. Car l'oppression cessera, la dévastation finira, celui qui foule le pays disparaîtra. Et le trône s'affermira par la clémence, et l'on y verra siéger fidèlement, dans la maison de David, un juge ami du droit et zélé pour la justice. Nous entendons l'orgueil du superbe Moab, sa fierté et sa hauteur, son arrogance et ses vains discours. C'est pourquoi Moab gémit sur Moab, tout gémit. Vous soupirez sur les ruines de Kir-Hareseth, profondément abattues. Car les campagnes de Hesbon languissent. Les maîtres des nations ont brisé les ceps de la vigne de Sibma, qui s'étendait jusqu'à Jaézer, qui errait dans le désert. Les rameaux se prolongeaient et allait au-delà de la mer. Aussi je pleure sur la vigne de Sibma, comme sur Jaézer. Je vous arrose de mes larmes, Hesbon et Léalé. Car sur votre récolte et sur votre moisson est venu fondre un cri de guerre. La joie et l'allégresse ont disparu des campagnes. Dans les vignes, plus de chants, plus de réjouissance. Le vendangeur ne foule plus le vin dans les cuves. J'ai fait cesser les cris de joie. Aussi mes entrailles frémissent sur Moab comme une harpe, et mon cœur sur Kir-Hares. On voit Moab qui se fatigue sur les hauts lieux. Il entre dans son sanctuaire pour prier, et il ne peut rien obtenir. Telle est la parole que l'Éternel a prononcée dès longtemps sur Moab. Et maintenant l'Éternel parle et dit, « Dans 3 ans, comme les années d'un mercenaire, la gloire de Moab sera l'objet du mépris, avec toute cette grande multitude. Et ce qui restera sera peu de choses, presque rien. »

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1: Chers auditeurs, chères auditrices, donc toujours ravis de vous retrouver. Voilà, c'est une grâce encore aujourd'hui que le Seigneur nous fait, hein, de pouvoir écouter les mots de Dieu, les chants, les témoignages. Et c'est merveilleux de pouvoir avoir donc cette grâce, de pouvoir écouter ce message de vie. Vous savez, aujourd'hui, comme toutes les fois, on vient avec une idée, on vient avec une pensée, il y a un texte qui nous rejoint, et on voulait parler de l'essentiel. L'essentiel, j'en ai parlé, et c'est très important, parce que l'essentiel dans une vie, eh bien, c'est avoir né dans une bonne famille, une famille qui est là, qui nous donne des conseils, qui nous donne une éducation, qui nous aime. Parce que l'essentiel dans une vie, déjà d'enfant, c'est être aimé. Et après, on grandit, on devient adolescent.

J'ai assisté à ces premières réunions au démarrage du réveil à Perpignan. C'était les années 60. Moi, je suis né les années 62. Et puis bon, j'ai des bons souvenirs. Je savais que je ne pouvais pas faire n'importe quoi. J'avais une conduite. Je craignais Dieu déjà dans ma tendre enfance. Je savais qu'en allant à l'école, à l'âge de 9 ans, je savais que j'avais un appel particulier, que je devais me consacrer, je devais le découvrir, le servir, grandir et puis fonder un chrétien. C'était l'essentiel dans ma vie, c'était ma réussite. Et tout cela, à fur et à mesure, c'est venu sans problème. Mais comme je vous dis, il y a le mariage, il y a les enfants, il y a les petits-enfants. Aujourd'hui, j'en ai 63, je vais aux 64, et je vois cette progression, ce développement, ces fonctions que j'ai acquis. Donc mon mariage, je vous l'ai dit, j'en donne un peu mon témoignage, mon parcours spirituel, et puis bon, des fonctions les unes après l'autre qui sont venues. Je me suis baptisé, je me préparais, Dieu me préparait, et il y avait des choses essentielles dans ma vie qui sont venues, qui étaient utiles, qui m'ont donné le succès, la gloire, la jeunesse, la réussite. Tout ça est essentiel dans une vie. Ça mène un équilibre lorsqu'on obtient, c'est-à-dire qu'on atteint nos objectifs, que nos projets vont dans l'aboutissement. Hein? C'est merveilleux. Mais il y a un texte qui dit ainsi, il y aurait même deux textes. Il y a un premier texte, je voulais lire avec vous, que c'est très important. Avoir tout dans la vie, avoir tout, n'est pas suffisant. Parce qu'il y a, un vide qui doit être comblé. Il y a un vide, c'est la forme de Dieu. Et si ce vide n'est pas complet, n'est pas rempli, il y a un déséquilibre. On peut avoir une bonne éducation, on peut avoir un bon compagnon, une bonne compagne, des bons enfants. On peut donner un sens, on peut avoir une éducation. Rajoutez ce que vous voudrez, que je n'ai pas eu le temps de dire. Mais s'il n'y a pas Dieu dans une vie, c'est un vide. Ce n'est pas une réussite. Je vous dirai avec mes mots, c'est un échec. C'est avoir Dieu dans sa vie. La Bible dit ainsi dans Matthieu chapitre 24 et du verset 35. Il dit que tout passera, tout passera. C'est le texte qui m'est venu en chemin pour venir à la radio. Tout passera. Mais il y a une seule chose qui ne passera pas, c'est la parole. C'est la parole a un nom. La parole, c'est Jésus-Christ. Jésus dans une vie, tout passera. Il donne des précisions. Le ciel et la terre, c'est-à-dire tout ce qui englobe la terre, le ciel et la terre. Tout passera, mais une seule chose demeure. Et ce qui demeure, c'est qui est éternel, c'est la personne de Jésus-Christ. C'est la parole qui a été chère. Il est venu au milieu des hommes. Et les hommes doivent l'accepter, doivent le recevoir. L'essentiel dans une vie, c'est Jésus. C'est la réussite, c'est la gloire, c'est le succès. Tu as réussi. Et c'est ce qui te manque aujourd'hui. Tu peux tout avoir. Mais si tu n'as pas Jésus, tu passes à côté. Il y a des textes qui me reviennent en mémoire, des textes que j'ai lus, que j'ai médités. Il dira ainsi, à quoi servirait-il à l'homme, à la femme, de gagner le monde entier si demain il perd sa vie? Et puis il dit, que donnerait-il un homme, une femme, en échange de sa vie? Mais puis c'est trop tard. Et aujourd'hui, c'est la grâce. Aujourd'hui, tu as, et nous avons, et vous avez, cette grâce de pouvoir réussir, obtenir, avoir réparation. Parce que des fois, il y a beaucoup d'incidentés de la vie dans le domaine spirituel. Des gens qui ont reçu des coups, des gens qui n'ont pas obtenu ce qu'ils souhaitaient. Ça n'a pas été ce qu'ils voulaient. On dit souvent qu'on ne choisit pas sa famille, mais on peut choisir ses amis. Mais tu peux choisir le meilleur ami que tu puisses avoir, que nous puissions avoir, c'est la personne de Jésus. Je te conseille dans cette journée de méditer ce qui est dit et de voir, parce que l'essentiel dans une vie, c'est Jésus. Je vais vous citer un dernier texte et puis nous ferons une pause musicale.
Et vous

vous écouterez bien les mots, les paroles et la musique de ce beau cantique. Mais je vous dis un texte dans le premier livre des Corinthiens, au chapitre 3 et du verset 17. Il dira « Prends soin de ton âme ». C'est important. Prends soin de son corps, c'est bien. Prends soin de ce qu'on aime, c'est très bien. Prends soin des autres aussi, de l'extérieur, du prochain, c'est bien. C'est un équilibre. Mais il dit « Prends soin de ton âme ». Comme tu prends soin de toi-même. C'est très important. Si on prend soin de soi-même, automatiquement, on prend soin de son âme. Parce que l'homme est composé de corps, âme et esprit. Il faut un équilibre. Le corps, il faut prendre soin. Mais prenons soin, moi et vous, vous et moi, de l'état de notre âme.

Gloire à Dieu, merci Seigneur pour ce beau cantique. Vous savez, c'est merveilleux l'esprit, ce beau cantique qui est merveilleux, qui rappelle la réalité, l'essentiel, c'est d'être aimé. Et Dieu a prouvé son amour, comme dit Jean 3,16, car Dieu a tant aimé. Et parce qu'il y a eu le tant aimé de Dieu, Dieu a donné le meilleur. Et c'est ça l'essentiel, c'est que Dieu nous a tant aimé, qu'il a donné son Fils unique, afin que nous croyions en lui, que nous périssons point, mais que nous ayons la vie éternelle. Aujourd'hui, tu dois réaliser que l'essentiel dans ta vie a un nom, c'est Jésus. Il met l'équilibre, parce qu'on peut passer par des situations, malgré la réussite, l'éducation, comme je vous ai dit tout au début de mon témoignage. J'ai vu les bases, j'ai eu les codes, j'ai mis de l'effort, Dieu m'a appelé, je l'ai servi. Vous savez, ce qui est merveilleux, c'est que lorsque on est dans l'utilité de Dieu, Dieu bénit. Et Dieu veut bénir, Dieu veut t'utiliser, il veut que tu deviennes un sujet de bénédiction dans ton entourage familial, professionnel. Dieu veut ta réussite, il veut ta bénédiction. Comme dit Corinthiens, je le répète, c'est important, je vais utiliser ces deux textes dans cette matinée. 1 Corinthiens chapitre 3 du verset 17, « Prends soin de ton âme comme tu prends soin de toi-même. » Sois toi-même, ne sois pas quelqu'un d'autre. Je le dis souvent, je le dis encore avant-hier soir. On doit être soi-même. Et c'est ça l'essentiel, sois toi-même. Et reconnais que ta réussite, ta gloire, ton succès, ta bénédiction, c'est Jésus. Tout passera, Matthieu le dit, et je le répète, 24-35, tout passera. Le ciel et la terre passera. Tout ce que tu as pu acquérir, réussir, avoir, posséder, tout passera, on laissera tout. Mais une seule chose qui demeure, c'est la parole. Appuie-toi sur Jésus. Retrouve cette joie. David disait ainsi, et je m'adresse à certains rétrogrades qui ont mis une relâche, qui ont ralenti leur marche, ou peut-être se sont arrêtés, par des exceptions, par des tristesses, par du deuil, par cas de maladie ou découragement, faiblesse, vous mettez ce que vous voudrez pour que vous vous retrouviez dans ce que je dis. Mais David disait ainsi, « Seigneur, rends-moi la joie de ton salut. » Il n'y a pas que de l'évangélisation, attirer des hommes à venir à Dieu, des femmes, mais aussi je m'adresse et donner la main. Dieu te donne la main dans cette journée. Donne-moi la joie de mon salut. Il a su aller au bon endroit. David, c'était un roi, mais il savait où il devait s'adresser. Il y avait plus grand que lui. Il y a plus grand que nous, c'est Jésus. Jésus veut venir donner un sens dans ta vie, une orientation. Mais il faut que tu prennes position, que tu fasses un point dans ta vie et tu dises, j'ai tout. Mais j'ai pas Jésus. Et si j'ai pas Jésus, j'ai rien. Vous savez, moi, les années sont continues. Je me suis développé spirituellement, j'ai pris de la maturité, j'ai eu des responsabilités. Et je bénis Dieu parce que Dieu m'a conduit. C'est le fil conducteur. Il m'a employé dans le domaine professionnel comme le domaine spirituel. Il m'a mis dans des endroits stratégiques pour aider la communauté. J'en ai fait une profession. Je suis devenu animateur. Des enfants, ce que j'ai pu amener à la grâce de Dieu à ces enfants plus tard, mais ils sont devenus des ados et puis on les a récupérés plus tard, responsables de la jeunesse, les années 92 et de ces réunions pendant les 4 ans que j'ai été. Mais écoutez, aujourd'hui, il y en a pas mal qui sont devenus des responsables d'église. N'est-ce pas merveilleux? Les années 2000, j'ai pris la responsabilité de l'église mère de Perpignan. J'avais 38 ans, le plus jeune prédicateur du département, après tous les anciens. Mais je bénis Dieu. Dieu a permis, vous, d'un certain temps de nouveau, d'avoir notre responsabilité d'aller au Nouveau Logis, l'église de Nouveau Logis,
c'est l'Église Mère, c'est le démarrage. Par rapport à l'historique de la mission, l'Église Mère, c'est l'Église Saint-Jacques à Perpignan, bâtie. Mais l'Église a démarré au nouveau logis. Et c'est important de le souligner. Quelques années plus tard, on a pu ouvrir une annexe sur Saint-Jacques, à la place du Pitch. Béni Dieu, Dieu m'a utilisé, Dieu m'a amené jusqu'à Narbonne à faire des réunions, avoir une responsabilité. Puis vers Argelès, Saint-André, plus près de nouveau. Dieu est merveilleux, Dieu m'a employé en tant qu'animateur à la ville de Perpignan. Plus tard, je suis devenu et je suis rentré dans les prisons. Puis, en 2007, j'ai eu l'occasion de rencontrer le président de FEM Évangile 66 avec Moïse Arou, qui était en mission. Et puis, ils m'ont proposé de venir à FEM Évangile. Et depuis, voilà, le Seigneur permis, voilà, on est toujours là. C'est merveilleux lorsque les gens vous reconnaissent, les gens ont un témoignage sur vous, on vient vous solliciter, on vient vous parler, demander, être orienté, accompagné, conseillé, informé. Dieu m'a utilisé à la Croix-Rouge française pendant quelques années. Puis ça a été les actions sociales de la ville du CCAS qui m'a embauché. Sans rien demander. C'est ça l'essentiel. Se laisser conduire par Dieu. Aujourd'hui, je suis fonctionnaire. Je travaille à la ville de Perpignan en tant que médiateur urbain. N'est-ce pas merveilleux? Et toujours sur le terrain, pour sauver un plus grand nombre. La Bible dit ainsi, arrachez-les du feu. Je bénis Dieu parce que là, ce n'était pas prévu. Je vous donne un peu mon parcours spirituel et professionnel et familial. J'ai deux filles, deux grandes filles, avec quatre petits-enfants, avec une épouse merveilleuse qui m'a accompagné, qui nous a donné à aller plus loin dans les choses de Dieu. Vous savez, dans une prédication, un homme avait dit ça. Vous savez, l'homme est la veste, mais la doublure de la veste, c'est sa femme. Ça fait un. Et je bénis Dieu pour les foyers qui sont bénis. Et on priera pour les foyers, hein, pour qu'ils soient bénis. Voilà, je pense qu'on a assez dit. Parce que l'essentiel a été dit. L'essentiel dans une vie, c'est Jésus. Ne fais pas autre chose. N'essaye pas de réussir, d'avoir de l'argent, du succès, d'avoir du matériel, d'avoir des maisons, des caravanes, des belles voitures. Vous savez, aujourd'hui, j'ai une voiture de 100 euros. C'est suffisant. Par contre, je suis propriétaire d'une maison. Mais c'est pas mal. Mais l'essentiel, c'est Jésus. Jésus. Jésus. Seigneur, je te remercie. Merci parce que ta parole dit que tantôt parle de manière, tantôt d'une autre. Seigneur, tu connais mon cœur, tu connais ma sincérité, ma simplicité. Le but, c'est que le message passe, c'est que la parole fasse son effet. Comme il dit, il ne revient pas à toi sans avoir fait son effet. Bénis tous nos auditeurs, tous nos amis, tous nos frères et sœurs. Seigneur, nous rétrograde. Seigneur, savoir qu'il y a quelque chose qui rime dans nos cœurs. C'est tout. Point à la ligne. On veut toi. C'est toi qui manque dans nos vies. Je veux être béni. Je veux réussir. Je veux la santé. Je veux la bénédiction. Un nom, Jésus. Sois béni et à la semaine prochaine.

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2: La question qui nous préoccupe pour cet épisode est la suivante. Chère équipe de TPSG, cher Florent, merci pour ton podcast. Très intéressant et édifiant. J'apprécie beaucoup la manière avec laquelle, en une vingtaine de minutes, tu réponds dans les grandes lignes à une question, toujours en t'appuyant avec justesse sur la parole. Tes épisodes m'édifient, me confortent, parfois me remettent en question. Bref, merci pour ce travail, car je ne doute pas qu'il y a un travail préparatoire derrière chaque épisode. Une question m'est venue en lisant Actes des Apôtres, chapitre 19, verset 12. Étant protestant, l'usage de reliques ne m'est pas du tout familier, je dirais même que je suis contre, car cela m'a toujours paru être une forme d'idolâtrie, avec tout le respect et l'amitié que j'ai pour les catholiques. Mais bien que j'avais déjà lu Actes plusieurs fois, c'est peut-être la première fois que je bute sur ce verset. J'aimerais donc beaucoup avoir ton éclairage sur ce verset et ce qu'il implique. S'agit-il d'une pratique qui se faisait uniquement dans le contexte des premiers chrétiens? Que penser à la lumière de ce verset de l'usage des reliques de nos jours, au-delà de la question de l'authenticité avérée ou non de la relique? Fin de la question. Écoute, elle est magnifique ta question, merci de l'avoir posée. Et effectivement, parfois il y a du travail derrière ces podcasts, mais je suis heureux de pouvoir contribuer à ma manière et bien faiblement et bien imparfaitement à la compréhension de l'écriture avec tous ceux et toutes celles qui sont à cette tâche sur le web. Alors, il faut bien réaliser que quand on est dans le livre des Actes, on est dans un livre de type historique. Et les livres historiques nous rappellent

sont pas forcément à imiter. Il y a des choses que Dieu a faites de façon exceptionnelle et unique et qui ne vont pas forcément se reproduire. On a besoin pour cela de la compréhension des écrits dogmatiques, des écrits pédagogiques que peuvent être, par exemple, les prophètes pour l'Ancien Testament, la loi, ou bien encore, et surtout pour nous qui sommes les disciples de la Nouvelle Alliance, des lettres du Nouveau Testament. Donc c'était une petite mise au point herméneutique sur la science et l'art d'interpréter les Écritures, et maintenant j'aimerais qu'on se plonge dans ce qui me semble être la plus belle église du Nouveau Testament. L'église d'Éphèse est manifestement celle qui a été la plus influente et qui a le plus bénéficié de l'apport d'hommes de Dieu remarquables au fil du temps. Et je crois que cette église mérite toute notre attention, à la fois dans les débuts de son existence, acte 19 notamment, mais aussi avec la manière dont Dieu a construit cette église. Je pense à la lettre que Paul envoie à cette église, Éphésiens, mais je pense également à ce que Paul écrit à Timothée en poste à Éphèse, mais encore à ce que 1 Jean nous apporte. Jean était en poste à Éphèse. Et enfin, avec cette lettre tellement belle et tellement percutante du Christ, écrite à l'église d'Éphèse, probablement à la fin du 1er siècle, que nous lisons en Apocalypse chapitre 2, les premiers versets. Alors, voilà, on va regarder ce qu'il en est de ta question, puisque acte 19-12, pour ceux qui ne sont pas familiers de l'écriture, nous rapporte quelque chose de très étrange. Les vêtements que Paul utilisait, ou les tissus que Paul utilisait sur lui, ou qu'il portait, Dieu les employait pour guérir les malades et chasser des démons. C'est pas très orthodoxe, c'est même très étrange. Que s'est-il passé? Alors, on est en l'an 52 après Jésus-Christ, probablement c'est l'été, et nous lisons en Actes chapitre 19, verset 1, que pendant qu'Apollo était à Corinthe, Paul, après avoir traversé les hauteurs du territoire, se rendit à Éphèse où il rencontre quelques disciples. Oui, mais ce ne sont pas des disciples de Jésus, ce sont des disciples de Jean-Baptiste. Ils ne sont pas chrétiens, ils forment en quelque sorte le dernier bastion des croyants de l'Ancien Testament. Pourquoi je dis ça ? Parce que Jean-Baptiste est en quelque sorte le dernier prophète de l'Ancien Testament. Il ne bénéficie pas encore de la Pentecôte et il est celui qui est l'annonciateur ultime du Messie qui vient. Disciples de Jean-Baptiste, ce sont des gens en quelque sorte qui sont les derniers croyants attachés à l'Ancien Testament sans encore avoir la compréhension et l'ultime révélation de l'Évangile. Ces gens se convertissent et ils sont baptisés. Ils se mettent à parler en langue et à prophétiser, ils sont une douzaine d'entre eux, et l'église d'Éphèse commence. En Actes chapitre 19, verset 8, quelques versets plus loin, conformément à son habitude, Paul débute sa prédication auprès des Juifs, il leur annonce le Messie, il leur annonce le royaume de Dieu, et plusieurs s'opposent à lui. Voilà ce que nous dit le texte. Paul entra dans la synagogue où il parla ouvertement. Pendant 3 mois, il s'entretenait avec eux et les persuadait en ce qui concerne le royaume de Dieu. Mais comme quelques-uns restaient endurcis et incrédules et décriaient devant la multitude la voix du Seigneur, il se retira d'eux, prit les disciples à part et eut des entretiens chaque jour dans l'école de Tyrannus. Cela dura 2 ans, de sorte que tous ceux qui habitaient l'Asie, juifs et grecs, entendirent la parole du Seigneur. Et Dieu faisait des miracles extraordinaires par les mains de Paul, au point qu'on appliquait sur les malades des linges ou des étoffes qui avaient touché son corps. Alors les maladies les quittaient et les esprits mauvais sortaient. Voilà donc le centre de ta question. Comment se fait-il que des linges et des étoffes de Paul avaient ce pouvoir sur la maladie et sur les démons? Doit-on chercher de tels pouvoirs dans les reliques, c'est-à-dire ce qu'aurait porté ou aurait contribué à la vie de certaines personnes ayant marqué l'histoire de l'Église? C'est le cas de certaines sociétés ésotériques farfelues. Je sais par exemple qu'à Lyon, un groupe se réclame détenteur de la pointe qui était sur la lance ayant percé le corps de Jésus et, disent-ils, cet objet les rend capables de faire de grands miracles. On pourrait souligner bien des choses. J'ai rencontré un jour un pasteur à Marseille qui se vantait de distribuer en Afrique des mouchoirs qu'il avait portés et que bien sûr, grâce à cela, de grandes guérisons avaient lieu, ce qui, me disait-il, était biblique au regard justement de Acte 19,

0: verset 11 à 12. Oui, mais voilà, tu as peut-être bien noté le verset 11 qui disait que Dieu faisait des miracles extraordinaires. Alors, des miracles, c'est déjà impressionnant. C'est justement la capacité d'un miracle d'être un miracle. C'est d'impressionner, c'est waouh, c'est inhabituel. Mais alors, des miracles extraordinaires, c'est presque un pléonasme, mais c'est encore plus impressionnant. Et c'est en cela que Luc, l'auteur du livre des Actes, veut attirer notre attention, qu'il y a quelque chose d'unique qui a lieu. Unique parce que c'est l'apôtre Paul, on y reviendra en fin de podcast. Unique parce que c'est Éphèse. Éphèse, où il y a une présence très vive de sorcellerie et d'occultisme, ce qui va se manifester dans la suite de l'histoire. Donc avant de revenir sur Actes 19, 11 à 12, j'aimerais que l'on voit ce qui se passe dans la suite parce que ça va être très éclairant sur le verset 12. Donc, Actes 19, 1 à 7, les disciples de Jean-Baptiste se convertissent. Actes 19, 8 et suivant, on voit des juifs et des non-juifs, des Grecs qui se convertissent, et les pauvres, ils sont exclus, ils n'ont pas lieu de rencontre, donc ils se réunissent au seul moment où un lieu comme une école pouvait être disponible, c'est-à-dire vraisemblablement l'après-midi, dans une chaleur écrasante. La Turquie fait très chaud, j'ai été à Éphèse, et il fait très chaud en après-midi, et c'est probablement dans ces moments où les gens faisaient soit la sieste, soit allaient dans les bains, que l'école était libre et que les chrétiens ont passé du temps à se former, en sorte que bien des églises autour d'Éphèse ont pu être fondées. Mais l'histoire n'en reste pas là. Verset 13 nous rapporte que quelques exorcistes juifs ambulants entreprirent d'invoquer sur ceux qui avaient des mauvais esprits le nom du Seigneur Jésus en disant « Je vous adjure par Jésus, celui que Paul prêche ». Ceux qui agissaient ainsi étaient sept fils d'un certain Séva, un des principaux sacrificateurs juifs. L'esprit mauvais leur répondit, je connais Jésus, je sais qui est Paul, mais vous, qui êtes-vous? Et l'homme dans lequel était l'esprit mauvais s'élança sur eux, les maîtrisa les uns et les autres avec une telle force qu'ils s'enfuirent de cette maison nus et blessés. Cela fut connu de tous, juifs et grecs, qui habitaient Éphèse. La crainte s'empara de tous et le nom du Seigneur Jésus fut exalté. Beaucoup de ceux qui avaient cru venaient confesser et déclarer ce qu'ils avaient fait. Un assez grand nombre de ceux qui avaient pratiqué la sorcellerie apportèrent leurs livres et les brûlèrent devant tous. On en calcula la valeur et l'on en trouva pour 50 000 pièces d'argent. C'est ainsi que, par la force du Seigneur, la parole se répandait efficacement. J'arrête la lecture ici et je ne sais pas si tu as remarqué, mais on a un assez grand nombre de gens qui pratiquaient la sorcellerie et qui apportent leurs livres, leurs formules pour les brûler. La valeur est énorme, 50 000 pièces d'argent, eh bien c'est à peu près le salaire annuel de 140 ouvriers, soit à peu près 4 millions d'euros. Ces gens se détournent de ces pratiques, les brûlent. Alors c'est pas, on les brûle pas parce que les objets seraient contaminés, on les brûle par expression de repentance et de distanciation de ces pratiques qui n'ont évidemment pas intérêt à tomber non plus dans d'autres mains. Mais j'aurais évité cette notion un peu superstitieuse que l'objet serait maléfique. Jérémie nous dit, je crois que c'est 10-5 ou 5-10, j'oublie chaque fois, qu'un objet ne peut ni nous faire du bien ni nous faire du mal. C'est une question de conscience intérieure. Bref, nous voyons que les gens étaient vraiment engagés dans la sorcellerie à Éphèse. C'est d'ailleurs au point que les auteurs séculiers qui parlent de la ville d'Éphèse disaient qu'il y avait des quartiers entiers à éviter parce qu'ils étaient infestés de démons. Comment? Eh bien, d'abord, il y avait Artémis, cette déesse, Diane pour les Romains, divinité de la fertilité, de la magie et de l'astrologie, dont la légende disait qu'elle était tombée du ciel. Les gens étaient effrayés par son pouvoir, à tel point qu'on mettait même au pied du temple ou dans le temple son argent, sans crainte qu'un voleur vienne le prendre, tellement les gens avaient peur de son regard. La magie tenait une place prépondérante à Éphèse. Et il y avait notamment ce que l'on appelle ou qu'on appelait les Ephesia Grammata, les écrits d'Éphèse. Et c'était des amulettes devenues célèbres dans le monde de l'époque. C'était six mots censés protéger ceux qui les portaient ou pouvaient également lancer des sorts à l'encontre d'une personne. Les Ephesia Grammata étaient en fait des lettres magiques que l'on trouvait inscrites sur les pieds d'Artémis et que l'on pouvait prononcer comme une formule qui allait garantir soit la prospérité, soit la santé, soit la protection. Et je lis ce qu'en dit Wikipédia. Semblable au mantra du bouddhisme et de l'hindouisme, il s'agissait de mots dépourvus de sens, asema onomata, capables de protéger ceux qui les prononçaient correctement, leur pouvoir résidant dans leur sonorité, de sorte qu'ils étaient inefficaces s'ils étaient mal prononcés. Plutarque rapporte que les mages ont demandé aux victimes de possession démoniaque de réciter les Ephésia Grammata, fin de la citation. Et donc, comment est-ce que les Éphésiens fonctionnaient? Eh bien, ils fonctionnaient comme toutes les civilisations alignées sur la peur et la puissance. Ce sont des civilisations qui estiment que ce qui nous arrive est toujours lié à ce qui se passe dans le monde spirituel. Si vous tombez malade, c'est qu'un esprit vous a jeté un sort, ou bien c'est que vous avez un ancêtre qui est mécontent de vous et qui vous rappelle à l'ordre et cherche à éveiller en vous de meilleurs sentiments. Pour plaire à ses esprits ou à ses ancêtres, on va faire des offrandes, des sacrifices, des rituels, et notamment, on s'emparait de ces Ephésia Grammata pour essayer de rester correct. Peut-être que vous vous moquez de ces civilisations en m'écoutant, mais en Occident, combien de gens j'ai entendu dire, en anticipant un rendez-vous d'embauche, je croise les doigts, ou bien se mettent à toucher du. Bien sûr, vous avez compris, ou vous l'avez entendu, ou vous l'avez vu souvent, toucher du bois. Et ce sont ce type de superstition, de rituel magique par lequel on pense pouvoir altérer le sort futur d'un événement. Ces gens étaient de la même trempe. Et j'espère que ça commence à t'éclairer. Parce que tu as d'un côté les exorcistes juifs qui tentent d'expulser des démons. Et ça marche pas très bien, et c'est le moins qu'on puisse dire. Et puis vous avez des gens apeurés qui achetaient très cher des formules magiques, et ça marche pas très bien. Et d'un autre, et c'est là toute l'ironie sublime de Actes 19-12, vous avez Paul, dont les linges ou les étoffes guérissent les malades et expulsent les démons. En fait, Paul était fabricant de tentes de métier. Et les linges et les étoffes dont il est question, ce sont les tissus que Paul portait dans le cadre de son travail. Très probablement, c'était notamment ce genre de mouchoir que l'on voit, par exemple, chez les athlètes, les joueurs de tennis, qui ont une sorte de bandelette spongieuse qui leur permet de s'éponger le front de la sueur pour pouvoir mieux voir ce qui se passe quand ils sont dans une compétition. Et c'est vraiment les tissus les plus primitifs, les plus sales, les plus odieux quelque part, que Dieu utilise pour guérir les malades et chasser des démons. En réalité, on a là ici un Dieu qui s'amuse de la crédulité magique des populations avec quelque chose de vulgaire et d'insignifiant pour montrer que sa puissance à lui ne dépend pas des amulettes en or, des temples en argent, des formules des soi-disant sages et des chamans, mais qui ne dépend que de lui, le Dieu Tout-Puissant, qui utilise ses serviteurs pour confronter leur superstition avec quelque chose de bien plus grand et de plus grandiose. Les gens d'Éphèse réalisent que le pouvoir n'est pas dans un objet, puisque c'est l'objet justement le méprisable que Dieu utilise pour faire ses miracles. Et c'est ainsi qu'un immense mouvement missionnaire prend naissance à Éphèse. La puissance n'est pas dans l'objet, et donc bien évidemment, l'objet n'est pas là pour attirer l'attention à lui, l'objet est là pour attirer l'attention au Dieu Sauveur qui se révèle. Et là, je voudrais aussi souligner quelque chose d'important, et je sais que mes frères de traditions évangéliques différentes ne seront pas très d'accord avec moi, mais je vais quand même le souligner. Il est mentionné que Dieu faisait des miracles extraordinaires par les mains de Paul. Paul, en tant qu'apôtre de Jésus-Christ. Le rôle des apôtres de Jésus-Christ dans la réalisation des miracles est super important dans le livre des Actes. D'ailleurs, si tu relis le livre des Actes, tu vas réaliser qu'il n'y a que eux qui font des miracles, ainsi que les sept sur qui ils imposent les mains pour que les sept les représentent. Et à partir de ce moment-là, vous avez Étienne et Philippe qui font des miracles. Mais lorsque Dorcas tombe morte et que les disciples sont profondément tristes de cette réalité, ils ne peuvent rien faire si ce n'est appeler Pierre, un apôtre, qui vient, qui se déplace, et le miracle a lieu de la résurrection. Et donc, ce que Dieu fait par les mains de l'apôtre Paul, pardon, est conforme à ce que nous trouvons en 2 Corinthiens 12:12. Les signes distinctifs de l'apôtre ont été vus à l'œuvre au milieu de vous, par une patience à toute épreuve, par des signes, des prodiges et des miracles. Il y avait dans le livre des Actes quelque chose d'unique et qui n'est pas effectivement reproductible parce que le rôle des apôtres et des prophètes était de donner un fondement à l'Église tout entière. Éphésiens 2:20, Éphésiens 3:5. Ce fondement posé, avec les signes qui attestaient de cette nouvelle révélation, la capacité directe de faire des miracles au nom de Jésus a cessé. Je n'ai pas dit la présence de miracles. Dieu fait encore des miracles. Nous devons prier pour des miracles. Nous devons jeûner pour des miracles. Nous devons pratiquer l'onction d'huile en priant pour les malades. Aucun souci avec ça. Dieu agit, mais il agit en réponse à la prière, pas en exauçant des commandements de gens qui prendraient l'autorité qui ne leur a pas été donnée. Je sais, certains évoquent ou invoquent Marc 16. Tu trouveras sur TPSG quelques articles sur Marc 16 qui te donneront ma perspective à ce sujet. On en revient à ta question des reliques. Dieu a parfois choisi d'utiliser des objets de manière spectaculaire. En Nombre 21, on a cette histoire touchante d'un peuple qui est sorti de l'esclavagisme, qui est en chemin dans le désert et qui se plaint d'avoir été sauvé de l'Égypte et qui aimerait retourner parce qu'il manque de légumes et de viande. Et Dieu envoie un jugement assez sévère. Des serpents viennent mordre les populations, les gens meurent en grand nombre. Moïse intercède et Dieu demande à Moïse de faire un serpent de bronze pour que, et je lis Nombre 21:9, Moïse fit un serpent de bronze et le plaça sur la perche. Et si quelqu'un avait été mordu par un serpent et regardait le serpent de bronze, il conservait la vie. Alors bien sûr, ce serpent de bronze, là, qui est sur une perche, il incarne la malédiction et le jugement dont sont victimes les Israélites. Et il leur suffit de regarder à ce serpent pour être débarrassé des conséquences de la morsure, pour être guéri. Il y a bien sûr là une image du sacrifice de Christ. Lorsqu'il est élevé de terre, le Fils de Dieu devient porteur de la malédiction de nos péchés. Et il nous suffit de regarder à lui pour être sauvé de ce péché. Il nous suffit de croire qu'il a porté nos péchés pour être dégagé de la culpabilité qui s'attache malheureusement à nos vies, nos fautes et nos fardeaux. Image de Christ magnifiquement représentée par ce serpent. 2 Corinthiens 5, 21 nous dit qu'il est devenu péché pour nous. C'est exactement l'image que nous avons avec ce serpent. Bref, quelques siècles plus tard, 2 Rois 18, 4 nous parle d'un roi qui fait disparaître les hauts lieux, les endroits où il y avait de l'idolâtrie, qui brise les stèles, qui coupe le poteau d'Akhéra et qui met en pièces le serpent de bronze que Moïse avait fait, car les Israélites avaient jusqu'alors brûlé des parfums devant lui. On l'appelait Nebushtan, 2 Rois 18:4. Et donc cet objet que Dieu avait utilisé pour la guérison était devenu une occasion de chute parce que justement les gens faisaient des offrandes à cet objet. Mais l'objet n'était là que pour pointer du doigt quelque chose de plus grand, qui était un Dieu qui guérit, qui était un Dieu qui secourt, qui était un Dieu qui pardonne. Et donc il a fallu détruire cet objet. Je pense qu'il en va de même de tous ces objets qui nous rappellent parfois des gens qui ont marché avec intégrité dans la vie chrétienne. S'ils deviennent des objets de culte, ils nous détournent du seul culte, ce sont les 10 commandements qui le disent, que nous devons mener, qui est le culte vis-à-vis de Dieu, notre Créateur et notre Sauveur. Et en cela, il brise cette médiation unique qui se trouve en Jésus-Christ. Alors, je voudrais terminer en soulignant, j'ai été là où j'habite à une conférence tenue par un ingénieur dans l'église catholique du coin sur le suaire de Turin. Conférence remarquable et je crois qu'il m'a véritablement convaincu de son authenticité et aussi du témoignage qu'il porte de la résurrection de Christ. Il y a je ne sais plus combien maintenant, une quarantaine de marqueurs incompréhensibles, en tout cas extrêmement, qui collent à merveille avec la réalité historique de la crucifixion de Christ. Si c'est le cas, j'en sais rien, c'est pas important pour ma foi, mais si c'est le cas, on a une relique spectaculaire pour le coup. Mais c'est ça le problème, c'est que cette conférence brillante aurait dû se terminer sur la bonne nouvelle de Jésus-Christ, la mort et la résurrection de Christ. Ce n'était pas le cas, c'est une paroissienne qui l'a évoqué pour que ce soit un élément de discussion sur lequel il n'a pas voulu rentrer. La relique, quelle qu'elle soit, doit orienter pédagogiquement notre regard et notre foi vers celui qui est le centre de nos vies. Jean 6, 46 à 47 dit, ce n'est pas que personne n'ait vu le Père, sinon celui qui vient de Dieu, lui, a vu le Père. Christ parle de lui-même. Et il ajoute, verset 47, en vérité, je vous le dis, celui qui croit a la vie éternelle. J'espère que tu regardes ce serpent, j'espère que tu regardes non la relique, mais que tu regardes celui qui est mort pour toi, pour que tu sois dégagé de toute culpabilité et vivre en sa présence pour l'éternité. J'espère avoir répondu à ta question.
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Chers amis, je vous retrouve maintenant pour poursuivre nos entretiens et aborder l'ouverture du deuxième sceau apposé sur le livre scellé de sept sceaux. Je vous invite à lire le texte au chapitre 6 à partir du verset 3. Chapitre 6, verset 3 d'Apocalypse. Quand il ouvrit le deuxième sceau, j'entendis le second être vivant qui disait « Viens ». Et il sortit un autre cheval, roux. Celui qui le montait reçut le pouvoir d'enlever la paix de la terre, afin que les hommes s'égorgeassent les uns les autres, et une grande épée lui fut donnée. Voilà un messager bien agressif. Et il reçoit une mission. Celle d'enlever la paix de la terre et de faire que les hommes s'égorgent. Je vous rappelle que, selon la chronologie que nous avons établie dans nos premiers entretiens, ces sceaux commencent à s'ouvrir à l'occasion du jugement. Et nous avons vu également que ce jugement commençait au XIXe siècle. Alors, les événements qui nous sont décrits là prennent naissance au XIXe siècle

Parmi la construction d'armes de plus en plus redoutables et de plus en plus meurtrières. Mais ça n'est pas la seule raison d'un démarrage au XIXe siècle. Il y a d'autres causes, et en particulier l'industrialisation, la mécanisation qui a commencé au XIXe siècle a fait qu'une même entreprise a pu produire pour une très grande quantité de gens, voire pour toute la Terre. À ce moment-là, bien entendu, c'est l'occasion de conflits. Et à partir du moment où une entreprise obtient un monopole, forcément, elle rentre en conflit avec toutes les autres. Et on a assisté petit à petit à une mondialisation. Une mondialisation de la fabrication, une mondialisation de l'économie, une mondialisation sous bien des aspects. Alors, examinons ce qui s'est passé dans les faits. Dans les faits, si l'Espagne et le Portugal avaient créé des empires coloniaux à la fin du Moyen-Âge, hein, au XVe, XVIe siècle, deux autres pays maintenant vont chercher à créer des empires coloniaux, mais en particulier pour pouvoir trouver des débouchés à leurs productions industrielles et aussi pour pouvoir se fournir en matières premières. On peut commencer avec les guerres de colonisation. En effet, la France et l'Allemagne, la France et l'Angleterre ont essayé de se constituer des empires coloniaux et ces guerres-là ont commencé au XIXe siècle. L'Allemagne, qui n'avait pas vraiment d'empire colonial, a lutté et il est probable que au moins une des causes des deux guerres mondiales ont été la conquête d'empires coloniaux. Donc, guerre de colonisation, deux guerres mondiales, et puis, dès la fin de la Deuxième Guerre mondiale, on commence à entrevoir les guerres de décolonisation. Donc, vous voyez un continuum de guerres pendant toute cette période-là. Par conséquent, je peux dire que celui qui a reçu cette mission, le cavalier qui a reçu cette mission d'enlever de la paix de la Terre, a parfaitement réussi. Mais la question qu'on peut se poser, c'est est-ce qu'il y a un intérêt pour le peuple de Dieu? Dans quel cadre cela est-il? Parce que nous sommes dans le cadre du jugement. Est-ce que ces choses-là ont un intérêt pour le jugement? Alors j'aimerais vous rappeler ce que nous disions déjà au sujet de l'emprisonnement, si j'ose dire, du peuple juif à Babylone. Quand les messagers reviennent dans Zacharie 1 et disent que la terre est en repos et tranquille, ça n'est pas une bonne nouvelle. Ça n'est pas une bonne nouvelle parce que le peuple reste prisonnier à Babylone. Et Dieu va permettre qu'il y ait une guerre entre les Babyloniens et les Mèdes et les Perses, pour que, à cette occasion-là, le peuple puisse être libéré, le peuple hébreu puisse être libéré et revenir à Jérusalem et bâtir le temple, bâtir ce temple de la rencontre. Oh, on peut rencontrer Dieu n'importe où et dans toutes circonstances, mais le temple était le symbole de cette rencontre avec Dieu. Et par conséquent, ce temple méritait d'être rebâti. Il me semble qu'on peut faire une comparaison avec le temps actuel. Le peuple en déportation avait du mal à respecter tous les rites liés au temple. Et de la même manière, un peuple en esclavage ou un peuple en captivité ne peut pas rendre un culte aussi libre qu'il le ferait s'il était dégagé de toute contrainte. Et par conséquent, il y a dans la guerre que Dieu va permettre, sans le souhaiter, mais dans la guerre entre les nations,
sans doute la possibilité de donner à certains peuples

couple l'occasion de se sortir d'une tutelle trop lourde pour accéder à une plus grande liberté, liberté qu'il peut utiliser de plusieurs manières, mais qu'il peut utiliser aussi à servir Dieu. Et dans ce cadre-là, il y a une autre guerre que l'on pourrait citer, que je n'ai pas citée jusqu'à présent, c'est la guerre de sécession aux États-Unis. La guerre de sécession a permis, avec beaucoup de sang et de larmes, mais a permis à toute une population noire d'accéder à la liberté. Et par conséquent, il y a là, effectivement, quelque chose de positif pour le peuple de Dieu. Et ne nous contentons pas de cela. Est-ce qu'il n'y a pas aujourd'hui de nombreux peuples, de nombreuses ethnies qui sont dans un état de dépendance, de soumission, dans un quasi-état de captivité qui les empêche de servir Dieu comme elles le voudraient? Alors je sais bien que l'objectif de chaque dirigeant dans quelque pays que ce soit d'assurer le bien-être de son peuple. Mais voilà, le bien-être aussi passe par cette possibilité de servir Dieu comme on l'entend. Sans insister davantage sur cet aspect des choses, je voulais simplement vous montrer qu'il y avait là la réalisation d'une prophétie. Et quand le texte nous dit qu'il s'agit d'enlever la paix de la terre, même s'il y a eu des guerres de tout temps, une guerre qui occupe toute la terre, c'est-à-dire une guerre mondiale, et il y en a eu deux, ça il faut attendre le XXe siècle pour le voir se réaliser. Et par conséquent, cette prophétie a trouvé sa réalisation au XXe siècle, même si les causes partent déjà du XIXe siècle. Il est question que les hommes s'égorgent et une épée est donnée à ce messager de difficulté, pour employer un terme trop faible. Et ce messager a à sa disposition une épée. Alors on peut voir dans l'épée simplement l'instrument de la guerre. Mais l'épée peut avoir un autre sens. Dans un sens spirituel, Jésus a dit « Je suis venu apporter l'épée sur cette terre ». Le conflit entre les parents de la même famille, entre des voisins. Parce que si quelqu'un se convertit à l'Évangile, il devient pour son entourage une source de reproches, même sans dire un mot. Et il devient par la même, et sans le vouloir, une source de conflit. Et il y a donc là une épée, il y a donc une certaine suite entre le premier et le deuxième sceau. Entre cet évangile qui va être diffusé dans le monde entier et les conséquences qui peuvent être à l'occasion, non pas la paix, comme le souhaiterait l'évangile, comme le souhaitent les chrétiens, mais la guerre. Et si l'évangile est porté jusqu'aux extrémités de la terre, la guerre, elle aussi, est portée jusqu'aux extrémités de la guerre. De la terre. Alors voilà, voilà ce qui se passe au deuxième sceau. Et on assiste là à une mondialisation, mondialisation de l'Évangile, mondialisation de la guerre. Et nous allons voir maintenant ce qui se passe avec l'ouverture du troisième sceau. Et je vous invite à lire les deux versets suivants au chapitre 6, les versets 5 et 6. Apocalypse 6, versets 5 et 6. « Quand il ouvrit le troisième sceau, j'entendis le troisième être vivant qui disait « Viens ». Je regardai et voici parut un cheval noir.
Celui qui le montait tenait une balance dans sa main. Et j'entendis au milieu des quatre êtres vivants une voix qui disait « Une mesure de blé pour un denier, et trois mesures d'orge pour un denier, mais ne fais point de mal à l'huile et au vin. » Voilà un troisième sceau bien curieux. L'ordre de mission n'est pas clair, ou alors il est dit « ne fais pas de mal à l'huile et au vin ». Mais cela suppose bien sûr que du mal est fait au blé et à l'orge. Qu'est-ce que cela veut dire ? Une balance est donnée. Alors dans nos cultures, une balance est symbole de jugement. Nous sommes dans le jugement. Mais en l'occurrence, il me semble qu'on va prendre ces éléments plus directement, au premier degré, et considérer que la balance est plutôt symbole de commerce. Et dans ce cadre-là, je vais comprendre le blé, l'orge, l'huile et le vin comme des aliments. Alors je vous invite à quelques lectures pour cela. D'abord, le blé et l'orge. Le blé et l'orge, ce sont des céréales et c'est des aliments de base. Aliments de base pour les hommes, aliments de base pour les animaux également. Maintenant, outre ces aliments de base, vous avez avec l'huile et le vin des aliments de luxe. Et effectivement, tout le monde ne peut pas se payer de l'huile et tout le monde ne peut pas se payer du vin. Ceci dit, on peut avoir de l'huile et du vin également une autre approche. Et j'aimerais vous donner quelques possibilités d'interprétation de ces éléments. Alors, commençons déjà avec le blé et l'orge, aliments de base. On nous dit une mesure de blé pour un denier, trois mesures d'orge pour un denier. Une mesure, c'est un peu plus d'un litre. Il y a des estimations variables, mais allez, un peu plus d'un litre. Un denier, c'est le salaire d'un ouvrier agricole. Et vous savez que dans la parabole qu'a raconté Jésus des ouvriers de la dernière heure, ce maître généreux a voulu donner aussi un denier aux ouvriers qui arrivaient en dernier. Un denier, donc, une journée de travail. Imaginez qu'après une journée de travail, cet ouvrier reçoive comme salaire un litre de blé. Avec tout cela, il doit se nourrir, nourrir sa famille, se vêtir, vêtir sa famille, se loger ainsi que sa famille. Et vous comprenez bien qu'il ne reste pas grand-chose. Et même si dans les pays du Moyen-Orient, le chauffage ne représente pas un poste important, un budget important, il n'en reste pas moins que c'est quand même juste pour se nourrir. Bien évidemment, on ne parle pas de vacances dans ces circonstances-là. Donc, dire une mesure de blé pour un denier et trois mesures d'orge pour un denier, c'est déclarer des prix extraordinairement élevés pour une population relativement pauvre. Et à quoi assistons-nous maintenant ? On assiste à 9 ans au doublement du prix des céréales. Alors pour des personnes pour qui l'alimentation représente 1% de leur budget, eh bien si ça monte à 2%, c'est tout à fait gérable. Mais dans la plupart des pays sous-développés, la nourriture occupe 85% du budget, que les céréales doublent et les personnes n'ont plus assez pour se nourrir. Et c'est ce qui s'est passé. Et vous savez que la crise actuelle a démarré en 2008 avec des émeutes de la faim. Parce que les gens, même qui avaient un travail,
ne gagnaient pas assez pour se nourrir. Le deuxième aspect que j'aimerais souligner ici, c'est le côté arbitraire de ce prix. Savez-vous que le prix des céréales se fixe à la bourse de Chicago? En d'autres termes, des personnes, à un moment donné, et on envisage de l'interdire maintenant, mais se sont mis à spéculer sur les denrées alimentaires. Ça veut dire quoi? Ça veut dire que des personnes sont suffisamment riches pour acheter une part de la production mondiale, la retenir, attendre que les gens aient faim et que les prix montent pour les vendre à un meilleur prix. Ça, c'est de la spéculation. Eh bien, ces dernières années, on ne manquait pas de denrées alimentaires. Et ce qui a fait monter les prix, ça n'est pas une sécheresse, ça n'est pas un défaut de production, c'est la spéculation. Oh, nous arriverons avec l'ouverture du quatrième sceau à quelque chose de plus terrible. Mais pour l'instant, c'est la spéculation qui a fait monter les prix. Et j'aimerais vous dire que je vois dans l'ouverture de ce troisième sceau l'expression de la crise actuelle. Alors, me direz-vous, mais il y a bien d'autres choses que l'on pourrait imaginer. Oh, peut-être. Mais je trouve que ça colle bien parce que l'huile et le vin ne sont pas touchés. Les riches ne sont pas touchés. Il n'y a jamais eu autant de riches, autant de milliardaires sur la planète. Il n'y a jamais eu autant de pauvres, il n'y a jamais eu autant de riches. Ne faites pas de mal à l'huile et au vin. On pourrait voir aussi dans l'huile et le vin les moyens thérapeutiques. Vous connaissez l'histoire que Jésus raconta du bon samaritain, de cet étranger pour des juifs qui rencontre un blessé sur la route et qui va le soigner. Et il va le soigner avec du vin et de l'huile. Alors le vin contient de l'éthanol, c'est-à-dire de l'alcool. C'est un bon désinfectant. Et puis, pour cicatriser, une matière grasse est souvent utile et on applique même encore maintenant du tulle gras. Et il a appliqué de l'huile. Sous d'autres formes, ce sont les mêmes thérapeutiques qu'on applique aujourd'hui. Ne fais pas de mal à l'huile et au vin, ça pourrait vouloir dire ne fais pas de mal aux éléments thérapeutiques. Et c'est vrai que la thérapeutique continue à se développer. Mais j'aimerais attirer votre attention sur autre chose. Je vous ai parlé d'éthanol, d'alcool tout à l'heure. Et éthanol, ça doit vous faire penser à autre chose. Ça vous fait penser au biocarburant. Et l'huile, est-ce qu'on ne cultive pas actuellement de grandes surfaces de terre pour produire une huile qui va servir de biocarburant? Permettez que je relise ce texte à la lumière de cette dernière chose. Une mesure de blé pour un denier, trois mesures d'orge pour un denier, mais ne faites pas de mal au biocarburant. Et actuellement, les biocarburants occupent une place sur le terrain qui était avant occupée par les cultures vivrières, qui permettaient aux gens simplement de vivre. Nous sommes arrivés à un monde étrange où pour pouvoir rouler avec sa voiture, il va falloir qu'on empêche les gens de cultiver des terres qui serviraient à leur propre subsistance. Voulons-nous en arriver là? Est-ce que notre monde est arrivé à un tel degré de cruauté qu'on va remplacer les cultures vivrières pour pouvoir rouler avec sa voiture? Et vous voyez que ce qui pouvait être au départ une bénédiction de la part de Dieu, ces découvertes, ces techniques, les hommes les ont tournées pour en faire une malédiction. Une malédiction, un système d'oppression. Alors de quel côté voulons-nous être? Est-ce que nous allons participer à cette oppression?
Est-ce que nous allons continuer à œuvrer dans ce sens-là? Vous vous rendez compte que le monde, alors qu'il a reçu des bénédictions de la part de Dieu, qui lui a permis de découvrir une quantité de techniques qui auraient pu être quelque chose d'extraordinaire pour l'humanité, en a fait un système d'oppression. Quel rapport avec le jugement? Mais le monde est en train de se juger. Il est en train de porter sur lui-même un jugement. Nous sommes en plein jugement. Et chacun de nous peut s'examiner. Où en suis-je, moi? Est-ce que dans ma vie de tous les jours, je porte sur moi-même un jugement?

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0: 365, une année de dévotion de Yannis Gauthier. Le pouvoir de la faiblesse. Il m'a été mis une écharpe dans la chair. Trois fois, j'ai prié le Seigneur de l'éloigner de moi et il m'a dit « Ma grâce te suffit, car ma puissance s'accomplit dans la faiblesse ». 2 Corinthiens chapitre 12, versets 7 à 9. Nick Vujicic est un évangéliste né sans bras ni jambes. À sa naissance, la congrégation dont son père était le pasteur s'est écriée « Si Dieu est un Dieu d'amour, pourquoi laisse-t-il quelque chose d'aussi atroce arriver ?» Après avoir traversé de multiples difficultés, que ce soit physiques, émotionnelles, et s'être posé tant de questions, Nick s'est finalement tourné vers Dieu, qui lui a alors révélé que ses faiblesses allaient faire la force de son témoignage. Et effectivement, aujourd'hui, il parcourt le monde pour encourager les autres à supporter leur handicap et à maximiser leur potentiel en se confiant en Dieu. Paul désirait à tout prix que l'écharpe qui l'affaiblissait lui soit enlevée. Mais Dieu mit fin à la discussion en disant « Ma grâce te suffit, car ma puissance s'accomplit dans la faiblesse ». Nous avons tous nos points faibles, que ce soit physique, psychique ou autre. Malgré cela, ce que vous considérez comme une faiblesse peut devenir l'une de vos plus grandes forces si vous la confiez à Dieu et si vous lui demandez de l'utiliser pour sa gloire. Sa grâce et sa force vous rendront alors capable de supporter cette faiblesse et vous qualifieront pour accomplir de grandes choses. Alors souvenez-vous aujourd'hui que Dieu utilise vos faiblesses pour manifester sa puissance. Une année de dévotion de Yannis Gauthier, paru aux éditions Gospel Action Production.
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